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2: Alors, je rappelle que nous jouons avec Leïla qui joue avec Ici Nord et Laurent Ici Loire-Océan. Leïla qui est mariée à Thibaut, qui a deux petits chats, qui vend des très bonnes crêpes et des chichis. Et Leïla qui tire les cartes, qui aime l'astrologie. Bref, une femme exceptionnelle.
3: Ça va vous?
2: Bah quoi? Qu'est-ce qu'il y a? Écoutez, vous voulez qu'on reparle du fait que vous n'avez encore pas gagné la semaine dernière? Hein? Vous voulez ou pas?
4: J'ai un message subliminal.
2: Qu'est-ce qu'il y a?
4: Pour vous.
2: Pour moi?
4: Oui.
5: Je l'aurai un jour. Je l'aurai.
2: Ah, d'accord.
4: Voilà, par rapport à ça.
2: Oui, bah écoutez, on verra bien. Allez, on va parler de ta rencontre avec Thibaut. Parce que tu l'as rencontré, vous étiez très jeune. Quel âge vous aviez?
6: On avait 14 ou 16 ans.
2: Oh là là, oui. Et alors, comment ça s'est passé? Parce qu'il paraît qu'il est venu faire son apprentissage dans ton village où tu habitais.
6: Voilà, on s'est rencontrés, on a discuté tout ça. Et quand il est parti, ben, on s'est rendu compte qu'on se manquait. Et puis, moi, après, je suis allée dans sa ville. J'ai trouvé aussi un apprentissage. Et puis, depuis, on ne s'est jamais quitté. Voilà.
2: Oh là là là là, mais comme c'est beau ça, on adore. On adore. Alors, tu as 4 points, tu es largement en tête. C'est bien.
3: Oui,
2: quoi?
3: Oui, je grogne.
2: Oui, bah je sais que tu grognes, t'es un râleur. Oui. Alors, je vais te poser la question à choix multiple, c'est-à-dire que je pose la question, je te propose des réponses et t'auras 10 secondes pour me répondre. Tiens, je te mets un extrait de Jojo. Mais qu'est-ce qu'elle a, ma gueule? Eh oui, Johnny, mon idole. Alors, écoute bien, aujourd'hui, le 15 juin, si Johnny était encore avec nous, bah, il aurait fêté son anniversaire. Et alors, quel âge aurait-il? 81 ans, 83 ans, 85 ans, toujours 20 ans dans le cœur de ses femmes.
4: Bah oui.
2: Voilà, alors quel âge il aurait, mon Jojo? Il aurait 81, 83, 85 ou 20 ans? Top chrono, 10 secondes.
6: Je dirais 83.
2: Didadadam, didadadam, didadadidadadam. Et c'est une bonne réponse. 83 ans aujourd'hui, 110 millions de disques vendus. Voilà, moi je pense à Johnny. Je l'écoute tout le temps. Johnny, c'était mon idole. Bravo, t'as 7.
4: Ce qui fait encore plus mal, c'est de se dire que l'année prochaine, ça fera 10 ans.
2: Eh oui,
4: demi de 7. On est compte. J'ai l'impression que c'était hier.
2: Eh oui.
4: Bon, Laurent, on a parlé un tout petit peu. Oui, je sais. Bah oui. Mec a marqué qu'un seul point depuis le midi, je sais que c'est toi. Hein. Voilà, Laurent. On a encore 24 minutes, Laurent, pour tout donner. On va essayer.
7: Allez, on va essayer.
4: Allez, t'habites dans la Loire, tu nous as parlé de ton super côté pêcheur, t'as un bateau, t'es un mec bien. On va parler de ta rencontre aussi avec Mathilde. Vous savez que c'est un show, mon Laurent. Ah ouais. Parce qu'avec Mathilde, bon, avec qui il a 2 enfants aujourd'hui, tout va bien. Ils se sont rencontrés, en tous les cas, une espèce de rencontre fortuite à la patinoire du petit port à Nantes. Sauf que Mathilde a été pas ben contente parce que t'étais sortie avec toutes ses copines.
2: Ah ouais?
4: T'es chaud?
2: Ah ouais?
4: Vrai ou faux?
7: Ouais, c'est vrai, mais bon, on était jeunes. Hein.
4: Oui, non, mais quand même.
2: Oui, bah quand même.
4: Donc, cette pauvre Mathilde, elle se dit, mais alors bon, alors voilà, c'est Pierre, Paul, Jacques, il va avec tout le monde, c'est un coureur. Sauf que qu'est-ce que t'as fait à la patinoire?
7: Eh ben, je me suis mis à genoux.
4: Hein. Ah oui?
7: En plein milieu de la patinoire.
4: Pour t'excuser?
7: Ouais, puis je lui ai demandé si elle voulait bien sortir avec moi.
4: Ouais? Alors ça l'a séduit.
7: Moi j'avais 20 ans, elle en avait quand même 15. Hein.
4: Ah oui! Ah d'accord. Et alors, et votre histoire a démarré à ce moment-là. Elle avait 15 ans, t'en avais 20 ans. T'avais 20 ans, quoi.
7: Voilà, c'est ça.
4: 22 ans que vous êtes ensemble, vous êtes mariés depuis 19 ans, donc très belle histoire.
7: C'est ça.
4: Ouais, noces de crotonne pour 19 ans. C'est beau ça, hein, c'est beau.
7: Ah bah c'est pas mal. Hein.
4: Bien sûr.
2: Tu sais ce que c'est la crotonne, bien sûr.
4: Alors sinon.
2: Voilà.
4: C'est quoi?
2: C'est quoi la crotonne?
7: C'est quoi?
4: Je vais regarder M6 à la rentrée pour le savoir peut-être.
2: Bon, je sais pas, tu vérifieras parce que comme tu es là en train de balancer des. C'est les noces de crotonne. Ouais,
4: c'est un tissu épais en lin et en coton.
2: Ouais, hein, voilà.
4: Donc, voilà.
2: Bien sûr, heureusement que Maître Coupès t'a fait ta fiche.
4: Merci beaucoup.
2: Allez.
4: Bon, vous savez que c'est un râleur.
8: Et alors je suis râleur, je suis un râleur, mais d'une France.
2: Comme toi, quoi.
4: Et Mathilde, elle supporte.
7: Oui, comme tous les garçons, au final.
4: Hein. Ah, Valérie.
2: Oh, bah ça, je te confirme.
4: Ouais, enfin. Faut que tous les matins, tu dis à tes filles, rangez vos chambres, faites votre lit, etc., etc., etc., quoi.
7: Voilà, c'est ça, parce qu'autrement, c'est papa qui le fait.
2: Voilà. Oh. Jean-Michel Relou, bonjour.
4: Oh, mais c'est plus que ça, parce que, ok, bon, il est comme ça, mais il est râleur. Il est maniaque également.
2: Ah oui,
7: il est très maniaque.
4: Ah oui, non, il est maniaque.
2: Oh là là là là là là là là là. Oh là là là là. Bon.
7: Bah, vous voyez IKEA, faut que ça s'arrange de la même manière, une chambre IKEA.
2: Ah ouais, d'accord, ok. Ah ok.
4: Et alors, pour revenir, pour finir avec l'astrologie, ce qui va pas vous surprendre, hein, voilà, s'il était un animal, il serait un lion.
0: Je voudrais.
4: Voilà. Ah oui, comme Simba.
2: Et ouais. Alors que là, t'es quoi comme signe astrologique?
7: Moi, je suis vierge.
2: Ah, vierge folle ou vierge sage? Attends, ça faut savoir.

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1: Et ici, nous sommes avec Siegfried et Marie-France, qui n'ont pas de points, mais qui vont en marquer, évidemment. Alors, Siegfried qui joue avec ici Poitou, qui habite à Clucey-la-Pommeraye, qui évidemment a fait plein de choses dans sa vie, puisque nos auditeurs sont exceptionnels.
2: Évidemment.
1: Et alors, il paraît qu'en plus, c'est un bricoleur. Voilà, ça, c'est un gros bricoleur.
2: Oh,
1: oh là là.
2: Oh,
1: tu viens d'acheter ta maison, et du coup, comment ça va se passer? Il paraît que tu vas tout faire.
3: Oh ben je vais tout faire, on va tout faire avec mon amoureuse, puisqu'elle est bricoleuse au moins autant que moi. Mais oui, on va tomber des murs, on va refaire des murs, on va refaire la salle de bain, on va refaire quoi.
1: Vous avez des copains quand même, vous n'allez pas faire ça que tous les deux.
3: Alors on a déjà refait une maison avec tous les copains, voilà. On avait inventé le concept de la trave-chouille. C'est-à-dire qu'on venait travailler et on faisait la chouille en même temps.
1: Ah, mais ça c'est bien, parce que la trave-chouille, ça, du coup la maison elle se fait plus longtemps, mais on se marre.
3: Exactement.
1: Voilà. Il paraît qu'on a une petite spécialité culinaire qui s'appelle la patate savoyarde.
3: La patate savoyarde, ah mon Dieu, ben bien sûr.
1: Alors est-ce qu'il peut expliquer à sa copine Valérie qu'est-ce que c'est la patate savoyarde?
3: Bah, la patate savoyarde, c'est simple, on n'y qu'une patate qu'on vide après.
1: Ouais.
3: Et une fois qu'on l'a vidée, on prend la chair de la pomme de terre, on la mixe avec des lardons, du reblochon, quelques petites herbes et de la crème fraîche. On refourre la patate, on y met du beaufort par-dessus et on passe ça au four.
1: Eh ben, c'est bon ça, dis donc.
2: C'est léger,
1: surtout. On l'adore. On l'adore. Eh, vive la patate savoyarde. Bon, allez, la patate savoyarde, tu vas marquer ton premier point. Là. Voilà. On refait une question vrai ou faux. Tiens, je te mets Nicole Croisil et je te pose la question. Alors, écoute bien cette question. Aux États-Unis, une conductrice a été verbalisée pour avoir téléphoné au volant alors qu'elle était amputée de la main. Est-ce que c'est vrai ou faux?
3: Ben oui, c'est vrai.
1: Eh oui, c'est non mais la folie du truc. C'est-à-dire que c'est évidemment que c'est impossible. Hein, ça a été on a annulé la contravention. Les gars, ils mettent des amendes à des gens qui n'ont pas de main. Donc si tu veux, ils peuvent pas tenir les téléphones. C'est complètement dingue. Premier point pour Siegfried.
2: Je sais pas, vous savez, Marie-France, c'est une fille qui travaille dans la justice. Hein, elle nous l'a dit. Elle peut peut-être arranger
1: oui,
2: le truc. Hein, je sais pas.
1: C'est en ce moment les juges, les avocats, les procureurs, ouais. Ils sont bien embêtés. Hein.
2: Mais sans indiscrétion, elle fait quoi dans la justice? La profession en fait.
4: Non, je peux pas le dire pour l'instant.
2: Voilà FBI. Marie-France, qui est retraitée, qui travaillait dans un groupe EDF, qui était acheteuse industrielle, qui a travaillé aussi dans l'immobilier logistique. Et alors, on fait un petit peu de pétanque, il paraît. Pas vraiment de sport, mais un peu de pétanque. C'est sympa, ça va. C'est pas
4: oui,
2: trop...
4: oui, oui, oui.
2: Ouais, c'est
4: bon.
2: Trop méchant, ça.
4: Non, voilà, non, c'est pas méchant. Mais on en fait tout un après-midi, c'est quand même... on
2: mange
4: beaucoup.
2: Bah, je confirme. Du jardinage. En revanche, le jardinage, oui. Tu as créé un petit potager. Ressemble à quoi ton potager?
4: Ah, un beau petit potager.
2: J'imagine.
4: C'est un beau rectangle.
2: Ouais. Qu'est-ce qu'il y a dedans?
4: Oh, bah, il y a des tomates, il y a des potirons, des crêtes, de l'estragon, du thym. Du céleri, de la ciboulette, de la sarriette, des haricots verts.
2: Oh,
4: beaucoup de choses.
2: Oh, c'est super, tu fonctionnes en circuit court, quoi. Tu vas te servir à la maison directement et ça va dans l'assiette. C'est extraordinaire d'avoir ça. Pour ce petit potager. Alors, parlons juste un petit mot sur la cuisine, parce que tu cuisines beaucoup. Et tu t'es lancé, j'aimerais bien que tu nous expliques ce que c'est, dans le pain Tangsong, qui est une méthode japonaise. C'est quoi?
4: Alors, en fait, j'ai découvert ça sur Internet, hein, tout bêtement. Hein, je ne l'ai pas trouvé ici à Kenwa.
2: Ouais.
4: Mais en fait, ça rend la mie. En fait, quand on fait du pain, moi je fais beaucoup de pain, différents pains, et même de la brioche. Et en fait, ça rend la mie très, très moelleuse.
2: Oh là.
4: Et c'est vrai que c'est extraordinaire. En fait, c'est tout bête à faire. Hein. On mélange de la farine avec de l'eau et du lait, l'un ou l'autre. On cuit cette pâte avec de la farine. Ça devient comme de la gélatine.
2: D'accord.
4: Et on l'incorpore ensuite à la pâte.
2: J'ai bien compris.
4: Et en fait, on voit que c'est très, très moelleux, en fait.
2: Et ça s'appelle le pain Tangsong, donc méthode japonaise, paraît-il, ultra simple, que tu accompagnes d'ailleurs des petits plats. Je sais que tu fais de la tourte au maroilles, de la carbonade flamande.
4: Oh, oui.
2: Mais Valérie.
4: Tiramisu.
2: En plus, tes propres pâtes, on adore ça. Oh là là, tu nous régales.

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1: Alors ici nous sommes avec Siegfried et Marie-France qui ont 6 points chacun. Siegfried joue avec Ici Poitou, Marie-France avec Ici Nord. Alors notre Siegfried, hein, il a beaucoup voyagé, il adore voyager, à Kiel, Madagascar, Maroc, Cap Vert, Thaïlande, Singapour. Il a été évidemment aussi à Madagascar et quand tu étais à Madagascar, tu as appris une chanson. Quelle était cette chanson, mon petit canard ?
2: Cette chanson s'appelle, alors je ne sais pas si je le dis bien, parce que je ne parle pas vraiment malgache, mais elle s'appelle Djari Banou.
1: Et alors, comment tu peux la chanter là ?
2: Ouais, je peux essayer.
1: Vas-y.
2: Dari Nakuza Zanaraye, Natuki Sakweke, Yeye, Zazavavi Malemi Fandae.
1: Ah ouais, bah. C'est pas mal, Céline, t'as l'original.
3: Bravo.
1: Bon, c'est pas mal quand même. Alors, donc c'est le groupe Egema, ça passe à la radio, il est à l'aéroport de Madagascar, il chante doucement sa chanson en attendant, la douanière lui demande si c'est la chanson, si c'est bien cette chanson qu'il chante et lui dit que c'est qui ? C'était qui ?
2: Elle me dit que c'est elle, la chanteuse du groupe.
1: Et voilà, et du coup ?
2: Et du coup, on a papoté, on a discuté, elle a pas trop regardé un peu ce qu'il y avait dans mon sac, ce qui était plutôt pas mal.
1: Parce que t'avais 500 grammes de vanille.
2: Ouais, j'ai dépassé un petit peu les quotas.
1: Et voilà, mais comme t'as chanté la chanson sans le savoir de la douanière, et voilà, t'as eu de la vanille pour 10 ans.
2: C'est pas ses crèmes.
1: C'est pas ses crèmes à la vanille, comme dirait l'autre.
2: Exact.
1: Alors, tu as 6 points. Elle a 6 points. Donc là, c'est la question à 5 points. Est-ce que tu vas la gagner ? On va voir ça tout de suite. Attention, petit Bourville.
4: Salade de fruits.
5: Joli, joli, joli.
4: Tu plais à mon père.
1: Alors, écoute-moi bien.
4: Salade de fruits, joli.
1: Quel fruit donne son nom à une célèbre expression désignant une personne prétentieuse ? On dit avoir le. Top chrono 10 secondes.
2: Le melon. Avoir le melon.
1: Avoir le melon, est-ce que c'est avoir le melon ? Avoir la framboise, avoir le...
3: Ah, la fraise.
1: Avoir la fraise.
3: Le cassis.
1: Avoir le cassis.
3: L'ananas.
1: Non, bien sûr que c'est le melon, bien sûr. Et évidemment, voilà, bravo, 5 points de plus, tu as 11.
3: Marie-France est avec nous, elle a 6, on n'arrive pas à vous départager pour le moment, ce qui n'était pas le cas d'hier, hein. Aujourd'hui on a des candidats qui sont au coude à coude.
1: Oui.
3: Marie-France qui joue avec Ici Nord, qui habite à Quesnoy-sur-Deule, Marie-France qui collectionne les 45 tours, et qui a un petit côté Pierre Richard, on va se le dire, avec cette anecdote, un jour t'es tombé en panne, ce qui arrive à tout le monde, en panne d'essence.
1: Ça arrive à tout le monde, oui, c'est vrai.
3: Bon, c'était en pleine ville, j'ai l'impression que ça te fait déjà rire, on est à un carrefour. Mais le téléphone portable n'existe pas encore, car ça, c'était il y a très longtemps. Du coup, qu'est-ce que t'as fait pour t'en sortir ?
6: Déjà, on m'a aidé pour garer la voiture, parce que sinon je bloquais toute la circulation.
3: Ouais. Hein.
6: Donc on était en plein hiver, hein, c'était au mois de décembre, on venait d'emménager dans une nouvelle maison. Mmh. Voilà. J'ai trouvé un café.
3: Voilà, t'étais dans un bar.
6: Pour aller téléphoner.
3: C'est ça.
6: Mon mari, qui était rentré, rentré bien avant moi.
3: Okay.
6: Donc, j'avais une pièce de monnaie, une seule, dans mon porte-monnaie à l'époque. Et donc, je téléphone. Mon mari décroche. Je lui dis, je suis en panne vraisemblablement d'essence, parce que ma jauge ne bougeait plus depuis un certain temps, donc c'était un peu troublant quand même.
3: Bien évidemment.
6: Donc, il me dit, oui, j'arrive, et il raccroche. Bon, il savait pas où j'étais.
3: Mais c'est-à-dire que voilà, il a raccroché tellement dans la précipitation que t'avais plus de pièces, tu pouvais pas la rappeler. Il a dit j'arrive et du coup il sait pas où t'étais, donc il est jamais venu. Tu t'en es senti comment alors ?
6: Comment ?
3: Tu t'en es senti.
6: Je suis rentré à pied.
3: Et t'es rentré à pied. Oh là là, ma peau. Oh là là. Oui, effectivement, ça c'est pas de chance. Ça c'est pas de chance.
6: Ouais, c'est pas de chance.
3: Un petit mot sur Johnny. On parlait de Johnny Hallyday hier. C'était son anniversaire. Ça aurait été son anniversaire. Il aurait eu 83 ans. Fan de Johnny. T'as été le voir à 4 reprises en concert ?
6: Oui. D'abord ici sur Villeneuve-d'Ascq, donc au stade Villeneuve-d'Ascq. Ensuite sur Lens.
3: Ouais.
6: Ensuite au Zénith.
3: Oui.
6: Et ensuite le dernier, c'était les Vieilles Canailles. Très bien.
7: gay canard. Et il y avait toujours
3: Les vieilles canailles avec Eddy Mitchell, avec Dutronc hein, aussi.
6: Dutronc, oui.
3: Une de ses dernières tournées d'ailleurs, je crois que c'est même la dernière tournée.
6: C'était sa dernière tournée, c'était 6 mois avant.
3: Enfin,

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1: Julien, il lui est arrivé des misères. Ah oui, il s'incruste au festival de Cannes, il est sur la croisette, il voit une super actrice très très belle, et tu te retournes, et qu'est-ce qui s'est passé?
2: Eh bien alors là, j'étais vraiment devant le Midem, il y avait énormément de gens, et je me suis pris les pieds dans le caniveau, je me suis fait une double entorse aggravée des ligaments postérieurs et antérieurs de la cheville.
1: Voilà.
2: Et devant 2000 personnes.
1: Ah bah,
2: et voilà. Et j'ai dû remonter jusqu'à Rouen en voiture, bien sûr.
1: Eh bah, bien sûr, voilà. Avec la cheville qui ressemblait à rien, quoi. Énorme.
2: Exactement.
1: Ça parce que t'as regardé une... Et voilà, tout ça parce que t'as trouvé une meuf jolie, quoi. Bravo. Ah,
2: oui, bon, bah oui, voilà, oui, c'est vrai, oui. Non, mais je l'assume au moins.
1: Ouais, c'est bien. Non, mais c'est bien.
2: J'étais subjugué.
1: Oui, bah écoutez, bien sûr. Alors, c'est pas tout, hein, parce que bon, ok, tu te casses la gueule parce que tu vois une nana super mignonne, mais un jour, t'es sur un marché en Angleterre, t'essayes de vendre tes saucissons corses dont on a parlé au début de l'émission, tu vendais ça sur les marchés en Angleterre, et tu faisais des dégustations avec une trancheuse. Et qu'est-ce qui s'est passé?
2: Alors, ce qui s'est passé, un truc qui aurait pu être évité finalement. Je prêtais pas beaucoup d'attention à mes gestes parce qu'on était dans le speed. Et puis, je coupais un tout petit morceau de saucisson au canard avec forcément plus de graisse que dans les autres. Le petit morceau s'est évadé, s'est envolé. Et mon doigt a traversé la trancheuse dans la longueur, mon pouce.
1: Ah.
2: Je me suis fait une belle entaille de un bon centimètre de profondeur. Oh. Et puis, bon, on avait que de l'alcool à 90 pour désinfecter la plaie. Voilà, donc on a fait ça avec une espèce de petite poupée en coton qui s'est avérée.
3: T'as garé le gars.
1: Mais tu montes dans le bateau hein, pour rentrer chez toi. Et avec ton petit.
2: Alors je monte dans le bateau.
1: Voilà, avec ton petit doigt coupé. Et qu'est-ce qui se passe? Tellement t'as de la chance.
2: Parce que l'anecdote s'arrête pas là.
1: Ouais, c'est bah vrai, oui.
2: En fait, je monte dans le bateau, du coup, à New Haven pour rentrer à Dieppe. Et en fait, au moment où le bateau démarre, au bout d'un quart d'heure, les stabilisateurs tombent en panne. C'est un système qui permet au bateau d'être le plus stable possible quand ça tangue. Et donc là, tout le monde à la cantine fait voler les petits pois, les plateaux, le bar s'écroule à moitié. Enfin, il y a du verre cassé partout, c'est un scandale. Et moi, je suis avec mon doigt, comme ça, en train d'essayer de pas se saigner au milieu des gens. Mmh. Et je vais enlever cette espèce de pansement de fortune aux toilettes. Et là, le sang gifle partout. Enfin bon, c'est une catastrophe. Voilà.
1: Et ça va aujourd'hui, ton pouce, ou comment ça se passe?
2: Eh ben non, mais justement, il va très bien, ce pouce. C'était une belle coupe longue et fine.
3: Je crois que Claude Zidi et Alain Chabat sont en train de préparer un biopic là sur
1: Julien. Bah oui, merci. J'adore. Bon, alors écoute.
2: C'était pas beau.
1: Tu as un seul point, mon petit chou. Alors, un seul point, ça va pas. Il faut que tu marques 5 maintenant. C'est la question cash. Tiens, je te mets Carlos.
4: Je préfère manger à la cantine.
3: Avec
4: les copains et les copines.
3: Les épinards aujourd'hui à cantine, la radio.
1: Ah ouais, c'est bien. Écoute bien, quelle marque française est célèbre pour ses verres avec des numéros que l'on retrouve dans les cantines scolaires depuis des générations? Quelle marque française est célèbre pour avoir des verres avec des numéros et que ces verres, on les retrouve dans toutes les cantines scolaires depuis des générations? Top chrono, 10 secondes.
2: Je vais enfin avoir 5 points du coup, c'est-à-dire Duralex.
1: Duralex, Sedlex, oui, 5 points, c'est Duralex évidemment. On était extrêmement contents parce qu'on avait toujours des âges qui n'étaient pas les nôtres.
3: Voilà. Ah, tiens, j'ai 4 ans aujourd'hui, j'ai 14 ans.
1: Oui, voilà, et bien 6 pour Julien.
3: Aurélie, alors, jusque-là, c'était pas mal puisque tu as les 5. Là, il a pris le dessus, mais tu as la possibilité, tu l'as compris. Non, mais attends, t'as pas encore joué. Donc là, si tu réponds bien, tu prends 5 points, donc tu garderas la tête. Mmh. Faudrait pas chuter parce que là, voilà, Aurélie, c'est là que ça se joue. Mmh. Un petit mot quand même pour dire que tu es totalement nul en orientation. C'était l'épreuve de l'orientation la semaine dernière sur Koh-Lanta. Tu te perds tout le temps.
5: Régulièrement.
3: Non, j'ai du dossier, je vais les ouvrir. Aurélie, on balade en forêt, elle part avec sa fille pour chercher du muguet, classique. Tu te perds, pas de réseau, t'as tourné pendant une heure quand même.
1: Oh là là.
5: Oui, un peu paniqué sur la fin, on se dit, la nuit va tomber. Mais finalement, ça s'est bien passé. On a réussi à sortir des arbres, trouver un peu de ciel bleu et on est passé dans un pré et on est arrivé à trouver une route.
3: Oui, enfin,
5: et
3: bon.
5: Après, on a appelé mon ami pour qu'il vienne nous chercher.
3: Bien sûr, t'as trouvé la clairière, mais enfin, t'étais loin de la civilisation, hein. Pas de réseau, le chéri qui est venu te chercher, tu viens de le dire. Mais c'est pas fini! Non! Elle part avec une copine de Saint-Étienne où elle habite vers Rouen. Elles ont tellement papoté, les deux, là. Elles ont loupé la sortie, hein?
5: Oui.
3: Elles se sont trouvées à 1h30 du lieu où elles voulaient aller.
5: Non, mais c'est ça, on est arrivé. C'est pas du tout là. Et la prochaine sortie était beaucoup plus loin que prévu.
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1: Ici, on est avec Cricri, ici Brazizel, Cricri, ici Armorique, la Bretagne en force. Il paraît que tu... Bah, comme dans la chanson de Laurie.
2: Je vais vite, je m'entraîne à ne pas perdre une seconde.
1: Tu adores la vitesse.
3: Oui, c'est vrai.
1: Et t'adorais même les montagnes russes. Et puis, qu'est-ce qui s'est passé?
3: Eh ben, j'ai été malade. En faire trois fois de suite. La plus grande montagne russe d'Europe, Port Aventura.
1: Ah oui.
3: Sous Barcelone.
1: Ah oui.
3: J'en ai fait trois fois de suite avec mon super ami. Et en redescendant, je tenais plus debout. Et j'ai rendu, quoi.
1: Ah ouais, donc du coup, bon, là, c'est terminé.
3: Donc, du coup, maintenant, je m'arrête à un tour.
1: Ouais, voilà.
3: Voilà.
1: Bon. Il paraît que t'as voulu sauter en parachute et puis...
3: Oui, j'aurais préféré qu'on n'en parle pas parce que j'ai vraiment honte. J'ai emmerdé tout le monde.
1: Ouais.
3: C'était mon rêve depuis des années. De faire un saut en parachute. Mmh. Donc, on était un week-end, on était au zoo de la Palmière, puis après, en Charente, il y avait un meeting aérien.
1: Mmh.
3: Et je suis fan d'avion, donc nous y sommes allés. Il y avait possibilité de faire des sauts en parachute.
1: Mmh.
3: C'était 350€ les deux sauts. C'est pas une blague. J'ai cassé tout le monde, les pieds à tous les gens qui étaient avec moi pour y aller. Il fallait attendre, donc on a attendu. L'avion a décollé. La personne, bon, il y en a plusieurs qui ont sauté. La personne qui était devant moi a hésité, n'a pas sauté. Et sérieux, je me suis retrouvé devant la porte. C'était en toute sécurité. Et je me suis dégonflé.
1: Ah, t'as eu peur de sauter.
3: J'ai
1: je comprends.
3: Peur, ouais.
1: Eh ben oui, mais je comprends
3: j'ai
1: le vide.
3: Peur. L'avion bougeait et tout. Ouais. Et autant je ne veux surtout pas faire de saut à l'élastique, autant je voulais à tout prix sauter en parachute. Et c'est un mauvais souvenir. J'ai vraiment eu peur. J'ai regretté après.
1: Mais bon.
3: Quand je repense vraiment, non, j'ai vraiment eu peur.
1: Bon.
3: Sincèrement.
1: Bon.
3: Est-ce que c'est pas la personne devant moi qui a eu...
1: Peut-être. Mais on ne saura jamais. Tu n'y retourneras pas.
3: Voilà. Non. Madame va pas être contente. Ah ben d'accord, pardon.
1: Ah là là.
3: C'est pas la peine que je lui en parle.
1: Okay.
3: Elle l'a en travers de la gorge. Elle l'a en travers de la gorge.
1: Alors, tu vas marquer tout de suite les 5 points, ok? Immédiatement. Avec ma question cash. Théodora, vas-y. Alors, on va parler de mode. Quelle enseigne de vêtements en ligne, fondée en Chine, est devenue l'un des symboles de la fast fashion caca? Quelle enseigne de vêtements en ligne fondée en Chine est devenue l'un des symboles de la fast fashion? Top chrono.
3: Shine.
1: Et c'est une bonne réponse, c'est Shine, voilà. Et d'ailleurs, adieu Shine au BHV, merci, au revoir.
4: Ça va, elle chante plus Shine? Elle chante plus au BHV?
1: Il était temps. D'arrêter cette cochonnerie.
4: Comme ça n'a rien à voir avec la chanteuse. Excusez-moi, j'ai pas.
1: Oh là là là là, mais.
4: Je croyais qu'on parlait de Chai, moi, excusez-moi. Je croyais qu'elle était dans le cabaret.
1: Mais tu sais, t'es pas drôle là. Arrête, c'est gênant.
4: Je fais ce que je peux. C'est la fin de saison.
1: Oui.
4: Je recycle les dernières blagues.
1: Voilà, allez.
4: Bon, alors, Christine,
5: oui.
4: On s'en fout, elle nous trouve pas drôle.
5: Oui.
4: Nous, l'intérêt, c'est qu'on est en avance, qu'on a des points.
1: Non, il a 7, là, il vient prendre 5.
4: Oui, mais elle a pas encore joué. Pas encore joué. Est capable de passer devant parce qu'avec 5 points de plus, elle aurait 8. Notre Christine. On va parler de la rencontre, allez, quand même, parce que là, avec Jo, on va parler un petit peu de Jo. Vous aviez le même groupe d'amis il y a déjà longtemps, hein, fin des années 70.
5: Longtemps.
4: Vous sortiez souvent.
5: On allait en boîte, on allait dans les discothèques, on allait faire du bowling souvent avant de partir en boîte, et puis on s'est rencontrés comme ça, quoi.
4: Ouais. Vous alliez au Podium 2000, j'adore les noms.
5: C'est vrai.
4: Podium 2000, c'était où ça?
5: C'est
4: Il existe toujours en plus, on me dit.
5: Ah oui, il existe encore.
4: C'est génial.
5: Exactement.
4: Vous alliez danser à la Chimère aussi, c'est où ça la Chimère?
5: C'était un message, ça n'existe plus, mais c'était l'après-midi, surtout le dimanche après-midi, quoi. Il y avait des après-midi, c'était, voilà.
4: Ça a parlé à plein de gens de ta région, t'allais dans les bars, les bowling, les réveillons, et à un moment donné, Christine.
5: Voilà.
4: Christine se retrouve au chômage. C'est des choses qui sont malheureuses, des choses qui.
5: Ouais.
4: Et Joe? Il avait un élevage de poulets, de vaches laitières.
5: Voilà.
4: Et qu'est-ce qu'il t'a proposé?
5: Il m'a proposé de venir lui donner un coup de main, puisque comme il était tout seul.
1: Eh ben.
5: Et que j'ai accepté, bien sûr.
4: L'amour est dans le pré.
5: Voilà.
4: Cette belle histoire au milieu des poules et des vaches, il t'a proposé de venir.
5: Ouais.
4: Et ça fait
5: Et du coup, et ben voilà, puis on est resté ensemble, on a vécu ensemble pendant un an à peu près, mais bon, ça c'était à l'époque, c'était assez mal vu, par les parents.
4: Vous êtes marié, ouais. C'est devenu officiel, voilà. Tout ça, noce de topaz, très belle histoire.
5: Ah, bravo. Je savais pas que c'était ça.
4: Ouais. Bah oui, bah si, bah franchement, on est très heureux pour vous, Christine.

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3: Salut à toutes, salut à tous et merci d'avoir choisi ici pour passer votre dimanche soir. J'espère que le week-end était merveilleux pour vous. Et puis si c'était pas terrible, bah écoutez, on envoie le bout, comme on dit. Mais si, on le dit, je vous promets, on le dit. Dans ma famille, on le dit, ok? Bon, heureusement, c'est la musique qui nous rassemble ce soir. Il y aura la toute nouvelle chanson de Marguerite, un bon vieux Fleetwood Mac. Je vous emmènerai écouter les chansons de l'année 1981. Et puis, je voulais aussi vous dire que la fin de la saison approche, hein. On est déjà mi-juin, donc si vous avez envie de participer à une de nos dernières émissions du dimanche, là où les auditrices et les auditeurs font la programmation musicale, alors il faut tout de suite nous envoyer un email. Notre adresse, c'est décibel au pluriel @radiofrance.com, décibel avec un S à la fin, @radiofrance.com. Dans le mail, vous mettez votre numéro de téléphone pour qu'on puisse vous rappeler et surtout, surtout, la chanson que vous avez envie de partager. C'est ce qu'a fait Seb. Le voici, le voilà, premier auditeur de la soirée. Coucou Seb, bienvenue.
4: Salut Émilie.
3: Comment ça va?
4: Ça va toujours bien.
3: Ah Seb, c'est bien.
4: Super.
3: Et c'est normal. Seb, je suis tellement contente de ton choix de chanson ce soir. Tu vas nous passer un groupe belge.
4: Oui.
3: Qui s'appelle
4: composé,
3: Puggy.
4: Ouais. Puggy, qui est composé quand même d'un français, d'un anglais et d'un suédois.
3: Oui.
4: Voilà. On va dire que c'est un groupe européen.
3: C'est ça. Et comme ils sont basés à Bruxelles, on dit que oui, c'est un groupe belge, mais t'as raison. Belge. Oui, oui, t'as raison. Et alors, ils ont une particularité, c'est que ces petits gars de Puggy, ils ont un studio à Bruxelles dans lequel tout le gratin de la chanson française va enregistrer, faire produire ses chansons, ses albums. Puggy, ils se sont notamment occupés des chansons de Iseult, plein d'artistes en fait qui sont passés
4: chez Puggy. Fait aussi des BO de films ou de films d'animation, je crois. Ils en ont fait 2-3 aussi.
3: Mais oui, non, ils sont vraiment... je crois qu'ils sont copains avec Vianney. Enfin, voilà, ils font partie de ces petits génies qui, parfois, restent dans l'ombre, il faut bien le dire. Mais voilà, quand ils ne sont pas sur scène pour eux, pour Puggy, ils sont aussi vraiment des hommes de l'ombre et de studio très, très recherchés.
4: Et puis, quand ils sont sur scène, ils sont quand même très bons, hein.
3: Alors, est-ce que tu les as vus, toi, et est-ce que tu peux nous raconter?
4: Oui, je les ai déjà vus plusieurs fois. Là, la dernière, c'est pour leur dernière tournée. Là, ils sont passés au Luxembourg, vu que je suis pas très loin. C'est Nancy, Luxembourg, c'est à 2 heures de route à peu près, donc ça va relativement vite. Et j'ai vu qu'ils ont aussi, qu'ils sont très très attachés au Luxembourg aussi, donc ils passent souvent là-bas. Donc du coup, nous, on en profite et c'est toujours un grand sas de décompression, tu vois, tu oublies tout et
3: ça fait du bien parfois.
4: Ouais, ça fait du bien. Je dis pas, je t'entends plus, je dis.
3: Non, je t'écoutais religieusement parce que pour le coup, je suis d'accord avec tout ce que tu dis et aussi le fait que on parle souvent beaucoup dans les médias des méga concerts, des stades de France, d'Aya Nakamura, des grandes salles de Céline Dion, etc. Alors oui, bien sûr, c'est important, mais après, ce qu'il faut se dire, c'est que la majorité des groupes jouent dans des salles plus petites, avec des tarifs accessibles à tout le monde.
4: Oui,
3: on peut trouver des tickets. On passe des soirées géniales. Là, il y a pas longtemps, je suis allée voir Bandi. Voilà, c'est évidemment que tu vas pas, c'est pas la même chose.
4: Non, c'est pas le même. Après, il y a tout l'aspect chaud sur les grosses scènes,
3: oui.
4: Ça, les trucs, c'est comme les Indochines et tout ça. Mais là, t'as pas ça. Mais t'as une proximité. Les gars sont adorables comme tout et tu passes un bon moment. Quoi.
3: Et tu parles avec eux après au stand de t-shirts et tout. C'est vraiment un autre rapport, quoi. C'est des concerts qu'on peut se faire une fois par mois. C'est aussi ça la scène de concert en France et c'est important de le dire parce qu'on parle pas souvent d'eux et ou en Belgique d'ailleurs ou au Luxembourg. Et voilà, et c'est ces groupes-là aussi qui font vivre toutes les salles, tous les clubs partout en France. Donc voilà, il y a même des salles où on peut s'abonner et on peut comme ça on paye paye une fois par an et on peut aller voir 5-6 concerts de notre choix. Il y a plein de SMAC comme ça, c'est des salles qui sont plus ou moins subventionnées par le ministère de la Culture un peu partout sur le territoire, et c'est aussi une bonne option, quoi.
4: On est d'accord.
3: On est d'accord. Alors, t'as choisi le premier gros tube de Peggy.
4: Ouais,
3: c'est en anglais.
4: When You Know.
3: C'est When You Know. Alors, moi, j'adore. C'est-à-dire, tu tapes dans les mains instantanément.
4: Voilà. Et puis, encore merci au groupe. Parce que, à chaque concert, ils offrent une baguette. Quand tu sais, à un moment, le chanteur accompagne donc le batteur avec une batterie amovible et. Il balance les deux baguettes comme ça et c'est tombé sur moi la dernière fois. Et en plus, dédicacé et tout, nickel.
3: Trop bien. En plus,
4: trop bien.
3: T'es rentré avec un petit cadeau. Bon, bah voilà. C'est parfait. Merci beaucoup, Seb. Le cadeau pour vous, si vous ne les connaissez pas encore, c'est de découvrir Peggy grâce à Seb. La chanson s'appelle When You Know.

0: Les excellents Peggy, avec une chanson que peut-être vous aurez dans la tête en vous réveillant demain matin, mais ça sert à ça aussi, les découvertes dans Décibels. La chanson s'appelle When You Know.
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0: Demain, c'est l'anniversaire de Johnny. Vous allez me dire, il s'en fout, il n'est plus là pour souffler les bougies. Je vous répondrai, oui, certes, mais tous les ans, les fans de Johnny lui rendent hommage, et je trouve ça chouette de lui rendre hommage le jour de son anniversaire, plutôt qu'au moment de l'anniversaire de sa mort, évidemment, avec une date et des souvenirs beaucoup plus lugubres. Alors, Annie, qui est une grande fan de Johnny Hallyday, et qui l'a vu des dizaines et des dizaines de fois en concert depuis les années 60, Annie a décidé de vous passer ce soir dans Décibels une chanson qui s'appelle « Poème sur la septième ». « Poème sur la septième », c'est une chanson qui parle d'écologie et c'est une des premières chansons à parler d'écologie. Annie, on n'a pas réussi à la joindre ce soir, mais c'est pas grave, elle sera dans Décibels demain pour vous parler de Johnny Hallyday, de sa passion pour lui. Mais voilà, cette chanson, donc, c'est Johnny qui récite un texte incroyable sur le deuxième mouvement de la septième symphonie de Beethoven, poème sur la septième donc, et vous allez voir que Philippe Labraud, le journaliste et romancier qui a signé les paroles, bah, il était plutôt visionnaire, puisque tout ce que Johnny raconte dans cette chanson de la fin des années 60, début des années 70, c'est des choses qu'on peut se dire encore aujourd'hui.

Qui a couru sur cette plage? Elle a dû être très belle. Est-ce que son sable était blanc? Est-ce qu'il y avait des fleurs jaunes dans le creux de chaque dune? J'aurais bien aimé toucher du sable une seule fois entre mes doigts. Qui a nagé dans cette rivière? Vous prétendez qu'elle était fraîche et descendait de la montagne? Est-ce qu'il y avait des galets dans le creux de chaque cascade? J'aurais bien aimé plonger mon corps une seule fois dans une rivière. Dites, ne me racontez pas d'histoire. Montrez-moi des photos pour voir si tout cela a vraiment existé. 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

0: très très intense, ce poème sur la septième, Johnny Hallyday. Joli choix donc de Annie, grande fan de Johnny, devant l'Éternel, que vous entendrez demain. Elle fera une petite apparition dans Décibel à l'occasion de la date anniversaire de Johnny Hallyday.
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0: Allez, avant d'accueillir Jean-Maurice, Joël, Julie ou encore Philippe, auditeurs et auditrices qui ont de bons goûts musicaux qu'ils ont envie de partager avec vous, moi j'avais envie de vous amener dans l'année 1981. Qu'est-ce qu'on écoutait exactement il y a 45 ans? Il y avait une toute nouvelle scène française pop avec des sons un peu synthétiques qui était en train de s'imposer en la personne de Lio.

Lio et ses amoureux solitaires qui prouvaient aussi que le Banana Split n'était pas un tube sans lendemain. Lio, tiens d'ailleurs, qui vient d'annoncer une tournée. Vérifiez si elle passe près de chez vous. Ne la ratez pas. En 1981, donc, les nouveaux arrivent, mais les anciens s'accrochent pour rester dans le coup. Hein, Michel Sardou ?

aussi les petits synthés chez Michel Sardou. 1981, c'est aussi l'année d'une chanson, d'un tube, d'un phénomène absolument incroyable. Une chanson qui figure dans le livre des records en 1983, parce que entre 80 et 83, il y a 2 millions et demi d'exemplaires qui ont été vendus. Là, on est à plus de 3 millions et demi, hein, avec les années qui ont passé. Une chanson qui s'appelle « La danse des cadars ». Il n'y a bien qu'en France qu'un truc pareil pouvait être numéro un des ventes pendant des semaines et des semaines. En même temps, très bon souvenir, hein. C'est la danse.

Eh oui, il y a 45 ans, il y en a qui se sont fait mal aux genoux en essayant de faire la Corée, hein, ou mal au dos. Bref, Gigi Lionel et sa danse des canards, indissociable de l'année musicale en France en 1981. Enfin, partout dans le monde, c'est un groupe nommé Soft Cell, un groupe anglais de pop synthétique issu du courant New Wave, qui s'est retrouvé numéro 1 des ventes avec leur album Non-Stop Érotique Cabaret et leur reprise de la chanson Tainted Love, une chanson des années 60, enregistrée d'abord par Gloria Jones et qu'ils ont repris de manière absolument géniale. Beaucoup de gens pensent que c'est Depeche Mode en écoutant le son, mais non, c'est bien Soft Cell en 1981, un des tubes incontournables de cette année-là, Tainted Love.

0: 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Et désolé pour celles et ceux qui auraient préféré la danse des canards. Hein. Choisissez votre équipe, mais il n'y a pas de problème. 1981, on referme ce petit chapitre et on vous annonce dans la suite de Décibel, un des gros tubes de cette année, 2026. C'est Je pense à vous, la nouvelle chanson de Pierre Demar, choisie par Jean Maurice. À tout de suite.
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0: Eh oui, c'est le programme jusqu'à 21h. Les auditrices et les auditeurs de Décibel qui viennent partager leurs chansons préférées. Ça peut être des chansons très anciennes ou alors des nouveautés qui leur ont tapé dans l'oreille. Et avec Jean-Maurice, là, pour le coup, c'est une chanson toute neuve qu'on va écouter. Salut Jean-Maurice.
4: Salut, salut.
0: Comment ça va?
4: Très bien. Merci.
0: Je t'en prie. Alors Jean-Maurice, ce petit Belge, Pierre Demar, qu'on avait découvert il y a 3 ans avec Docteur, un jour je marierai un ange, et ben cette nouvelle livraison, ça te plaît bien aussi?
4: Ah oui, en fait, oui, le premier c'était bon, une chanson un peu légère, mais c'est vrai que ça a tilté dans les oreilles aussi.
0: Ouais.
4: Mais alors celui-là, je crois qu'il y a tout un phénomène qui est en train de naître là, par rapport... Enfin, ça tombe pile poil quand je voulais. Quoi. Je suis toujours en train de traquer un peu les tubes de l'été. Et oui. En France, je pense que ça va bien marcher.
0: Allez, je suis d'accord avec toi. En fait, c'est le premier extrait du deuxième album de Pierre Demar. L'album, il sortira à la rentrée. Mais voilà, clairement, s'il sort cette chanson-là, à ce moment-là, c'est qu'il s'est dit, tiens, pour Jean-Maurice et tous ces autres Français, ça peut fonctionner, effectivement, en mode tube
4: ça
0: de l'été.
4: Marcher,
0: mais voilà.
4: Titiller l'oreille.
0: Son retour officiel, c'est vraiment à la rentrée. La tournée, c'est à partir du mois de novembre. Et... Et voilà, enfin, il est venu dans Décibel il n'y a pas longtemps et on sent qu'il a pris en assurance, c'est normal. C'est
4: oui, exactement, il est de moins en moins timide, c'est ce que j'allais te dire.
0: Ah ouais, hein.
4: C'est qu'il prend de l'assurance petit, là, c'est très bien.
0: Bon, alors par contre, on a un problème avec cette chanson, un problème qu'on a pu constater hein, sur les réseaux sociaux depuis quelques jours, mais c'est qu'elle était impossible à chanter.
4: Enfin, impossible à chanter de manière si aiguë, parce que lui, c'est vrai que...
0: Ah, écoute, tu arrives, toi?
4: Je pense...
0: Ah, pas mal. Ça s'appelle le « Je pense à vous challenge ». En fait, c'est Big Flo et Oli qui a eu l'idée, parce qu'il disait qu'il était fan de la chanson, mais qu'il n'arrivait pas à chanter le refrain, c'était trop dur. Et après, il y a plein d'artistes qui sont mis à poster sur Instagram leur reprise de Pierre Demar. Alors, il y a eu Marguerite, il y a eu Marine aussi qui a gagné la Starac. Plein de gens...
4: Il y a eu Valérie Le Mercier.
0: C'est vrai, Valérie Le Mercier.
4: Et le plus comique, c'est quand même Philippe Catherine qui lui commence complètement faux, qui fait quelques notes à la fin du.
0: Mais il y arrive quand même. Mais c'est pas facile. Vas-y, réessaye, Jean-Maurice.
4: Oui, je pense.
0: Et après, il faut dire, je n'ai besoin de rien que de mon sicou. Pou, pou, parce qu'il y a un petit...
4: Ça, c'est pas vraiment les paroles que j'adore, mais bon. Tu peux y aller, hein, si tu veux.
0: Allez, on va l'écouter.
4: Bon, enfin, c'est très très difficile, c'est vrai.
0: Écoutez, vous avez jusqu'au 5 novembre pour vous entraîner. 5 novembre, c'est le début de la tournée de Pierre Demar. Il faudra être au point pour chanter ce refrain quasiment impossible. Mais en tout cas, c'est une très bonne idée qu'on écoute ce soir. Je pense à vous, donc le retour de Pierre Demar. Merci beaucoup, Jean-Maurice.
4: Mal de rien, hein, je suis au rendez-vous.
0: Génial. À la prochaine. Merci. Voici
4: Salut.
0: Pierre Demar. Pou, pou.

0: Alors, vous le maîtrisez ou pas le... Je pense, c'est pas facile, mais si vous voulez vous entraîner, vous pouvez toujours regarder le clip de Pierre Demar. Voilà, si on ne sait pas chanter le refrain, on pourra peut-être danser comme dans la vidéo. Et puis suivez-le sur les réseaux sociaux, évidemment, puisqu'il poste régulièrement de nouvelles versions de son refrain par tout un tas d'artistes que l'on aime beaucoup.
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0: Allez, il est temps de vous annoncer la bonne nouvelle, cette jolie petite nouveauté qui nous vient d'une des rescapées les plus chouettes de la Star Academy, Marguerite. Très remarquée l'an dernier, avec un joli petit tube de l'été, hein, je préfère les filles, les femmes, les meufs. Eh bien, Marguerite vient d'annoncer la sortie de son premier album. Elle est très émue, elle l'a dit sur les réseaux sociaux, elle a essayé d'expliquer son émotion, et puis après elle a dit, non mais en fait c'est pas la peine, tout est dans les chansons. Souvent les artistes disent ça. Alors ce qu'on peut dire quand même, les infos que nous avons, c'est que le premier album de Marguerite s'appellera Guérir. Il sortira le 2 octobre et un premier extrait est disponible, une très jolie chanson qui s'appelle Belle Vie et qui raconte exactement ce que vous pouvez imaginer en écoutant le titre. C'est une chanson lumineuse et c'est Marguerite.

0: c'est Marguerite. L'album arrive à la rentrée.
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0: Et voici venir Joël. Bonsoir Joël.
2: Bonsoir Émilie.
0: Bienvenue dans Décibel, mon cher Joël. Tu t'attaques ce soir à un immense groupe de rock. Enfin, tu t'attaques, non, t'as décidé de le partager avec nous surtout, et ça c'est génial. C'est un groupe qui s'appelle Fleetwood Mac.
2: Oui, c'est ça. Oui, c'est ça.
0: Oh là là. Alors, Fleetwood Mac, pour celles et ceux qui n'ont pas suivi exactement, c'est un peu comme une série Netflix, hein. Il y a plusieurs saisons avec plusieurs castings, etc. C'est un groupe qui a été à géométrie variable depuis les années 60 en fait, hein, mine de rien. Les années 70, c'était leur oui. grandeur de gloire, mais ça a beaucoup bougé, n'est-ce pas?
2: Oui, mais c'est vrai que la grandeur, c'était 77 avec l'album Homo, dans lequel j'ai tiré un morceau, et qui est quand même assez particulier parce qu'il y avait une entente totalement désagréable entre tous les protagonistes.
0: Oui,
2: et ils ont sorti leur meilleur album. Et donc, la seule chanson, en gros, que j'ai choisie, c'est la seule quasiment que sur l'album, ils ont signé tous ensemble.
0: Oui, parce qu'alors il faut expliquer, il y avait plein de talents dans Fleetwood Mac à cette époque-là, mais il y avait alors certains qui étaient en couple, puis après ils n'étaient plus en couple, il y avait des ex, il y avait des jalousies, etc. Et mine de rien, c'est pas à prendre à la légère, hein, les histoires d'amour, parce que quand on est sur la route, en tournée, etc., si l'histoire d'amour tourne mal, c'est compliqué. Et donc chacun, oui, faisait un peu ses chansons dans son coin. C'est ça l'idée.
2: Sauf
0: la chanson que tu as choisie, la chanson The Chain. Alors pourquoi tu penses que celle-là particulièrement, elle arrive à tous les réunir?
2: À travers la chanson, en gros, ils disent à peu près les quatre vérités. Ouais. Et c'est ça qui est vraiment drôle, parce qu'en fait, ils ont réussi à tout signer la chanson en prenant des petits bouts de phrases, de chansons, de morceaux qu'ils n'ont pas pris, chacun séparément, et en fait, ils ont réuni le tout, et ils ont fait un truc, en s'engueulant, mais gentiment, quoi.
0: c'est ça. Alors, les protagonistes étant Lindsey Buckingham et Stevie Nicks, alors eux, c'est les amants terribles, un coup ils sont ensemble, un coup ils sont plus ensemble, et en général, quand ils ne sont pas ensemble, ils s'écrivent des chansons de vengeance, mais pleines de fiel, mais qui sont géniales. Je pense que vous avez vu passer cette vidéo, justement, de Stevie Nicks qui chante en le regardant droit dans les yeux sur scène. « Ma voix va te hanter pour toujours, tu ne pourras pas t'échapper de ma voix !» Et tout. Enfin, c'est une folie. Lui, il la regarde, mais il est dans un état pas possible. Et donc, les deux autres, c'est Christine McVie et John McVie. Et eux, ils étaient ex mari et femme.
2: Oui, c'est ça, oui. Ouais, c'est compliqué, hein, la musique, par moment.
0: C'est une ambiance vraiment terrible. Et puis il y a Mick Fleetwood, quand même, ne l'oublions pas, ce bon vieux Mick Fleetwood, parce que lui aussi, il a co-signé la chanson que tu as choisie, The Chain. Alors, au-delà du fait que la chanson est donc signée par tous les membres du groupe, ce qui est quand même rarissime, puisque c'était compliqué de les avoir dans la même pièce sans qu'ils se tirent les cheveux, elle s'intègre aussi super bien quand même dans cet album Rumeur. C'est quand même une belle chanson.
2: Exactement. Ah oui, non, mais pour eux, en fait, c'est plutôt presque une chanson de réconciliation. Donc, du coup, ça allège le texte quand ils disent.
0: Oui.
2: Mais non, ça s'intègre super bien. L'album est superbe. Et franchement, un album de 77 comme ça, il est toujours super bien classé. Même encore actuellement. Non, franchement, c'est un album qu'il faut absolument avoir.
0: Exactement. Et qui a bien vieilli. Alors, ressortez de votre discothèque si vous avez gardé le vinyle, ou alors rajoutez dans vos playlists Rumors, l'album de Fleetwood Mac de 77. Et nous, on écoute cette chanson quasi miraculeuse, The Chain, grâce à Joël. Merci beaucoup, Joël.
2: De rien, merci, Émilie.
0: À la prochaine, salut.
2: À la prochaine, salut.

0: Food Mag. Si vous avez envie de comprendre vraiment ce qui se jouait en termes de relations et aussi en termes artistiques à l'intérieur du groupe, je vous recommande un excellent documentaire signé Sophie Rosemont. Il s'appelle « Les mille et une vies musicales de Fleetwood Mac ». Des années 60 à nos jours, il s'est passé pas mal de trucs. C'était passé sur Arte. Il me semble que c'est toujours disponible sur arte.tv gratuitement. C'est vraiment un super documentaire avec des archives absolument géniales, notamment donc pour les histoires d'amour entre Lindsay Buckingham et Stevie Nicks. Vraiment, c'est un régal, je vous le recommande.
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0: Santa, vous le savez, c'est une des chouchous de Décibel. Elle est venue très très régulièrement dans l'émission depuis le lancement de son projet solo. D'abord à Pas de Loup avec une première chanson, Popcorn Salé, Paris en août. Et puis ensuite un premier album, Recommence-moi. Et puis là, ça explose, Victoire de la musique, Tournée de Zénith. Et des fans qui la suivent de date en date. Est-ce que Julie, qui est avec nous, a déjà vu Santa sur scène? Bonsoir Julie.
2: Bonsoir Émilie.
0: Alors,
2: oui, bien sûr, je l'ai vu sur scène, bien évidemment, depuis ses débuts.
0: Ouais. Santa, ce qu'il faut savoir, c'est qu'elle était d'abord dans un groupe qui s'appelait iPhone iPhone. Donc toi, c'est depuis iPhone iPhone ou c'est depuis qu'elle est en solo que tu la suis?
2: Non, depuis iPhone iPhone en fait.
0: Ah, très bien, très bien. Alors ça, c'est intéressant parce que c'est vrai que beaucoup de gens ont découvert Santa avec Popcorn Salé, mais avant, elle faisait voilà une pop électro assez engagée et tout en anglais avec son groupe qui s'appelait iPhone iPhone. Et alors le passage au français, au piano, aux chansons un peu plus posées, ça t'a pas posé de problème, Julie?
2: J'avoue que j'ai plus tendance à écouter plutôt de la pop un peu qui parle en anglais ou ça parle en anglais, donc tout ce qui est chansons françaises, j'ai un peu moins l'habitude, mais je me suis dit allez, c'est Santa, je vais quand même écouter, et franchement ça marche de ouf quoi, c'est trop bien son album, il est vachement cool sur scène, c'est toujours aussi incroyable que qu'avec iPhone iPhone. C'est franchement un pur bonheur.
0: Ce qu'il faut savoir aussi, c'est que ses amis d'iPhone iPhone, ils sont jamais très très loin d'elle. Adam s'occupe de tout l'aspect visuel, du merch, etc. de Santa. Et Line, elle est la directrice musicale, elle a co-composé des titres avec elle. Donc en fait, c'est plus iPhone iPhone, mais les éléments sont là. Donc c'est pour ça qu'aussi Santa est pas 100% différente.
2: C'est pour ça. Mais oui, ils sont toujours là. Et même, je me souviens, quand elle a gagné sa victoire de la musique, du meilleur album,
0: oui.
2: ils étaient là pour la soutenir. C'était une super belle image. Genre, ils étaient trop contents pour elle et tout. Genre, je crois même qu'ils pleuraient carrément de joie. C'était une super belle image à voir.
0: Je viens de chercher sur mon ordinateur parce que j'avais un doute, mais c'est bien ça. Popcorn Salé, donc la première chanson solo de Santa, piano, voix, etc. Elle est sortie. Tu te souviens de l'année ou pas? C'est hallucinant. Julie, est-ce que tu te rappelles, toi?
2: Je sais pas. 2023, non?
0: Et
2: 2024?
0: 2022, ça fait 4 ans.
2: 2022.
0: Et pour ça, en fait, ça a pris du temps pour imposer le nouveau style de Santa. Et je pense que c'est ça aussi le secret. C'est pour ça que ça a marché. Et c'est pour ça aussi qu'elle est très, très heureuse. Parce qu'au début, c'était pas forcément évident, quoi.
2: C'est passé super. Surtout Popcorn Salé, qui est une chanson hyper posée, piano-voix seulement, alors que iPhone iPhone, c'était quand même très pop, très produit, il y avait une très grosse énergie. Après là, Popcorn Salé, oui, on trouve l'énergie aussi, mais c'est beaucoup plus posé, c'est beaucoup plus épuré, quoi. Et donc, c'est vrai qu'elle a parié un gros risque pour Popcorn Salé, mais ça a fonctionné du tonnerre. Et puis avec son piano qui s'envole dans les airs et tout, là, elle est incroyable.
0: Santa, ouais, 2022, Popcorn Salé, 2024, l'album Recommence-moi, et puis ensuite Victoire de la musique, Tournée de Zénith, etc., etc. Et nous, on va écouter une chanson qui n'est pas passée à la radio beaucoup parce que c'était pas un single, mais Julie, c'est une qui t'a beaucoup plu sur l'album de Santa, c'est la chanson Silver Lake. On y va?
2: C'est ça, on y va. Beaucoup trop sous-côté cette chanson et c'est cool de l'écouter. Merci beaucoup, Émilie, merci à toi.
0: Merci, voici Santa, grâce à Julie.

0: Silver Lake sur l'album Recommence-moi, Santa, qui était au cinéma il y a une dizaine de jours pour la projection événementielle d'un de ses grands concerts. Et elle a sorti pour l'occasion quelques extraits live disponibles sur les plateformes de streaming. Je vous recommande d'écouter ça parce que Santa, en public, ça prend une dimension assez folle.
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0: Pensez pour Michel Delpech, qui nous a quittés en 2016. Ça fait donc 10 ans qu'il est parti. Et il y a eu cette année pas mal d'hommages pour les 10 ans de sa disparition. Michel Delpech, c'est des chansons d'amour, de flirt, tout aussi charmantes que désuètes.
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0: Ceci dit, si vous voulez une version un peu plus vénéneuse, n'hésitez pas à écouter la reprise de Mieux Sec. Elle est vraiment du tonnerre. Michel Delpech, également la star de TikTok, sachez-le, et des soirées après match de rugby avec sa chanson Le Chasseur, que les jeunes appellent les oies sauvages, parce qu'en fait, ils connaissent que le refrain.
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écoutez, ma fille est en sixième et sa classe chante ça quand ils partent en classe verte dans le car. Donc voilà, c'est comme ça, Michel Delpech 2026. Les kids adorent. Pascal Obispo aussi adorait Michel Delpech. Ils avaient même travaillé ensemble. Alors pour les 10 ans de la disparition de Michel Delpech, en plus d'un gros best-of qui est sorti, on a demandé à Obispo de réaliser un disque qui s'appelle Le Chanteur, sur lequel il a pris les gros tubes de Michel Delpech et il les a réorchestrés à sa manière, à la manière dont il l'aurait fait, lui, connaissant bien Michel Delpech. Il y a des petites variantes. Bon, il ne transforme pas en hard rock ou en zouk des chansons qui n'en étaient pas, hein, attention. Mais on entend quand même une petite différence. Rendez-vous compte avec le Loir-et-Cher. Ça, c'est la version 2026, réalisée par Obispo.

petits violons sont toujours là, évidemment, mais vous avez entendu, je pense, un petit peu la différence. Voilà, le chanteur, c'est disponible sur les applis de streaming et aussi en version physique, si vous voulez vous offrir un joli coffret Michel Delpech, le best-of, donc, et les réorchestrations signées Pascal Obispo. Alors, qu'est-ce qu'on va écouter? Quelle est votre chanson préférée de Delpech? Ça pourrait être Le Flirt, Le Chasseur, Le Loir-et-Cher, Quand j'étais chanteur, Les Divorcés, ou encore White is White, mais je me suis dit que on pourrait écouter une des plus jolies chansons qui soit sur la nostalgie et qui fait que parfois on est encore jeune et on est déjà nostalgique de sa jeunesse. Ça s'appelle Chez Lorette.

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1: Alors, le dernier auditeur de la soirée, c'est Philippe. Bonsoir, Philippe.
2: Bonsoir, Émilie.
1: Bienvenue dans Décibels, Philippe et sa grosse voix de radio. Comment ça va?
2: Merci, Émilie, pour ta bienvenue. Ben, écoute, ça va très bien hein, pour un directeur d'école quand on est au mois de juin. C'est les grandes vacances qui arrivent, donc.
1: Mais c'est oui, top. C'est vrai. Il faut quand même s'occuper des derniers bulletins, attention, hein.
2: Ouais, on va y penser.
1: Non, mais c'est ce que je dis à ma fille. Je dis, OK, il reste 2 semaines, mais faut pas trop lâcher. Et en fait, au fond, je sais bien que oui, les dés sont jetés de toute façon, mon cher Philou, n'est-ce pas?
2: Il y a de fortes chances que cette période de l'année, voilà. Il n'y ait pas de changement très significatif.
1: C'est ça, il n'y a plus de surprise. Bah tiens, j'en profite, puisque j'ai un directeur d'école sous la main. Je fais un énorme bisou aux profs, aux instits, aux ATSEM, aux assistants d'éducation, etc. Il y en a plein, voilà, dans les écoles, les collèges, les lycées, partout en France. Et on vous confie nos gosses, quoi, les gars. Et pourtant, on les connaît. Individuellement, ils sont déjà pas faciles. Mais en troupeau, mon Dieu, on dirait des fans de Tokyo Hotel. Alors, merci, bien vous occuper de nos gosses. C'est vraiment super. Merci.
2: Et Philippe, merci à toi.
1: Non content de s'occuper donc de l'avenir de la nation, s'occupe aussi de nos oreilles en ce dimanche soir. Philippe, avec un groupe de filles absolument génial, qui s'appelle Wet Leg.
2: Oui, oui, avec un morceau Mange Tout. Donc
1: c'est les haricots.
2: Alors, ce soir, je vais vous parler d'alimentation et de rupture amoureuse.
1: Ah.
2: Parce que ce titre, il m'avait un petit peu intrigué. Donc, Wet Leg, comme tu l'as dit, c'est un groupe qui est originaire de l'île de Wight, au sud de l'Angleterre, qui est fondé par 2 musiciennes, Ryan Tisdale et Esther Chambers. Alors, il a explosé le groupe en 2021 avec le titre Chaise Longue, là, qui était devenu viral.
1: Oui, c'était trop bien.
2: Et son refrain très accrocheur, quoi. Et là, elles viennent de sortir un deuxième album en juillet 2025. Et moi, j'adore ce titre, Mange Tout. Mais c'est vrai qu'il m'interpellait un petit peu.
1: Oui.
2: Que pour moi, Mange Tout, c'est soit des pois gourmands, soit un monsieur, un grenoblois, je sais pas si t'en as déjà entendu parler, qui a mangé un avion, qui a mangé un téléviseur,
1: mon Dieu. Non,
2: qui a mangé.
1: Je ne le connais pas, ce monsieur qui mange des objets. Et donc, son surnom, c'est Monsieur Mange Tout.
2: Voilà, je crois que c'est Michel Lodito, un gars comme ça qui avalait plein de métal et de caoutchouc. Mais ça n'a rien à voir avec cette chanson, parce que cette chanson, elle parle d'un ex qui s'est fait jeter parce qu'il était un petit peu trop lourd. Je crois même qu'il s'appelle Trevor, il est cité dans le texte. Et donc, les fans qui sont toujours à la recherche de la solution, ils ont trouvé que mange tout, si tu coupes le mot à 2 endroits, ça fait man, get out.
1: Man, get out, mange tout. Mais je te jure, elles sont tellement fortes, ces filles, j'avais rien vu, moi.
2: Surtout qu'on est habitué à ce qu'ils utilisent beaucoup de locutions françaises.
1: Mais
2: dans la chanson, là, il y a bienvenue, chaise longue, voilà. Donc on se disait, tiens, un titre en français. Eh ben non, c'est juste qu'elle voulait virer son mec qui lui prenait un petit peu trop la tête, quoi.
1: Alors j'adore cette histoire, on va écouter cette chanson, Mange Tout, Man, Get Out, et en plus on se couchera moins bête grâce à toi. Merci beaucoup Philippe.
2: Merci à toi Émilie.
1: À la prochaine, salut.
2: À bientôt.

0: Les rockeuses anglaises Wet Leg qui vous donnent rendez-vous sur les festivals en France aux Nuits de Fourvière à Lyon le 13 juillet, aux Plages de Rock à Grimaud, Port Grimaud le 16 juillet et puis à Rock en Seine à côté de Paris au Domaine National de Saint-Cloud. Ça sera le vendredi 28 août. Et Décibel, c'est terminé pour ce soir. Merci à l'équipe de l'émission. Il y avait Iris Guitoni, Océane Diaz, Elodie Biancamaria, Yannis Kalem et Franck Moilier. Bonne soirée!
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3: Bonjour, bon dimanche. Sous vos applaudissements, c'est Willy vient déjeuner chez vous, numéro 1062.
4: Oh là là,
5: alors là, ça filoche.
3: Là, ça filoche. Bonjour la tribu.
4: Bonjour.
3: Alors, qui est là aujourd'hui? Nicolas Malabeuf, notre enfant de la télé. Bonjour mon bon Nicolas.
6: Bonjour tout le monde.
3: Et Fabien Imo, notre guide. Bonjour mon Fabinou.
7: Bonjour Willy, bonjour à tous.
3: Et bienvenue à tous. Merci d'avoir choisi votre émission utile sur votre radio utile. Voici vos 55 minutes nécessaires où on va comprendre l'actu avec nos amis, nos invités et s'amuser de la vie avec nos chroniques. Alors vite, notez nos deux dossiers du jour. Dans un instant, Happy Birthday to you, Mr. President. Poupou, pilou, pas mal, non?
4: Ah,
3: hey, non, j'ai pas à côté Marilyn.
4: Ah oui,
3: bon.
7: Il manque la robe.
3: Donald Trump fête aujourd'hui ses 80 ans, 80 ans, et pas toutes ses vraies dents. Alors on entend tout à son sujet. C'est un fou, c'est un génie, il est dangereux, il est redoutable. Et bien, qui est-il vraiment? Des éléments de réponse dans une petite minute. Et à 12h30, le succès du parfum. Alors, avec l'inflation et les budgets des ménages qui se resserrent, le marché de la beauté souffre, mais pas le secteur du parfum. On en achète de plus en plus chaque année, tenez-vous bien, entre 3000 et 4000 lancements de parfums.
4: Wow,
3: t'imagines le délire. Alors, pourquoi achetons-nous tous autant de parfums? Est-ce que c'est parce que les Français sont comme Alain? Ils sont forts. Alain sont forts.
4: Oh,
3: pas mal, non?
4: Il a bossé.
3: Jeu de mots, je vais faire toute une tournée comme ça, mes amis. Non, non, c'est aussi pour vous dire, mes amis, qu'on fait l'émission, bien évidemment, ensemble, d'abord sur le groupe Facebook.
7: Vous avez la parole sur Facebook pour nous retrouver. Vous tapez Youpi la vie avec Willy Revelli. Nous avons eu beaucoup de messages encore cette semaine. Corinne d'Aigues-Mortes, les Graves, c'est dans le 33,
3: oui,
7: a posté une photo cette semaine, une photo du ciel prise de chez elle où on pouvait voir Vénus et Jupiter.
3: Ah,
7: et comme je n'y connais rien, je fais confiance à notre coco. Merci.
3: D'accord.
7: Pour la photo. Elle poste une photo tous les matins,
3: ah,
7: sur
3: là,
7: le groupe,
3: tous les matins,
7: sur le groupe Facebook Youpi la vie avec Willy Revelli. Donc continuez à réagir, c'est gratuit.
3: Voilà, merci beaucoup. Et 0810 055 056, voilà, il fallait quand même que je vous le dise ça aussi. Appelez-nous car cette émission est à vous. On fait cette émission tous ensemble, mes amis. Et vous repartez aujourd'hui lorsque vous passez à l'antenne.
4: Eh bien, elle sent bon, elle se parfume tous les matins.
3: Ah.
4: C'est notre carte carburant qui vaut 100 euros. Et
3: voilà,
4: le tirage au sort approche à grands pas. C'est en fin d'émission.
3: Merci beaucoup, Nathalie. Alors là,
4: allez,
3: le jingle, vraiment.
4: Voilà.
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3: Alors, ouvrons notre premier dossier. Donald Trump fête aujourd'hui ses 80 piges. Bonjour, c'était Sébastien Bussois.
8: Bonjour à vous, c'est Bussois.
3: Bussois, oui, bonjour Sébastien. Merci, bienvenue ici.
8: Bonjour.
3: Vous êtes docteur en sciences politiques et auteur de Donald Trump, retour vers le futur, aux éditions Mareuil. Alors, mon cher Sébastien, c'est vrai que vu de loin, moi je le dis franchement, hein, Trump me fascine. Alors, je dis pas que je suis fan, hein, mais moi, ce personnage me fascine.
8: Bien.
3: Non, mais c'est vrai, je trouve qu'il laisse
8: Oui, je suis d'accord.
3: Voilà, il laisse pas indifférent. Il y en a qui vont le trouver abject, d'autres qui vont dire, bah oui, mais il a quand même du succès dans les affaires. Parfois, on va le trouver complètement barge. Alors, vous qui avez étudié son cas, mon cher Sébastien, qu'est-ce que vous pouvez nous dire? Est-ce qu'il est quoi? Il est un petit peu tout ça à la fois?
8: Oui, un peu tout ça à la fois. Effectivement, j'ai pas fait une psychanalyse approfondie, mais en tout cas, ce qu'on peut véritablement constater par rapport au mandat de Joe Biden, c'est qu'il ne nous laisse pas indifférents et qu'il occupe l'espace. Preuve en est, on en parle à peu près tous les jours.
3: Tous les jours.
8: C'est beaucoup moins le cas de Joe Biden.
3: Ah bah ouais.
8: On parle de ses affaires, on parle de sa personnalité, on parle de ses nouveaux projets, on parle de la géopolitique,
3: voilà,
8: on parle de l'économie, on parle véritablement.
3: Tout le temps. Tous les jours.
8: On ne parle pas forcément de ses dents, mais on parle de son style. On parle de la salle de bal de la Maison Blanche. C'est ça que je trouve absolument extraordinaire avec le personnage. C'est qu'à la fois, c'est cet éternel truc de l'attraction et de la répulsion.
3: Voilà.
8: En fait, il peut être horriblement énervant. Il peut être peut-être insupportable. Mais moi, je dirais qu'en tant que géopolitologue ou analyste, qui au départ n'a pas une fascination extraordinaire pour la culture américaine, je trouve qu'il est effectivement tout à fait intéressant et particulier,
3: voilà,
8: à l'image des Américains. Mais que ce qui est clair aujourd'hui, c'est qu'il renvoie quelque chose de fondamental qui était peut-être un petit peu sur le déclin avec Biden. C'est que les États-Unis sont plus qu'incontournables, que même si la géopolitique a tourné, Donald Trump reste véritablement à la manœuvre en leader de la première puissance mondiale et ouais. Il montre à quel point, voilà. Même s'il n'est pas parfait sur tous ses mains, qu'on puisse dire il maîtrise ou il tente de maîtriser les choses.
3: Donc le fait que tous les jours, on entende parler de lui, soit par ses phrases, ce qu'il peut raconter, etc., c'est une tactique, il le fait exprès, ouais. J'allais dire.
8: Oui, il est véritablement dans la volonté de noyer par le flot d'informations. D'ailleurs, les journalistes de la Maison-Blanche, comme les autres, le disent en général, on a du mal effectivement à tout suivre. Alors, il y a des informations, un jour il est optimiste sur l'accord de paix avec l'Iran, le lendemain il va frapper. Alors, ça peut donner l'image de quelqu'un d'instable, de bipolaire, voire plus. Mais je crois que fondamentalement, il y a une volonté de noyer le poisson, parce qu'en même temps, sur le plan politique et géopolitique, on a des gens en face de nous qui ont beaucoup de zones d'obscurité, beaucoup de zones d'opacité en termes d'information, et que lui essaye peut-être un peu de parler le même langage. En Israël, les gens disent, bon, à un moment, on rigole plus, on va parler arabe. Je crois qu'il y a la volonté aujourd'hui de tenir un discours de la part de Trump, qui est un discours fort, puissant, et d'essayer surtout de faire croire que l'Occident peut encore longtemps dominer le monde. Ouais. Je ne suis pas très optimiste à ce sujet, mais je dirais en tout cas, de manière peut-être provocante, qu'il aura peut-être été, comme je dis, le dernier des Mohicans à essayer de se battre pour que les Occidentaux continuent à garder la main sur le monde. Ça reste extrêmement compliqué. Si ça échoue, ça ne sera pas la faute de Donald Trump, mais il aura en tout cas essayé de tout faire pour occuper l'espace et médiatique, et politique, et géostratégique. Et je crois qu'en ça, il montre quand même que les États-Unis ont encore quelque chose dans le ventre.
3: C'est ça. Et eux, alors là-bas, les Américains, là, ils en pensent quoi de leur président? Parce que là, il y a les élections mi-mandat, il paraît que ça ne s'annonce pas bien. Mais eux, voilà, comment est-ce qu'ils le ressentent là?
8: Écoutez, sur les élections de mi-mandat, le schéma classique et les lois de l'histoire montrent qu'un président, perd tout le temps les élections de mi-mandat. Ouais. Donc je vois de toute façon tout de suite arriver des gens qui vont taper sur Trump en disant que c'est sa faute, qu'il a perdu les élections de mi-mandat. Maintenant, sur le corps même de l'électorat MAGA, même si tous étaient globalement contre une réintervention des États-Unis dans ces fameuses guerres sans fin, c'est vrai que c'est ce que Trump a vendu. Trump a dit les États-Unis n'interviendront plus.
3: Exactement.
8: Il l'a fait parce qu'il a cru à une blitzkrieg, une guerre éclair, ça n'a pas marché. L'électorat MAGA reste quand même derrière, même s'il conteste le fait que la guerre pourrait effectivement s'enliser, et surtout les conséquences économiques. Il sera jugé sur l'économie.
3: Dans leur quotidien.
8: Il sera jugé plus sur l'économie que sur la politique.
3: Vous pouvez nous dire c'est quoi les électeurs MAGA pour qu'on comprenne bien les MAGA quand vous dites MAGA?
8: Les électeurs MAGA, c'est le fameux fonds de commerce des électeurs de ce fameux teaser que Trump a inventé dans l'électorat le plus conservateur des États-Unis. C'est le Make America Great Again. C'est-à-dire cette volonté, peut-être que les Européens et l'Union devraient en prendre quelques leçons, c'est qu'ils considèrent qu'il est élu par les Américains et qu'il doit défendre les intérêts des Américains. C'est pour ça qu'il a coupé dans tous les trucs de coopération, etc. Parce qu'il considère que pour l'intérêt des Américains et pour les finances des Américains, on ne peut pas continuer à financer la misère du monde, la coopération internationale et toutes ces choses-là. Ça, c'est effectivement son point de vue. Et donc, cet électorat-là, qui est un peu un électorat un peu provincial, rural, c'est le moins qu'on puisse dire, l'Iran, la Chine, tout ça, c'est très très loin.
3: C'est pas dans leur quotidien.
8: C'est un électorat très conservateur, très de droite, très rural et très américain.
3: Merci infiniment, mon cher Sébastien Boussois. Donc aujourd'hui, Donald Trump fête ses 80 ans. C'est quand, vous, votre anniversaire, Sébastien, que je vous rappelle ce jour-là?
8: Oh, malheureusement, j'ai encore un peu le temps, c'est le 28 janvier. Mais
3: 28, je vous rappelle le 28 janvier.
8: Il y a très peu de temps.
3: Bon anniversaire, en retard. Merci beaucoup. Docteur en sciences politiques et auteur de Donald Trump, Retour vers le futur aux éditions Mareuil. Merci infiniment. Thank you very much. Si vous voulez réagir là-dessus, 0810 055 056. On parle de quoi avec toi dans un instant, mon bon.
7: Fabinou. Moi, c'est Fabien.
3: Oui, c'est Fabien.
7: L'actu web de la semaine, je vais revenir sur le buzz d'un certain Cédric.
3: C'est juste après nous.
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0: Louise Attaque, bien évidemment. Bah oui.
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0: là,
1: toute sa tribu.
0: On reconnu, c'est
2: oui, ça.
3: Ah bah non, pas la même voix. Bah
0: non.
3: La même voix.
0: Fabien et moi, alors notre geek, ça va mon Fabinho?
3: Très bien.
0: Bah tant mieux. Et bien voilà, on peut passer à la suite.
4: Il est l'heure de la mise à jour, toute l'actu web de la semaine. On démarre avec le buzz du Crédit Agricole. Tout le monde en a parlé cette semaine. En fait, mardi, les clients du Crédit Agricole ont reçu une notification, vous savez, sur leur smartphone. Oui. Sur la notif, c'était marqué « Test Cédric ». Du coup, les clients de la banque ont cliqué sur cette notif et là, tout a bugué. Le Crédit Agricole donc s'est exprimé. C'était une fausse manip. Normalement, test Cédric devait être un test en interne. Et le gars, sans doute un stagiaire, a appuyé sur le mauvais bouton et il a envoyé la notification à toute la France. Ce bug, ce bug a bien évidemment fait réagir les internautes. Beaucoup l'ont comparé, vous savez, à François Pignon dans le film Le Dîner de Cons.
5: À la boulette. Ça dépasse tout ce que j'ai pu imaginer.
6: Boulette, ouais.
5: Ah oui, j'ai fait la boulette.
4: Alors du coup, après cette boulette, la banque s'est rebaptisée Cédric Agricole sur les réseaux sociaux. Voilà, ils ont surfé dessus. Le buzz a tellement pris de l'ampleur que d'autres marques et d'autres banques ont surfé aussi sur cette tendance. Par exemple, la BNP a envoyé comme notif à ses clients. Alors le test a fonctionné, Cédric. Chez nous, tout était OK. Voilà, tout le monde surfe dessus. Voilà comment cette boulette s'est transformée en coup de com' génial. Donc bravo Cédric.
0: Bravo Cédric.
4: Toujours dans l'actu web de la semaine, un cheval a semé la panique sur l'autoroute A62, près de Saint-Jory, c'est en Haute-Garonne. Le cheval était à contresens en fait, et plusieurs automobilistes ont filmé et ont posté la séquence sur les réseaux sociaux.
7: Il y a un cheval sur la route, sur l'autoroute. Il y a un cheval.
0: Attention,
7: ne pas le faire
4: flotter.
7: Arrête-toi, cheval.
4: Alors, bonne nouvelle. Le cheval a pu être intercepté par les gendarmes et les patrouilleurs. Voilà, il n'y a pas eu d'accident. Heureusement, c'est pour ça que je vous en parle. Et surtout, l'animal va bien. Et bonne nouvelle, pendant cette intervention, personne n'est monté sur ces grands chevaux.
0: Ah bah oui, les grands chevaux. C'était bon du cheval. On mange plus de cheval.
4: Non, c'est vrai que ça se fait plus.
0: Ça se fait plus.
4: La boucherie chevaline.
0: Bon. Ben si, moi, ma mère, parfois, elle me faisait du steak de cheval. Ben c'était très bon quand j'étais petit. Il paraît que c'était bon. Il y a plein de fer, il paraît.
4: Ah oui, le fer, c'est bon pour la santé.
0: Relançons la boucherie chevaline.
3: Les véganes vont être contents là.
4: Allez, on termine l'actu web de la semaine avec une invention. Alors là, je vous présente, alors ça c'est génial, je vous présente Romain et sa fille Adèle, 10 ans. Ils habitent à Corbelin, c'est en Isère, et ils ont inventé un instrument de musique, le tongophone.
0: Ah.
4: Le tongophone est constitué uniquement de tuyaux en PVC. Ah. Donc ils ont aligné plusieurs tubes de canalisation, et quand ils tapent à l'extrémité d'un tuyau, une note de musique sort du tube en PVC. Mmh. Petite précision technique, il faut taper sur le tuyau avec une tongue, d'où le nom tongophone, et ça donne ça.
0: Alors on n'a pas reconnu l'air, mais c'est connu.
4: Je crois que c'est connu.
3: Tremble David Guetta. Hein.
4: Non mais c'est pas mal. Alors, on va pas faire le Stade de France demain, mais c'est pas mal.
0: Sur des bambous, non? De toute la ville, on
4: c'est
0: dirait.
4: Son retour, son grand retour. Ouais. Voilà, on exclut mondial le bruit du tongophone. Avec l'été qui approche, c'est l'instrument de saison. Suffit d'avoir des tongs et de jouer comme un pied.
0: Merci. Merci infiniment, mon bon Fabinho. Oui, Nicolas, tu veux dire quelque chose?
3: Pas du tout.
4: Ne lui donnez pas la parole.
3: J'admire le talent.
0: Voilà, tu ne veux pas dire grand-chose, Nicolas, mais c'est pas très grave. Dis-moi, alors, Fabinho, là, t'as mis ton petit polo.
4: Oui, un pull.
0: Avec un zip. Il est trop haut, le zip, on dirait un curé.
4: Oui. Ah bon? C'est pas la mode, ce que j'ai vu des top modèles remonter le zip.
0: Top modèle, lui. Top modèle, lui.
3: Lui, c'est flop modèle.
4: Bon, je descends un petit peu le zip.
0: Modèle chez Petit Navire, ton Petit Navire. Pas plus. Non, mais lui, les modèles.
4: Non, mais
0: tu les entends, là.
5: Je suis chez vous.
0: Non, mais franchement.
3: J'essaie de faire jeune, mais ça marche pas.
0: Franchement. Étienne, tu es là, Étienne?
8: Oui,
0: ça va, moi.
8: Salut. Ça va?
0: Voilà, Étienne, il a l'air beau. Lui, il peut être modèle, Étienne. Tu mesures combien, Étienne? Faut voir.
8: Alors, je mesure 1m87.
0: Ah ouais. C'est un beau morceau, Étienne. Tu nous appelles d'où, mon Étienne?
8: Alors, je vous appelle de Rennes, Bretagne.
0: Rennes, en Bretagne. Très bien. Alors, pas que tu reviens des États-Unis, c'est ça?
8: Ouais, je reviens. Ça fait 2 jours. C'était incroyable.
0: Très bien. Comment ça s'est passé? T'as ramené des petites choses?
8: Oui, exactement. Alors, pour ceux qui ne savent pas, moi, je pars chiner de la déco américaine.
0: D'accord.
8: Et je ramène, pour mes followers, si vous voulez, j'ai un compte Facebook. Je ne sais pas si je peux le dire.
0: Ah, vas-y, mais vas-y, évidemment, vas-y.
8: Alors, mon compte Facebook, c'est Trésor d'Amérique, Trésor avec un S et plus d'Amérique.
0: D'accord, Trésor d'Amérique.
8: Et je partage, on va dire, mes voyages, mon chinage. Je fais, en fait, des lives où les gens peuvent acheter en direct dans les Antilles, dans les marchés Opus.
0: Trop bien.
8: Comme ça, en fait, ils ont vraiment l'Amérique avec eux. Voilà. Ils peuvent choisir ce qu'ils veulent.
0: Parce que donc, Étienne, tu vas aux États-Unis, parce que tu es fan des États-Unis, on va dire, tu ramènes des objets de là-bas que tu vends. Donc, c'est des vrais objets hein, que tu as acheté là-bas.
8: C'est des vrais objets voilà. qui ont toute une histoire.
0: Là, par exemple, le truc que tu as ramené, là, le truc que vraiment qui est trop canon que tu as ramené. À part une MST, bien évidemment. Je connais Étienne.
8: Oh là là. Non, vraiment, le truc le plus dingue que j'ai ramené, on va dire que c'est une plaque marquée FBI et qui appartenait vraiment.
0: Ouais. Ah ouais. Ah ouais. Wow. Combien tu me l'as fait à combien la plaque,
8: Étienne? Ah, ça, on verra.
0: Bon, et bah ok, donc ça s'appelle Trésor d'Amérique sur la page Facebook. Voilà.
8: Et bah écoute, super. C'est sympa. Et bah
0: bravo, Étienne. Et bah vive Étienne.
2: Vive l'Amérique.
0: Merci, Étienne, on t'embrasse fort. Merci d'être passé nous voir. Tu repars évidemment avec ta sélection.
3: Pour la carte carburant et ne la revends pas.
0: Ah non, tu la revends pas. Non. Allez, dans un instant, on vous présente un invité pas banal parce qu'on aime vous présenter des invités pas banaux. Mais d'abord, tiens, on va écouter Miley Cyrus qui démarre là.

0: Maïla et sa ruse, bien évidemment.
1: Salut.
2: Bon,
3: parce
2: qu'on l'écoute pas à l'émission.
3: Oh, sur l'appli ici, on nous écoute à l'international.
0: C'est pas bête, on t'embrasse Maïla. Allez, comme promis, place à la personne pas banale du dimanche. Bonjour David Soumet.
4: Oui, bonjour.
0: Bienvenue ici, mon cher David. Vous êtes vice-président du MO5. Alors, c'est quoi le MO5 déjà ? Qu'on comprenne bien.
4: Alors, le MO5, c'est, pour nous, c'est une association pour la préservation du patrimoine numérique et vidéoludique. Et à la base, c'est le plan informatique pour tous que vous avez dû connaître à l'époque, dans les années 80.
0: Oui, merci beaucoup.
3: Je n'ai pas connu, moi. David. Oui, très bien. Merci. Coup de vieux, là.
0: Merci, David. Au revoir. Et donc, David, avec l'association MO5, vous avez porté un projet unique en France qui est à Arcueil, dans le 9-4. C'est un musée pas banal aussi pour le coup. Alors, c'est quoi ce musée ?
4: C'est le musée du jeu vidéo. Alors, c'est pas la première.
0: Mais pas loin.
4: Version. Mais pas loin, ok. Voilà. Et donc on propose plus de 100 machines et on a eu à peu près 1200 visiteurs sur les jours d'ouverture, voilà, en moyenne.
0: Donc ça fonctionne plutôt pas mal.
4: Ça fonctionne très très bien, les gens sont contents.
0: Parce que donc on y découvre quoi, l'histoire du jeu vidéo, c'est ça ?
4: C'est ça, c'est du premier jeu vidéo au monde, qui est Tennis for Two. Sur un vieil oscilloscope à tube, que vous avez dû également connaître.
0: Ça suffit maintenant, David. Il énerve, lui-là. Et il est sorti en 1958, le premier jeu. Donc, je l'ai connu.
4: Et on remonte chronologiquement à travers les consoles plus ou moins connues, comme la NES, la Master System ou la GX 4000, et on s'arrête à la PlayStation 4.
0: Voilà. Et ce qui est génial dans le musée, c'est qu'on joue.
3: On joue à tout.
4: Avec la console de l'époque. C'est vrai que j'ai pas bien précisé, mais.
0: Non, vous ne précisez rien. À part le foot de moi, vous ne précisez rien, David.
4: Bon, gentiment, j'espère que vous le prenez pas mal.
0: Tout va bien, David, tout va bien. Donc, non, mais c'est vrai que c'est rare dans les musées de pouvoir toucher à tout. Là, le but, c'est de toucher à tout et de jouer.
4: Exactement. C'est mettre à disposition du public toutes les machines dans les conditions les plus proches de l'époque.
0: Ouais, c'est trop bien, trop bien. Et mon cher David, on est bon en France dans le jeu vidéo. Comment est-ce que vous l'expliquez, ça ?
4: Alors, on a une place centrale au niveau mondial. On a importé des jeux des États-Unis, du Japon. Et effectivement, on a aggloméré tout ça. En France, c'est vrai que principalement Paris, à l'époque, surtout dans les années 80-90, on centralisait pas mal de toutes ces technologies. Et on a effectivement un savoir-faire là-dessus qui est assez conséquent.
0: On a de grands créateurs de jeux. Et là, dans le musée, là, toutes ces pièces, là, elles viennent d'où ?
4: Alors, c'est principalement nos collections. On a aussi un partenariat avec d'autres associations, notamment pour les bandes d'arcade.
0: Donc, content. Pour l'instant, ça marche très bien, quoi. Il y a plein de monde qui vient vous voir.
3: Et toutes les générations.
5: Ça rassemble.
4: Toutes les générations, ça, il n'y a aucun souci. C'est tout le monde s'y retrouve, des plus jeunes aux plus vieux. Et pour l'instant, on est un peu en travaux. Donc, on va réouvrir dernier trimestre de cette année. Donc oui, ça a très très bien fonctionné, on a hâte de réouvrir.
0: Voilà, donc c'est Arcueil, il est où exactement le musée, comme ça on reviendra vous voir une fois qu'il sera tout ouvert là ?
4: Alors c'est à côté du RER La Place, c'est vraiment littéralement à 3 minutes à pied. Et donc vous nous trouvez, on est très bien référencé sur Google.
0: Voilà,
4: dans le musée du jeu vidéo.
0: Voilà, super. Le musée du jeu vidéo à Arcueil, dans le 9-4. Merci mon cher David, le vieux que je suis, ne vous salue pas.
3: Vous aimez jouer aux jeux vidéo, vous ?
0: Non, je suis très très mauvais.
3: Très mauvais,
0: je suis très mauvais. Je suis assez mauvais, mais bon, je suis mauvais que là.

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3: Allez, partons gaiement vers la deuxième demi-heure de votre talk show du dimanche. Alors ici, c'est comme la messe du dimanche, mais non, pas pareil.
4: Sinon, c'est la même chose. Dans un instant, on va parler du business du parfum. On se parfume. Alors, il se porte bien, ce business du parfum. Parce qu'on pue, tout le monde pue dans ce pays.
2: C'est ça,
4: donc
2: c'est
4: on se parfume, c'est juste pour ça. Et votre tribu qui sent bon. Et là, allez, notre enfant de la télé, Nicolas Malabeuf. Toi, tu mets pas de parfum, toi.
5: Alors, en fait, j'ai une technique. Je n'achète pas de parfum, je vole les petits échantillons.
4: Ah.
5: Quel radin.
4: C'est pour
5: ça. Eh ben oui, ça fait un peu rare, mais bon.
4: Non, pas du tout. Pas du tout rare.
2: Puis à offrir les petits flacons comme ça, c'est vrai que ça fait pas du tout rare.
4: Très sympathique. Bon, et Fabien, toi, tu te parfumes.
6: Moi, je me parfume. Ouais. Ah, bien sûr.
4: C'est quoi ton parfum, que ça les gens sachent que sent Fabien?
6: Paco Rabanne.
4: Paco Rabanne, oui, mais
6: lequel? One Million.
4: One, ah, tu mets One Million.
6: One Million, c'est le lingot d'or.
4: C'est One, bah je devrais, bah moi j'ai One Million, moi.
2: Ah oui, c'est ça la différence entre nous. Moi j'ai le parfum, vous les avez.
4: Moi je les ai sur mon compte en banque. Tu vois la vie. Mon petit coco, moi je ne vous dis rien.
2: Oui, c'est ça.
4: Je ne vous dis pas.
5: Il est mystérieux.
2: Mais du Febreze.
4: Bah, rigole pas, j'en mets beaucoup sur mes tissus du Febreze.
5: Non,
4: ça sent très bon.
5: Vous, c'est Paco Rabanne, vous.
2: Il ne va pas finir l'année.
4: Tu sais que c'est la fin de la saison.
5: Oui, en plus, je prends des risques.
4: Pour l'instant, à la seconde, on se parle.
2: Rien n'est fait.
4: Rien n'est fait. Enfin, pour vous deux.
2: Oui, c'est ça. Oui.
4: N'énervez pas trop.
5: On s'en doute.
4: Sur le groupe Facebook.
2: Ah, le groupe Facebook pour nous retrouver. Vous tapez Youpi la vie avec Willy Rovelli et vous partagez ce que vous voulez. Il y a Sylvain qui a partagé une réflexion. Je le lis. Dans les salons de coiffure, il y a toujours des cheveux par terre. Dans les garages, il y a toujours de l'huile par terre. Ouais. Les banques, c'est quoi votre problème?
4: C'est vrai.
2: Ah, c'est pas mal.
4: C'est vrai qu'il
2: n'y
4: a jamais.
2: Eh bien, merci Sylvain pour cette réflexion. C'était la réflexion du
4: merci
2: dimanche.
4: Beaucoup.
2: Continuez à réagir. C'est gratuit sur Facebook. Pour nous retrouver, vous tapez Youpi la vie avec Willy Rovelli.
4: Réagissez aussi au 0810 055 056. 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
4: Oh là là, on dirait un camelot. Mais d'abord, si vous n'avez pas suivi l'actu, pas de panique, l'actu vous suit. Il est temps pour moi de mettre
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4: Et on commence avec un point, Patrick Bruel. Ma bite, d'après les avocats du chanteur, Patrick Bruel a été satisfait de ses 48 heures de garde à vue. Bon. Oui, il a enfin pu s'expliquer sur les faits qui lui sont reprochés. Ses 10 albums. La police a épluché sa filmographie, a trouvé des pépites, hein, comme le film L'Oignon Sacré. L'Oignon Sacré, pardon. Oh, bah oui. Du coup, on attend son nouvel album à Patrick Bruel. Hein. Alors, regarde à vue. À la sortie de cette garde à vue, Patrick Bruel a été entre autres interdit de fréquenter les salons de massage. Et pour éviter vraiment tout risque, même d'écouter Jeanne Masse. C'est dire le mec. D'ailleurs, c'est aujourd'hui que se termine la semaine nationale du massage. Véridique. Eh ouais, tout un symbole. La consommation de vin mondial chute et atteint son plus bas niveau depuis 60 ans en France. Voilà ce qui arrive quand Renault décide d'arrêter de boire. Jamel Debbouze fait de la pub pour Burger King. À eux aussi, ça a dû leur coûter un bras. Pour Jamel Debbouze, la firme Burger King a créé un burger à qui il manque un steak. Au Brésil, un policier et sa femme meurent de chaud dans leur baignoire après avoir consommé de la cocaïne pour fêter les 4 ans de leur fille. Putain, il n'y a rien qui va dans cette info. Rien. Des barquettes de merguez de volaille Maître Coq vendues dans toute la France, rappelées en raison de la détention de salmonelle. Putain, Maître Coq, c'est encore plus un bâtard que Master Poulet. Patrick Bruel aussi, il faudrait rappeler sa merguez. Sous contrôle judiciaire, le psychanalyste Gérard Miller autorisé à partir en vacances en Italie. Faut dire que Gérard Miller a l'âme italienne. Hein. Il parle avec les mains, il tripote avec les mains, il pénètre avec les mains. Les médecins alertent, les cotons-tiges mal utilisés seraient responsables d'otites, de perforations tymphaniques et de paralysie faciale. Comme le nouvel album d'Ariel Dombal. Enfin, la question du jour. Karim Bouamram, le maire de Saint-Ouen, qui avait dit non à l'installation de Master Poulet, se présente à l'élection présidentielle. Est-ce que c'est parce qu'il aime faire de la poulétique? Bah vous avez deux ans. Allez, bonne soirée. Alors, heureusement, dans 200 jours, c'est fini 2026.
2: Bravo.
4: Ah bah voilà mes amis.
2: Hein, dis
4: donc, Master Poulet. Qui a déjà fréquenté Master Poulet?
5: Eh oui.
4: Ah bah
5: j'y suis allé.
4: Mais bah, c'est pas cher. Il mange mal celui-là, mais c'est pas possible. Hein. Bon,
3: Allez, mes amis, si vous n'avez pas le moral, on arrête tout.
2: On n'est pas bien.
3: Tout. On n'est pas bien, là.
2: On n'est pas bien.
3: Moi, j'ai la solution pour vous. Si vous allez mal, quand je vous dis à vous, vous allez me faire un palababapala et ça ira beaucoup mieux. Tiens, regarde. Là, ça va pas bien.
2: Pas bien.
3: Ça va pas bien.
1: Musique et
3: à vous.
2: Palababapala.
3: Et voilà, ça va beaucoup mieux. Purée. Week-end à Rome.
2: Ah, ça c'est pour vous, ça.
3: Ça c'est pour moi, c'est ma passion. Alors, moi c'est plutôt week-end à Naples.
2: Ah oui, vous adorez.
3: Mais Rome, c'est pas loin déjà, j'adore Naples.

0: week-end.
1: Oui, c'est pareil. Déjeuner chez vous.
0: Toi, c'est week-end au Rome et
2: vous, c'est week-end à Rome.
0: Ouvrons notre nouveau dossier. Bonjour, Johan Servi.
3: Bonjour.
0: Bienvenue ici, mon cher Johan. Alors, vous êtes spécialiste de l'histoire de la parfumerie moderne, professeur à l'École supérieure du parfum de Paris et Balidon, hein. Consultant auprès de grandes marques de luxe. Il fait tout, mon cher Johan. Alors, je le disais en début de cette
3: émission. Journaliste aussi.
0: Journaliste. Et le melon, là, deux minutes, hein.
4: Le CV. Bon.
0: Il a un CV.
2: Il a un CV énorme.
0: Alors, mon cher Johan, je le disais là tout à l'heure en début d'émission, de nombreux secteurs du luxe souffrent à cause du ralentissement économique, mais pas le parfum. Vous nous confirmez donc que la branche parfum se porte bien ?
3: Effectivement, on constate sur le plan culturel que le parfum connaît aujourd'hui un engouement extrêmement fort. Hein. Et je crois que c'est parce qu'il a changé de statut ces dernières années.
0: Ah, en fait c'est quoi ? C'est un produit de luxe qui est accessible, c'est ça le truc ?
3: Oui et non. En fait, il reste bien sûr un produit de, un objet de luxe, hein, quand même relativement accessible, un produit de beauté. Mais je crois qu'il est devenu aussi un phénomène culturel majeur, hein, presque un phénomène de, un objet de pop culture. Moi, c'est ce que j'observe au quotidien et au fil de mes activités. Et ce qui est très intéressant aussi, c'est de voir qu'il parle désormais à des publics extrêmement larges, très variés. Il traverse les générations, les milieux sociaux. Non, c'est vraiment un mouvement très fort.
0: Ouais. En gros, tout le monde peut s'acheter des parfums. Parce qu'il y a évidemment les parfums très très chers, mais il y en a moins chers.
4: Et ça dure longtemps.
0: Donc du coup, c'est ça, c'est le côté un peu tout le monde peut avoir son parfum à lui.
3: Oui, je le crois aujourd'hui. Et c'est vrai d'ailleurs, mais on l'observe même dans l'espace public, dans les transports. Les sillages sont beaucoup plus présents, beaucoup plus marqués qu'il y a quelques années. Je pense que beaucoup plus de gens se parfument.
0: Même les jeunes, c'est ça.
3: C'est extraordinaire. En fait, la jeunesse mondiale s'est emparée du parfum, s'est prise de passion pour cet univers. C'est tout à fait fascinant.
0: Bah, moi, je me souviens, quand j'avais 15 ans, je mettais du Brut de Fabergé qu'on achetait.
2: Ça existe toujours.
3: Très joli parfum, d'ailleurs.
2: Du Scorpion, moi.
0: J'étais le seul à me parfumer. Tout le monde se foutait un peu de ma gueule. Ça faisait genre un peu le mec et un peu la fifille, quoi, tu vois.
4: Précurseur.
0: Mais oui.
3: C'est exactement ça. Aujourd'hui, on évolue dans un territoire de liberté, en fait, où on peut très facilement s'affranchir des notions de genre, etc. Non, il faut cultiver tout ça. Je crois que c'est très important. Et alors, vous parliez de vos parfums signature. Aujourd'hui, on voit également que ce parfum unique, eh bien, c'est quelque chose qui existe toujours, mais qui est de plus en plus remplacé par de véritables garde-robes olfactives. En fait, on collectionne les parfums, on les porte selon ses humeurs, selon ce que l'on a envie de montrer de soi, ce que l'on a envie d'exprimer. En fait.
0: Est-ce qu'il y a des tendances parfums, comme il peut y avoir, je sais pas moi, des tendances musique, ou je sais pas quoi. Absolument. Alors allez-y, là par exemple, c'est quoi
3: la
2: tendance de l'été.
3: Tout à fait. Alors déjà, on observe des parfums de plus en plus puissants, avec des extraits, des élixirs qui nous parlent de préciosité, des versions intenses, avec ces notes très diffusives, très rémanentes, pour avoir vraiment un sillage assez expansif. Et ça dit quelque chose de notre époque. Alors après, en termes vraiment purement olfactif, on voit une dominante de notes crémeuses, lactées, vanillées, musquées.
0: Ah oui,
3: avec des textures.
0: Parfum senteur yop.
3: Sans aller jusque-là, mais c'est vrai que des notes, lactées, de riz, d'amande. Tout à fait. Des fruits très colorés également. Et puis, vous savez, vous l'avez certainement observé, senti du moins, des notes boisées, assez nerveuses, puissantes, qui ont beaucoup de profondeur.
0: Ça, j'aime moins.
3: C'est une question de goût.
0: C'est des goûts.
3: Tout à fait. Et on a également des parfums qu'on appelle les parfums de peau, en fait, des notes musquées très propres, presque cosmétiques, vous savez, qui peuvent évoquer presque la peau fraîchement lavée au sortir de la douche ou du bain.
0: Ça c'est pas mal. Il y a Nicolas Malabeuf sans le kebab quand il sort généralement chez lui.
4: Master Poulet.
0: Il n'y a pas un truc, pas parfum senteur poulet, c'est pas très tendance.
3: Non,
0: pas encore, pour
3: le moment.
0: Restez avec nous, mon cher Johan, une petite seconde. Je vous présente Claire qui est avec nous. Ça va, Claire?
5: Oui, bonjour.
0: Ça va, ma Claire?
5: Merci.
0: Ça va très bien, ma Claire. Tu nous appelles d'où?
5: De Tours.
0: Tours, très bien. Toi, tu te parfumes, Claire, ou tu sens très mauvais?
5: Ah oui. Non, je préfère sentir bon.
0: C'est quoi les trucs là? C'est quoi tes parfums préférés?
5: J'en ai plusieurs que j'aime bien. Ce que j'adore, c'est Mitsuko, qui est un très vieux parfum.
0: Ouais.
5: De chez Guerlain. J'ai aussi Chanel numéro 5.
0: Dis donc.
2: Et là, haut de gamme.
0: Très connu,
2: c'est bien.
5: L'hiver, j'aime bien aussi quelquefois Chalimar.
0: Ah oui, oh là là, dis donc, ah oui,
2: non,
0: oui,
2: on n'est pas dans Scorpion.
0: Non, mais, non, mais nos auditeurs ont tous la bouche en cul de poule, hein. Ça, on avait remarqué déjà. Oh, là, franchement.
2: Non, non, mais tu as de bons goûts.
5: Mon préféré, c'est Mitsuko quand même.
2: Mitsuko, oui, Mitsuko. Salut.
0: Et donc, Claire, toi, c'est quoi qu'il arrive tous les jours, la petite goutte de parfum, quoi qu'il arrive. Même quand t'es à la maison, moi pareil.
2: Mais oui, ouais,
0: moi pareil. Même quand je suis à la maison, je sors pas.
2: J'ai l'impression d'être
5: déjà, je ne descendrai pas ma boîte aux lettres si je ne suis pas prête. Je me parfume aussi.
0: Ah, mais j'adore. Johan, la France est une patrie de parfums. Oui, hein. On fabrique des parfums, on crée des parfums.
3: Absolument. Hein. Ouais. C'est un épicentre de la parfumerie. Ce n'est pas le seul. Hein. On ne va pas se regarder le nombril en permanence. Hein. Effectivement, aujourd'hui, il y a plusieurs. Et ce qui est intéressant, c'est de voir que cette parfumerie, elle est désormais mondiale. Hein. Le Moyen-Orient, la Chine, toujours les États-Unis, etc. Mais oui, Paris, la France, pardon, parce qu'il y a aussi Grasse, constitue encore une forme, un des grands centres, en tout cas majeurs. Ouais. Alors, je rebondis quand même sur ce que disait madame, en citant, parce qu'on peut citer apparemment certaines références. Numéro 5, Mitsuko Chalimar. Moi, ça fait partie de mes de mes parfums préférés. Ce sont des classiques intemporels, des merveilles que je continue de porter et de chérir. Donc, voilà.
0: Des grands tubes, c'est les grands tubes, les grands succès du parfum. Merci infiniment, Johan Servi, d'être passé nous voir. Je ne redis pas tout ce que vous faites dans la vie, car sinon, à 15h30, on est encore là. Mais vous êtes spécialiste, entre autres, de l'histoire de la parfumerie moderne. Merci infiniment, mon cher Johan. Claire, merci beaucoup d'être passé nous voir. On
4: t'embrasse. Tu vas peut-être repartir avec 100 euros de carburant, même si c'est une broutille pour toi. Tu as beaucoup trop les moyens.
0: Oui. Mais tu pourras te parfumer au carburant.
2: Oui, c'est ça. Un peu de gasoil.
0: Merci beaucoup. Ben on vous embrasse fort tout le monde. On parle de quoi avec toi, mon cher Nicolas, dans un petit instant?
4: Eh bien, on va revenir sur la mort de Coluche, 40 ans déjà, dis donc.
0: Ouais, 40 ans déjà.
2: Là, ça filoche.
0: En attendant, on va écouter Louisa et Soleil Bleu sur votre radio ici. À tout de suite, mes amis que j'aime.

0: côté Louisa, bien sûr, et le soleil. Là, il y a du soleil. Ah,
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0: Faire attention aux UV, hein. Vous mettez la crème solaire.
1: Casquette.
0: Même quand tu vas pas bronzer, tu sais, tu mets ta crème solaire 50, indice 50 sur le visage. Oui, très important. Sinon, il y a des ridules.
1: C'est pour ça que vous paraissez jeune.
0: C'est pour ça que je n'ai aucune ridule. Ça va, mon Nicolas? Regardez, oui. Il est là. Ah, oui. Il y en a mal. Alors, lui, il est la police, mais évidemment, il a 20 ans.
4: Cette semaine, on va commémorer les 40 ans de la mort de Coluche, qui avait tous les talents.

0: déjà que Michel Colucci nous a quittés. Au début de l'année 1980, Coluche s'est engagé par Radio Monte Carlo. Alors l'une des consignes données par la direction était de ne parler ni de Dieu ni de la famille princière. Et au bout de quelques jours, Coluche ouvre son émission en disant « Bonjour, nous sommes en direct du Rocher aux putes ».
1: Voilà.
0: Et alors quelques jours plus tard, quand on lui demande « T'as vu Monte Carlo ?», il répond « Non, j'ai vu Monte Caroline ». Bravo Coluche. Et alors après ces balivernes, Coluche est viré de RMC, évidemment. Et alors faut bien se rendre compte qu'à l'époque, tout le monde n'était pas fan de lui, les Français donnaient leur avis.
2: Qu'est-ce que vous pensez de Coluche?
3: C'est un homme très mal élevé, c'est tout ce que je peux dire.
4: Franchement, on ne peut pas dire que c'est une vedette.
5: Non.
4: C'est pas une vedette.
6: Moi, il va être un peu choqué par les gros mots, souvent.
4: Oui, c'est ça.
0: Et oui, il faisait débat à l'époque, et en juin 86, il y a 40 ans, Coluche est à Cannes avec une bande de copains, il prévoit de rentrer dans leur maison de vacances. L'actrice Mathilde Amet aurait dû être derrière Coluche sur la moto, mais elle préfère rester à Cannes faire du shopping. Et alors sur la route, Coluche percute un putain de camion à l'âge de 41 ans. Il meurt sur le coup. Le chauffeur du camion s'appelait Albert Hardisson. Oui, c'est incroyable. Fou. Rien à voir avec Thierry. Mmh. Il s'explique juste après l'accident.
7: J'étais engagé, je l'ai pas vu. Il m'a débouché. Je l'ai vu quand il a tapé là. Qu'est-ce que vous voulez que je vous dise d'autre? Je peux rien vous dire.
8: Il allait vite?
7: Ah oui, très vite.
8: Combien? À quelle vitesse?
7: Je ne peux pas vous dire, mais je vous dis qu'il allait très vite.
8: Il a eu le temps de freiner?
7: Il n'a pas freiné, il n'y a pas de marque de freinage. C'est malheureux, hein. Qu'est-ce que vous voulez que je vous dise, hein. Ça fait 50 ans, 40 ans que je conduis, alors c'est pas de maintenant. Hein.
0: Albert Hardisson avait été condamné pour homicide involontaire à une somme de seulement 1000 francs. Il est décédé en mai 2024 à 85 ans. Et alors, quelques heures après l'accident, Michel Denisot est à l'antenne sur Canal+. Il est en larmes.
9: Bonsoir à toutes et à tous. C'est donc un zénith spécial que je vous présenterai avec Philippe Gildas et Marie, qui me rejoindre ce soir. Je pense qu'on sera pas trop de trois.
10: Non.
9: Pardon.
10: Michel.
11: Si aucun d'entre nous ne peut parler, on n'a aucune chance de continuer. Donc, Coluche est mort.
0: Et alors, la mort de Coluche, plusieurs Français l'apprennent dans la rue par ce journaliste. Vous reconnaîtrez peut-être le jeune Franck Dubosc qui témoigne tout à fait par hasard.
12: Vous plaisantez?
13: Situé cet après-midi en moto.
12: Mais non, c'est pas possible.
13: Non, c'est pas vrai.
0: Dubosc.
13: Non, je crois pas.
14: C'est Franck Dubosc.
13: Je crois pas. C'est une grande perte, c'est une très grande perte pour la France. Je suis très ému.
12: C'est un grand chagrin pour nous tous, je crois. C'est très bien ce qu'il a fait.
15: Il y a des milliers de gens qui meurent chaque jour.
16: La mort de Coluche, ça vous laisse indifférente?
15: Pas plus qu'un autre.
0: Un témoignage diffusé le jour de sa mort à la télé française. Et pour terminer, s'il était toujours vivant, Coluche aurait aujourd'hui 81 ans.
17: 81 ans. Puis on n'oublie pas que votre radio ici est partenaire des Restos du Cœur. 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Mais évidemment, on pense à eux. Merci infiniment, mon cher Nicolas.

0: ce sont les 5 dernières minutes. Ah, hein, ça passe vite. Hein. Alors, place à la bonne initiative du dimanche. Bonjour Aurélie Ivanet.
1: Bonjour.
0: Bienvenue ici, ma chère Aurélie. Bonjour. Vous êtes bonjour toute seule. Vous êtes psychologue et sexologue. Je vais donc venir vous voir deux fois. Mais avant, je voulais discuter avec vous de cette initiative lancée en mars dernier à deux pas de Lille où vous êtes. Nom de code tissage. Alors, de quoi s'agit-il exactement?
1: Effectivement.
0: C'est de quoi s'agit-il alors?
1: Donc, tissage, en fait, c'est un dispositif qu'on a créé, donc un dispositif qui est novateur, ouais, sur la commune d'Aubourdin, mais qui est non sectorisé, mmh, qui est gratuit, par contre, qui se fait sur orientation d'un professionnel du champ social ou de la santé. Mmh. Et en fait, c'est un programme, en fait, qui est dédié aux personnes qui souffrent de dépendance affective.
0: Voilà. Donc, un groupe de travail, entre guillemets, j'allais dire, où vous allez donc évoquer la dépendance affective. Est-ce que vous pouvez déjà nous dire, Aurélie, c'est quoi la dépendance affective?
1: Parce que oui, bien sûr.
0: Parce qu'on n'en parle vraiment pas beaucoup, non, hein, et on est nombreux à en souffrir. Et moi, je suis concernée par ça. Alors, allez-y, expliquez-nous.
1: Je vais vous expliquer. Du coup, la dépendance affective, c'est un comportement où une personne ressent un besoin intense d'être émotionnellement attachée à une autre personne, mmh, et qui cherche constamment son approbation, sa validation, sa sécurité émotionnelle. Voilà. En quelques mots, c'est une personne qui a souvent besoin de l'autre pour prendre des décisions, se rassurer, gérer ses émotions, et qui, en tout cas, ça peut affecter la santé mentale. Voilà. Souvent, c'est marqué par un manque d'estime de soi et une peur de l'abandon.
0: Voilà. Donc, c'est quelqu'un qui va s'impliquer trop dans une relation, limite au point de s'oublier, presque.
1: Exactement.
0: Voilà. Voilà.
1: C'est pour ça qu'on a créé ce dispositif, pour que les personnes puissent prendre du temps pour restaurer le lien déjà avec elles-mêmes et ensuite améliorer les relations avec les autres.
0: Donc quelqu'un qui n'ose pas dire non, quelqu'un qui a peur de l'abandon, et c'est pas forcément que dans une sorte de couple, hein, ça peut être aussi au travail, etc. Ouais. Des choses comme ça. Hein.
1: Exactement. En tout cas, je vois que vous êtes bien informé. Ça peut être dans la vie professionnelle, voilà, dans la vie amicale, dans la vie, vie conjugale.
0: Voilà. Et elle vient d'où alors la dépendance affective en un mot? Parce que je sais que après chacun a sa vie, chacun a ses parcours, mais c'est quoi à peu près généralement les grandes lignes?
1: En tout cas, de savoir d'où ça vient, ouais, ça serait un petit peu compliqué,
0: ouais,
1: à expliquer.
0: C'est un peu compliqué,
1: mais effectivement, c'est souvent des schémas répétitifs douloureux.
0: Ouais.
1: Et justement, on essaye de voir avec les personnes, travailler sur leur histoire personnelle. Enfin, ça va être vraiment du cas par cas.
0: Voilà.
1: On sait qu'il peut y avoir des traumas anciens, des traumas plus récents. En tout cas, voilà, notre objectif est de travailler sur les relations.
0: Donc, c'est des groupes. Donc, des groupes, c'est quoi? C'est 8-10 personnes à peu près, c'est ça?
1: Alors voilà, 8-10 personnes maximum. Ce sont des groupes qui se passent donc au centre social d'Aubourdin. Mmh. C'est 2 séances par semaine et effectivement c'est sur 10 séances.
0: Voilà.
1: L'idée c'est que les personnes puissent s'inscrire dans le groupe du début à la fin.
0: Voilà. Et c'est vraiment bien que vous fassiez ça, Aurélie, parce que c'est vrai que la dépendance affective, quelque part, c'est aussi une addiction dont on ne parle pas beaucoup. Alors, finalement.
1: Oui, alors du coup, je me permets de
0: rectifier,
1: c'est pas considéré comme une addiction.
0: Très bien.
1: Effectivement, donc on parle plus d'un comportement et pas d'une addiction.
0: D'accord.
1: En tout cas, voilà, c'est pour ça qu'on parle plus de dépendance affective.
0: Ouais.
1: Et l'idée, c'est vraiment de pouvoir, travailler sur la dépendance à l'autre et les liens à l'autre.
0: Et alors un truc, qu'est-ce qu'on pourrait faire, un truc là qu'on pourrait faire, que je pourrais faire là déjà là une fois que l'émission elle est terminée à 13h, pour que j'arrête tout le temps de m'accrocher à tout le monde. J'en ai marre, Aurélie. Qu'est-ce que je dois faire?
1: Prendre un temps pour soi, s'accorder du temps pour soi,
0: c'est ça.
1: Réfléchir justement aux liens qu'on peut avoir avec les autres, mais avant tout, et comme le dispositif tissage, j'essaye de le mettre en avant, c'est vraiment de proposer aux personnes d'amorcer un changement pour elles et à leur rythme. Ah. En tout cas, c'est vraiment d'essayer de se recentrer sur soi avant tout.
0: Bon, en tout cas, c'est une bonne idée, hein, franchement. Donc là, il y a les prochains ateliers, c'est quand par exemple, Aurélie?
1: Alors, du coup, les prochaines dates, il y a plusieurs sessions dans l'année.
0: Ouais.
1: Les prochaines dates, en tout cas, le prochain groupe commence le 12 septembre et ensuite on a une autre session à partir du 12 novembre.
0: Voilà.
2: Et c'est gratuit en plus.
0: Ouais, et c'est gratuit en plus.
1: Et c'est gratuit, voilà. C'est ce que je disais tout à l'heure, c'est gratuit et non sectorisé.
0: Bravo Aurélie, hein. Bravo pour
3: vous.
0: Je vais venir vous voir. Je vais venir vous voir, vous allez avoir un client, je pense que vous allez devoir me soigner pour ces 37 prochaines années parce qu'il y a du boulot, Aurélie. Vous allez être riche grâce à moi. Psychologue et
1: sexologue. C'est une question d'argent.
0: Je sais très bien, Aurélie. Aurélie Vanet, donc psychologue, sexologue, qui organise donc des ateliers sur la dépendance affective dans les Hauts-de-France. Merci à
2: vous. Pensez à vous, vous pensez trop à nous.
0: Oui,
2: en fait,
0: alors là, non.
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0: C'est l'heure du tirage.
1: Oui, ben oui, c'est je pense trop à vous parce que vous m'inquiétez. Vous êtes mes deux bébés et je suis, tout, hein, je suis comme une louve avec vous deux. Vous pouvez pas savoir comme je les bichonne.
2: On
1: les
2: peut rien vous cacher.
1: Ah, rien.
0: Ça appelle,
1: c'est le tirage. Je sais pas pourquoi ça sonne. C'est le tirage.
0: Sans euros carburant.
1: Alors qui va repartir avec la carte?
3: On ne sait pas.
1: Surprise. Pour l'instant, personne. C'est ça qui est bien. Ah.
0: Qui est là?
1: C'est Étienne?
4: Oui, allô, c'est moi.
1: Ah, Étienne. Ok, la mienne. Tu es toujours à Rennes, tu n'as pas déménagé depuis tout à l'heure, Étienne?
4: C'est bon, j'y suis toujours.
1: Tu es toujours à Rennes. Tu es tout seul, là? Tu es où, là?
4: Je suis dans la rue, je suis dans la...
1: Ah, oh, j'aime bien. C'est encore mieux. Tu sais quoi, Étienne? Je veux que tu hurles. Mais t'as intérêt d'hurler, hein, sinon on garde la carte. Je veux que tu hurles ici, très très fort. Vas-y, dans la rue. Vas-y, ici, vas-y. Il a pas trop osé. Ça va. Allez, c'est bon, Étienne, bravo. Tu repars avec ta carte. Tu as une voiture au moins, Étienne, ou pas du tout? Oui, non. Bon, on entend Étienne par petit bout. Il capte mal. Bon, bah c'est pas grave. Étienne, tu as, quoi qu'il arrive, comme on t'a entendu un tout petit peu, t'auras un tout petit bout de carte.
2: Dix balles.
1: Tu repars 10 balles. Bravo.
0: On adapte les règles chaque week-end. C'est super.
1: Ça va bien, oui.
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2: Bonjour et bienvenue dans votre magazine Ma France, par ici les économies. Vous connaissez notre objectif. Chaque semaine, vous redonnez du pouvoir d'achat. Alors aujourd'hui, on va tenter de répondre à cette question. Comment rester chez soi le plus longtemps possible, dans les meilleures conditions et même avec un budget serré? Les aides, les astuces, les services à domicile. On va tout vous dire avec notre invité. Bonjour Laurence Le Drenne.
3: Bonjour Valère, bonjour à tous.
2: Vous êtes chef de service droit et argent pour le magazine Notre Temps, qui est en kiosque en ce moment d'ailleurs avec un dossier sur ce thème justement. C'est le numéro de juin qui est en kiosque actuellement. Je vous propose pour commencer, Laurence, de répondre à cette première question de Paul. Il m'a écrit sur mon mail paricilleséconomies@radiofrance.com. J'ai 85 ans et mon secret, c'est de voir du monde tous les jours. Et ça, c'est gratuit, n'est-ce pas la clé ? Qu'est-ce que vous lui répondez ?
3: Je lui réponds, vous avez raison, Paul. Vous avez vraiment raison. Rencontrer des personnes tous les jours, se promener, discuter avec ses voisins, échanger, bref, tisser autour de soi un réseau de relations amicales ou simplement de connaissances, c'est la clé pour se sentir en forme, se sentir bien et donc bien chez soi.
2: Parce qu'on parle beaucoup d'autonomie, en fait. Mais enfin, l'autonomie seule, c'est quand même très compliqué. C'est vrai que les relations sociales, c'est fondamental, y compris pour se sentir bien, être en bonne santé, en fait.
3: Voilà. Et c'est la parade contre la solitude. La solitude qui est vraiment quelque chose qui peut vous surprendre et petit à petit vous enfermer. Donc, un réseau de petites relations quotidiennes, ça n'a l'air de rien, mais c'est extrêmement important.
2: L'objectif aujourd'hui, c'est donc d'aider celles et ceux qui nous écoutent et qui, bien sûr, ont ce souhait ou connaissent quelqu'un qui a ce souhait de rester à la maison, parce que c'est vrai qu'on est mieux, c'est notre lieu de vie, mais le mieux possible, dans les meilleures conditions possibles. Alors, parfois, ça s'anticipe aussi. Et je vous propose de commencer par le logement, justement. Comment le sécuriser, l'adapter pour y vivre plus sereinement, éviter les accidents domestiques ou les chutes, mais sans trop dépenser?
3: Il y a plein de choses à faire. Par exemple, vous pouvez agir sur la lumière. Ça, c'est une chose à laquelle on pense pas souvent.
2: La lumière. Ouais.
3: Avoir des lumières qui s'allument automatiquement, des lumières douces quand vous levez la nuit.
2: Détecteur de mouvement, tout simplement.
3: Dans le couloir, au pied de votre lit, ça va vous éviter de tâtonner, ça va vous éviter de déraper. Ça coûte quelques dizaines d'euros. Et vraiment, ça change la vie parce que voir où on met les pieds, ça évite de chuter. Et c'est quelque chose de tout simple. Vous verrez aussi que vos petits-enfants seront ravis d'avoir ce petit système et tous les gens qui sont autour de vous.
2: Donc la lumière, c'est vrai que c'est tout bête, quelque part. Ça coûte pas très cher et ça permet d'éviter... la chute, l'accident domestique, évidemment, parce que on va se lever la nuit, on voit pas bien, ou on croit qu'on connaît l'appart, la maison, et en fait, bah, c'est là que patatras.
3: Exactement. Quoi, hein. Et on n'y pense pas assez.
2: Une rampe dans un escalier aussi, ça coûte pas très cher, ça peut être très utile. Il faut savoir aussi détecter le moment où c'est le moment.
3: Mais c'est toujours le moment. N'attendez pas d'avoir 80 ans, c'est toujours le moment d'avoir une rampe dans son escalier. N'oubliez pas l'escalier de la cave. Les marches sont souvent étroites. Si vous vivez dans un immeuble, n'hésitez pas à en parler dans une réunion de copropriété et vous allez voir, là aussi, hein, que tous vos voisins, même s'ils ont 30 ans, 50 ans, ils vont dire « mais quelle bonne idée !» Et là aussi, c'est un outil très sécurisant pour éviter les chutes, pour s'appuyer. Vraiment, c'est une solution toute simple. Il faut y penser.
2: Et pour le coup, les petits-enfants, ils sont ravis d'avoir une petite rampe pour se tenir. Ça les sécurise également.
3: Mais bien sûr.
2: Et quand on pense à rampe, je pense tout de suite salle de bain. C'est pareil, il faut savoir et s'équiper un petit peu, s'entourer. Toilette, salle de bain, des petites rampes à droite, à gauche. Ça facilite aussi certains mouvements.
3: Exactement. Alors là, c'est plutôt quand vous faites des travaux chez vous.
2: Ouais.
3: Pensez à tout ça. Renseignez-vous sur tous ces petits dispositifs qui vont permettre un point d'appui. Ça peut être un petit banc, un petit recoin dans la douche où on peut s'asseoir. On peut aussi poser ses produits, mais on peut s'asseoir. Quand vous faites des travaux, que vous ayez 40, 50 ans, 60 ans, pensez à tout ça. Et du coup, plus vous y pensez tôt, plus ça va être bien conçu, plus ça va être joli et plus ça va être efficace.
2: Laurence Le Drenne, le dernier dossier là du magazine Notre Temps, donc qui est en kiosque, est justement sur ce sujet, hein, bien vieillir chez soi. Vous évoquez dans ce dossier des nez de marche antidérapants. Je me suis demandé ce que c'était.
3: Oui, c'est vrai qu'un nez de marche, ça peut surprendre, mais vous en voyez partout. Vous savez, ce sont les bandes rugueuses ou les barres qui sont au bord des marches d'escalier. Alors, il y en a partout. Hein. Il y en a dans les lieux publics, il y en a dans les bureaux. Ça permet deux choses. On voit le bord de la marche, on pose les pieds et puis on glisse moins. Alors, puisqu'il y en a partout dans les lieux publics, public, pourquoi on n'en aurait pas chez soi? Là aussi, c'est un petit équipement peu coûteux et efficace.
2: Il y a des sites qui peuvent nous donner des idées de trucs et astuces d'ailleurs pour s'équiper pas cher, bien chez soi, de l'assurance retraite par exemple, hein, donc c'est sur bien-chez-soi.l'assurance-retraite.fr. Vous le recommandez? Qu'est-ce qu'on trouve par exemple sur ce site?
3: Oui, je le recommande parce qu'il y a vraiment des dizaines, que dis-je, des centaines de petits appareils auxquels on pense pas forcément. Par exemple, vous allez trouver toutes les sortes de barres d'appui, vous allez trouver un siège pivotant qu'on peut poser sur une baignoire si jamais, même temporairement, même quand on s'est cassé le pied, on n'arrive plus à prendre sa douche dans sa baignoire, ça va vous aider. Vous allez trouver aussi des trains qu'on peut faire pivoter pour récupérer ses vêtements, que vous savez, qui sont en haut des penderies, des petits marchepieds antidérapants. Bref, tout ça, ce sont des objets qui vont vous éviter la tentation de monter sur un tabouret pour récupérer quelque chose qui est en haut. Et c'est vraiment astucieux, c'est simple, c'est pas cher, ça peut se poser facilement, il y a plein d'idées.
2: Aujourd'hui, le thème de l'émission, c'est bien vieillir à la maison, rester chez soi. On va parler aussi des aides dans un instant, mais avant, un autre site qui est intéressant, pour bienvieillir.fr. Ça aussi, c'est un bon plan, Laurence.
3: Oui, là aussi, ce sont des caisses de retraite qui se sont regroupées parce que dans leur mission, il n'y a pas seulement vous versez votre retraite, il y a aussi la prévention. Prévention pour la santé, justement pour garder cette précieuse autonomie. Vous allez y trouver des articles et puis des vidéos aussi. J'ai vu il n'y a pas longtemps une vidéo où une kiné vous apprend, elle vous apprend à tomber, comment vous baisser, surtout comment vous relever. Il y a des gestes à faire dans un certain ordre pour se relever facilement. Et ça, c'est comme un entraînement. Il faut les apprendre, il faut les faire de temps en temps. Ça maintient la souplesse. Prenez-le comme un petit exercice de yoga. Et vraiment, c'est utile si un jour on se retrouve par terre.
2: Bien vieillir chez soi, ça commence pas à 80 ans. Ça peut commencer avant. C'est ce que vous disiez tout à l'heure. Oui. Quand on fait des travaux à 40, 50, 60 ans, on peut commencer à penser. Finalement, c'est un peu une logique du quotidien. Aménager son logement pour mieux y vivre, prévenir, mais aussi que tout soit plus facile.
3: C'est une logique du confort, du bien-être. Plus vous y pensez tôt, plus ça va être vraiment pensé pour être dans votre cuisine, dans votre salle de bain, plus ça va être agréable. Et vous allez vous dire, j'ai eu raison de faire ça et vraiment je me sens bien chez moi. Voilà, il y a d'autres personnes qui vont vous copier, vous allez voir.
2: J'ai découvert qu'on peut faire appel aussi à un ergothérapeute pour se faire aider, guider vers les aménagements qui nous correspondent le mieux.
3: Oui, alors là, une petite astuce, si vous avez été salarié pendant votre carrière, vous êtes sûrement relié à la caisse de retraite qui s'appelle l'Agir Carco, c'est la caisse complémentaire, et elle a vraiment une mission d'aider les personnes à aménager leur logement. Vous pouvez avoir des aides et selon votre situation, un ergothérapeute peut vous venir chez vous et donc il va regarder votre cuisine, il va vous dire, là, ce serait quand même mieux plutôt que d'avoir des placards, d'avoir des tiroirs, vous pourriez abaisser telle chose, vous pourriez vous équiper de petits appareils qui sont pas forcément chers non plus. Et vraiment, vous pouvez aussi voir un appartement qui est entièrement conçu pour être plus facile à vivre, toujours présenté par l'Agir Carco. Il y en a à Paris, mais ils ont aussi des centres partout en France.
2: Ah, c'est super. Et d'ailleurs, il y a d'autres aménagements un peu plus lourds, disons, à réaliser, mais utiles. Vous en citiez, baisser le four, élargir une porte, installer une salle de bain et une chambre de plein pied quand c'est possible. Oui. Là aussi, on peut se faire conseiller, accompagner.
3: Exactement. Moi, j'ai envie d'insister sur deux choses. La chambre de plein pied, si vous êtes à l'étage, vraiment réfléchissez à ce que vous pouvez faire. Salle de bain, chambre de plein pied. Et puis, la salle de bain, la douche sans bac ou avec un bac très plat et bien large. C'est du confort, c'est du bien-être. Tout le monde dans la maison va vouloir se doucher là. Et on se sent
2: en sécurité.
3: C'est la douche à l'italienne. Bon, parfois, c'est pas possible de faire la douche à l'italienne, mais il y a des bacs très plats antidérapants qui sont très jolis et très efficaces aussi.
2: On peut se faire aider. Quelles sont les aides, Laurence Fedren, et les conditions pour faire adapter son logement, faire ces aménagements-là, ces travaux?
3: Alors, une aide qui est assez méconnue, ça s'appelle MaPrimeAdapt. C'est vraiment pensé pour les personnes qui souhaitent aménager leur logement, qui ont des ressources modestes, mais le plafond est assez élevé, et ça permet de financer vos travaux. 50%, 70% des travaux, et pour une enveloppe assez importante, jusqu'à 22 000 euros. Vous y accédez si vous avez 70 ans, même si vous êtes en pleine forme, et dès 60 ans, si ça commence à être un petit peu difficile.
2: Bon, là, on a appris quelque chose d'important. Donc, ça s'appelle MaPrimeAdapt. Oui. Si ça vous intéresse, vous qui nous écoutez, n'hésitez pas à aller vous renseigner. Puis, il y a aussi le sujet de l'aide à domicile. Hein, faire des courses, conduire, faire le ménage. Là, il y a des incitations fiscales, notamment, hein, sur ce sujet.
3: Oui, il y a un crédit d'impôt qui est important. Crédit d'impôt de 50%. Vous pouvez financer les salaires, les charges d'une personne que vous employez. Si vous passez par une société de service, ça marche aussi. Ça peut financer 50% jusqu'à 12 000 euros, même plus si vous avez plus de 65 ans. Donc, il ne faut pas hésiter et ça fonctionne même si vous n'êtes pas imposable. C'est-à-dire que vraiment, ça divise le prix par deux.
2: Donc, ça vaut le coup de chercher les aides qu'il y a autour de soi parce qu'on peut se faire accompagner, même quand on a, et peut-être surtout quand on a un budget serré.
3: Exactement. Mmh. Et ne pas attendre d'en avoir vraiment besoin.
2: Il y a les aides, mais il peut y avoir aussi des compléments de revenus. Hein. Parfois, on se retrouve avec de la place libre à la maison. Alors, pourquoi ne pas se mettre en colocation ? Bonjour Bérangère Penaud.
4: Bonjour, bonjour Valère.
2: Vous êtes directrice des Yvelines pour l'association Ensemble Deux Générations. Votre site, c'est ensemble2générations.fr. Vous accompagnez des seniors, des jeunes pour se mettre en coloc, c'est ça ?
4: C'est ça, exactement. L'idée, en fait, c'est de pouvoir répondre à la fois aux défis démographiques, hein, avec une population senior qui va en augmentant, puisqu'aujourd'hui, on a 15 millions de personnes seniors et on en aura 24 millions en 2060. Et puis, ben, la difficulté pour les jeunes à trouver un logement, hein, la crise du logement étudiant, on la connaît bien. On sait que le budget logement pour un jeune, ça représente 61% de son budget. Mmh. Donc, il y a vraiment une difficulté pour trouver un logement. Donc, l'idée, c'est de pouvoir mettre un étudiant chez un senior qui a de la place, qui a une chambre de libre et qui peut et qui a envie d'accueillir un jeune. Et ça peut être en échange de petits services ou d'une contrepartie financière modeste.
2: Oui, c'est ça qui est intéressant, c'est que vous proposez une rencontre, un peu un cadre de vivre ensemble, mais avec des règles du jeu qui s'adaptent en fonction des besoins, des envies. C'est-à-dire c'est un contrat entre les deux personnes. Et ça peut prendre quelle forme alors ?
4: C'est tout à fait ça. C'est vraiment l'idée de pouvoir réunir en fait deux personnes, donc jeunes et seniors, qui ont des besoins différents, mais qui ont aussi envie de partager quelque chose. Et pour ça, on peut proposer deux solutions qui sont encadrées juridiquement par la loi Elan. Mais donc, on a une possibilité de logement donc avec des petits services ou de la présence. Donc là, le jeune peut être logé entre 10 euros jusqu'à 150 euros en fonction du volume de petite aide qu'il va pouvoir apporter. Ou une solution qu'on appelle convivialité, où là, le jeune n'a pas d'obligation de service ou de présence, mais il apporte voilà une convivialité, un moment de partage, et ça permet à un senior d'avoir un complément de revenus. Donc, généralement, les loyers vont se situer en région parisienne entre 300 et 450 euros par mois. Ils peuvent également déduire les APL hein, de ces loyers. Donc, c'est finalement des loyers très économiques pour les jeunes.
2: Alors, c'est intéressant. Et évidemment, ce sont des loyers moyens en région parisienne, mais votre association fonctionne dans toute la France. Laurence Ledrenne, vous parliez lien social tout à l'heure, de l'importance. La colocation intergénérationnelle qui est encadrée par la loi, avec des associations comme ça qui viennent encadrer, sécuriser, c'est une solution.
3: Oui, bah oui, c'est une solution. C'est une solution qui fait deux heureux. Donc, c'est vraiment intéressant. Il faut bien sûr que les personnes s'entendent bien, hein, comme dans toute situation où on est deux sur à toi. Mais c'est ce que nous conseillait Paul tout à l'heure, hein, voir quelqu'un tous les jours. Et ben là, vous allez avoir quelqu'un chez vous qui va vous parler de tas de choses nouvelles et ça fait partie de l'entretien d'autonomie.
2: Et Bérangère, je précise, quand vous parlez de menu service, c'est pas de l'aide à domicile, c'est des petites courses, un petit truc de bricolage, c'est vraiment des petits agréments du quotidien.
4: Tout voilà. À fait, le jeune ne se substitue pas à une aide à domicile ou une infirmière. Ça va être aider à prendre un billet de train sur Internet, faire quelques courses, voilà, sortir un animal de compagnie si besoin. Enfin, voilà, des petites tâches qu'on peut rendre spontanément. Mais tout ça est quand même bien défini dans le contrat. Comme ça, chacun sait à quoi il s'engage. Et ça simplifie aussi la relation. Mais au-delà de ces tâches, c'est ce que vous disiez précédemment. C'est vraiment favoriser le lien social et puis avoir ce sentiment vraiment d'utilité, aussi bien côté senior que côté jeune. Et ça, c'est vraiment un très bon vecteur dans la société pour aussi aider à rompre la solitude et l'isolement.
2: Voilà, et bien sûr, personne n'est imposé à personne. Ce sont des choix de chaque côté. Et c'est le rôle justement de votre association Ensemble2Générations.fr. Merci beaucoup pour votre participation, Bérangère Pénaud. Vous êtes directrice des Yvelines, donc pour Ensemble2Générations. Et puis dans un instant, on va recevoir Stéphane Maroc. Il est fondateur de Gabi. C'est une application qui a un sacré objectif, hein, rassembler générations et professionnels autour des aînés.
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2: En version magazine chaque semaine, le thème aujourd'hui, comment bien vieillir tout en restant chez soi. Je suis avec Laurence Ledraine, vous êtes chef de service droit et argent pour Notre Temps. Notre Temps qui est en kiosque en ce moment avec un dossier sur ce thème précisément dans votre numéro de juin. Et Stéphane Maroc, fondateur de Gabi, vient nous rejoindre. Bonjour Stéphane.
5: Bonjour.
2: On retrouve des informations sur gabi-appli.com. Qu'est-ce que c'est Gabi, G-A-2-B-Y ?
5: Alors Gabi, c'est une application sur mobile ou tablette pour les plus de 65 ans et les familles qui souhaitent accompagner leurs proches âgés pour prolonger sa bonne santé physique et mentale.
2: Bon, ça c'est ce que vous proposez. Dans les faits, quels sont les services qu'on retrouve si on s'abonne à cette application, donc qu'on a plus de 65 ans et que notre famille est partante?
5: Alors, pour les aînés, eux, ils peuvent jouer seuls ou en famille, sans publicité. Ils peuvent partager aussi leurs bons souvenirs dans une logique d'album sécurisé et plutôt confidentiel. Ensuite, ils peuvent bénéficier aussi d'un programme ludique de suivi de leur autonomie avec des activités vraiment personnalisées, toujours dans l'esprit de rester en bonne santé le plus longtemps possible. Voilà. Et côté famille, eux, ils peuvent solliciter et échanger des professionnels locaux qui interviennent au domicile de leurs proches, en fait. Ça va du dépanneur à l'infirmière. Voilà. Et ensuite, les familles peuvent aussi suivre un petit baromètre de leurs proches pour permettre de prévenir des risques de dépendance et savoir comment les accompagner au mieux et agir au plus tôt, en fait.
2: C'est donc une application qui permet à la fois de suivre, en même temps de jouer, de l'utiliser, on va dire, un peu à temps perdu pour le senior, mais aussi d'échanger avec les professionnels autour et puis avec la famille. Il y a quand même beaucoup de fonctions. Combien ça coûte chaque mois?
5: Alors aujourd'hui, Gabi coûte 4,25 euros TTC par mois pour toute la famille. Hein, donc ça en fait la solution la moins chère et la plus complète sur le marché. Et propose énormément de services, vraiment tournés vers la prévention et le suivi de la santé physique et mentale.
2: On est aussi à l'heure de la fracture numérique. On le sait, les seniors n'ont pas sont pas toujours très à l'aise avec le digital. Comment repousser cet enjeu puisque vous proposez précisément une solution digitale pour les seniors?
5: Alors c'est une solution qui est très mature, donc aujourd'hui on a beaucoup travaillé sur l'usabilité de l'application. Aujourd'hui elle est tout à fait adaptée à ce genre de public là. Donc et puis le fait d'engager la famille aussi, on a un vrai accompagnement et un vrai entourage qui vient accompagner et favoriser l'inclusion numérique des aînés. Ça va des enfants aux petits-enfants.
2: Donc on retrouve toutes les infos sur gabi-appli.com et puis sinon dans les stores, j'imagine, qu'on soit sur Android ou sur iOS. Quel que soit le smartphone qu'on a. Merci beaucoup en tout cas Stéphane Maroc, fondateur de Gabi, cette application dont on voulait vous parler cette semaine parce que c'est aussi une solution pour bien vieillir, en tout cas bien avancer dans l'âge à la maison. Laurence Ledraine, vous êtes chef de service droit et argent pour Notre Temps et je vous propose avant de nous quitter de vous prêter au jeu de notre quiz Le Vrai Faux pour finir avec les idées claires sur ce thème du bien vieillir chez soi. Alors vrai ou faux, installer une barre d'appui dans sa salle de bain peut être financé en partie par des aides.
3: Vrai. N'hésitez pas à poser la question à vos caisses de retraite ou à vous renseigner dans votre mairie, par exemple.
2: Vrai ou faux, la majorité des chutes des seniors se produisent à l'extérieur du domicile.
3: Faux, archi faux, la majorité se produit à l'intérieur.
2: Vrai ou faux, un détecteur de mouvement pour allumer automatiquement une lampe peut aider à prévenir justement certains accidents domestiques.
3: Mais bien sûr, c'est de la sécurité, du confort, c'est facile à installer et on voit où on marche, donc on tombe moins.
2: Voilà, ça c'est dit. Vrai ou faux, Laurence, il faut obligatoirement avoir plus de 80 ans pour bénéficier de MaPrimeAdapt'.
3: Pas du tout. C'est possible dès 70 ans, même quand on est en pleine forme, et dès 60 ans, quand on commence à avoir certaines difficultés pour aménager sa maison, c'est vraiment une aide financière utile.
2: Oui, vous l'avez dit tout à l'heure, jusqu'à, je crois, 70%.
3: Oui, de 50 à 70% de vos travaux.
2: Avec 22 000 euros,
3: oui, enfin, donc ça
2: c'est vraiment intéressant et méconnu.
3: Oui, tout à fait. C'est moins connu que ma prime rénov, par exemple.
2: Ouais, on a réparé ce sujet aujourd'hui. Ma prime adapte, désormais, c'est beaucoup plus connu. Faire appel à une aide à domicile ouvre parfois droit à un avantage fiscal vrai ou faux?
3: Vrai, un crédit d'impôt de 50%.
2: Vrai ou faux d'ailleurs, certaines caisses de retraite proposent des aides pour adapter son logement.
3: Vrai, et là aussi c'est méconnu, donc renseignez-vous. De nombreuses caisses de retraite consacrent du budget pour ce sujet et ont beaucoup d'actions.
2: Et dernière question, vrai ou faux, les tapis mal fixés sont l'une des principales causes de chute à domicile.
3: Oh là là, c'est vrai, attention aux tapis dans la cuisine, devant l'évier ou dans la salle de bain.
2: C'est noté, Laurence Ledren, vous êtes chef de service droit et argent pour notre temps. Merci beaucoup pour vos
3: merci.
2: Éclairages précieux. J'espère en tout cas que vous y voyez plus clair, vous qui nous avez écoutés sur votre radio locale ici. Alors deux choses, d'abord il y a le magazine Notre Temps qui est en kiosque en ce moment et il y a justement un dossier pour bien vieillir à la maison, donc ça c'est une première chose. Et puis deuxième chose, sur ici.fr, il y a toutes les émissions de Ma France Par Ici Les Économies avec maintenant une belle bibliothèque. 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La semaine prochaine, on va voir comment se remettre au vélo.
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1: Bonjour à tous et bienvenue dans votre émission Cinéma, ça tourne aujourd'hui avec l'équipe d'un film qui nous embarque en Alsace et en Allemagne. Deviens génial, c'est le titre de cette comédie dans laquelle Manu Payet prend son plus bel accent allemand. Bonjour Manu Payet.
2: Bonjour Ségolène.
1: Hop.
2: C'est rigolo, ça vous me fait rire.
1: Déjà, ça commence bien. Mmh. À vos côtés, le réalisateur Léo Grandperret. Bonjour Léo.
3: Bonjour.
1: C'est votre tout premier film. Et notre métier de l'ombre du jour, une femme sans qui il n'y aurait pas grand monde dans ce film, puisqu'elle est responsable du casting adulte et enfant, c'est important. Bonjour Tatiana Vial.
4: Bonjour.
1: Des enfants, il y en a, puisque Manu Payet, vous êtes professeur dans ce film. Est-ce que vous auriez aimé être prof dans la vie? C'est vrai?
2: Oui, j'avais même envisagé. Prof d'anglais, j'avais envisagé ça, c'était sympa même comme perspective.
1: Et alors, pourquoi ça ne s'est pas fait?
2: Mais ils n'ont pas voulu de moi, vous connaissez l'éducation nationale.
1: En tous les cas, vous êtes prof de langue également dans ce film, ouais. Et vous êtes aussi animateur radio. Alors je vous propose que vous nous fassiez le pitch là en deux secondes et vous lancez la bande-annonce.
2: D'accord, c'est voilà, l'histoire toute simple, c'est d'un professeur d'espagnol qui, pour se retrouver enseignant dans le collège où vit sa fille, très loin de lui, est obligé de se faire passer pour un prof d'allemand.
1: Sans parler un mot d'allemand.
2: Non, puisqu'il est très très fort en espagnol, lui, plutôt.
1: Eh oui.
2: Et il va devoir partir, ça il ne le sait pas encore, dans un bus accompagner une classe en Allemagne. Voilà, il part en voyage scolaire dans le pays de Goethe, sans savoir dire Guten Tag. Voilà le début de notre histoire. Tiens, et si on écoutait la bande-annonce?
1: Mais quelle bonne idée!
2: Guten Tag, je suis Mathias Bertin, je suis auto professeur d'allemand.
5: Papa, dis pas prof d'allemand.
2: Ah, ça va, j'ai assuré, non.
5: Ça va, tu comptes les marques?
2: Ouais, carrément, tout va bien. Tant que... Ça fait 3 ans que je vis à 600 km de ma fille. Je veux plus être loin d'elle.
5: Et pour le voyage, tu vas faire comment?
2: Quel voyage? Vous avez organisé un voyage en Allemagne.
6: Je viens de finaliser le dossier.
2: Vous avez prévu quoi?
6: De la bonne humeur.
2: Tout le monde dans le bus!
1: Extrait du film « Deviens génial » de Léo Grandperret qui sort en salle mercredi prochain. Vous avez donc tourné en Alsace, notamment à Oberhausbergen.
2: Bravo.
1: C'est bien prononcé.
2: C'est très bien prononcé.
1: Merci. Et en Allemagne aussi, c'était l'été dernier. Qu'est-ce que vous retenez de ces lieux de tournage?
2: La convivialité alsacienne. Je retiens le fait qu'on oublie trop souvent lorsqu'on vit, nous, Parisiens ou ailleurs, que l'Alsace existe, que Strasbourg est toujours là. Ça ne s'allume pas quand tu arrives. Et c'est formidable de découvrir cette région, les gens qui y travaillent. Il y a des techniciens du cinéma qui vivent là-bas à l'année et qui travaillent sur les projets qui s'y font. Mmh. C'est chouette. On a rencontré de fabuleuses équipes. Et puis aussi, nous a été donné de travailler avec des Allemands.
1: Alors, commencer de travailler avec des équipes de cinéma allemandes.
2: Qu'est-ce que vous voulez dire par là? Non, je déconne, c'est pas vrai, c'est une blague, c'est une blague. Nous avons travaillé avec des acteurs et des actrices allemands, notamment pour moi en tout cas, c'était vraiment une leçon.
1: Pourquoi?
2: J'ai adoré tourner avec, parce qu'ils ne rechignent jamais à la tâche, parce qu'ils y retournent. Si Léo était encore derrière son combo là, au moment où on parle, en train de leur dire, on va la faire quand même une 6000ème fois, il leur ferait sans rechigner.
1: C'est vrai.
2: Ouais, et
1: contrairement à des Français, c'est ça le comparatif.
2: Je ne sais pas si c'est parce qu'ils étaient sur un plateau de tournage étranger aussi et que donc ils se pliaient un peu aux demandes plus facilement du réalisateur. Je ne pense pas. Non, c'est une façon de travailler. Nous, on va peut-être avoir, on va peut-être discuter un peu. On va peut-être, moi, je vais venir voir Léo et je vais dire, tu l'as, je pense. Non, regardons. Bah, je trouve quand même. Et puis on regarde ensemble. Oui, c'est vrai, t'as raison. Ouais. Ok, bon, je te refais ça. Tu veux que je te refasse tout, justement, voilà.
1: Léo Grandperret. Et pourquoi avoir choisi la région Grand Est et l'Allemagne? Parce qu'il aurait pu être aussi prof de latin, prof d'italien.
3: C'est vrai, c'est vrai. Alors, la région Grand Est, elle se choisit un petit peu parfois, tous les films, un peu parfois par aussi facilité financière. Mm-hmm. Là, nous, ce qui nous a arrangé, c'est qu'on pouvait facilement jouer l'Allemagne en Alsace, puisqu'il n'y a pas si longtemps que ça, ils étaient allemands.
1: C'est vrai.
3: Donc, ils ont encore des noms un peu étranges, comme vous l'avez cité. Et voilà. Et l'Allemagne, pourquoi? Parce que on a un vrai déficit de professeurs d'allemand, puisque beaucoup de gens font de moins en moins allemand au collège. Donc,
1: c'est vrai que c'est une réalité dans l'éducation nationale.
3: C'est un problème. Enfin, pour ceux qui veulent faire allemand, c'est un problème.
1: Mm. Et vous parlez donc allemand, Manu Payet, en fait, dans la vie?
2: Non, pas du tout.
1: D'accord.
2: Du tout.
1: Alors, évidemment, il y a eu un gros travail sur le casting. Pour ce premier film, Léo Grandperret, vous n'avez pas choisi la facilité, puisque la majeure partie de vos comédiens sont des enfants, enfin des adolescents. Techniquement, déjà, en quoi ça complique les choses sur un tournage?
3: D'un point de vue logistique, on a beaucoup moins de temps de travail effectif avec eux, puisqu'on a 4 heures par jour à partir du moment où ils arrivent sur le plateau. Mmh. Donc, habillage, maquillage,
1: c'est très peu.
3: Compris, c'est
1: très
3: peu.
1: C'est très peu, 4 heures pour une journée.
3: Et puis en juillet, on en a 6, parce qu'on est en période de vacances scolaires, mais c'est ça la complication. Après, ça a un gros avantage, les enfants, c'est que ça impose un rythme auquel les adultes adultes sont obligés de se caler. Et donc, du coup, une dynamique qui est assez, qui est porteuse de quelque chose d'assez solaire. Moi, je n'ai pas vu ça comme un désavantage.
1: Bien sûr, tous ces enfants, il faut les caster. Tatiana Vial, vous êtes donc directrice de casting et c'est à vous qu'on doit la distribution de ce film, sauf Manu Payet. C'est pas vous qui l'avez choisi.
2: Elle m'aurait pas pris, sinon.
4: oui, c'est ça. J'ai les rôles adultes, sauf Manu et Mela.
3: Et Mela Bédia. Manu et Mela Bédia, ouais. Mais tout le reste, c'est Tatiana. Ouais.
1: Et alors, c'est quoi exactement, on va expliquer à nos auditeuristes, le travail d'une directrice de casting? Voilà, simplement, on pense instinctivement à faire passer des castings, mais c'est pas que ça.
4: C'est déjà savoir à qui on les fait passer, c'est-à-dire avoir des idées, lire le scénario, avoir des idées. Après, effectivement, faire venir des acteurs pour passer des castings. Pour le casting en général, c'est quand même l'idée pour moi de former une troupe. C'est pas seulement des personnes isolées, c'est vraiment, il faut que le casting ait un sens dans son ensemble. Mmh. C'est vraiment l'idée de la troupe au théâtre. Et même si c'est des gens qui jouent pas ensemble, au final, parce qu'ils ne sont pas dans les mêmes scènes, il y a quand même... Bon, là, en plus, avec les enfants, c'était vraiment une troupe d'enfants. Mais voilà, il faut que ça ait un sens dans son ensemble.
1: Mmh. Manu Payet, vous passez encore des castings ?
2: Non, parce que... Non, c'est pas un grand privilège. C'est surtout parce que je ne l'ai réussi jamais. Je n'ai jamais été pris sur un casting.
1: Non, c'est pas vrai.
2: Jamais.
1: C'est pas une blague.
2: Non, c'est pas une blague, j'en ai encore passé.
1: Vous avez raté tous vos castings?
2: Tous.
4: Alors moi, je pense qu'on peut rater un casting et être pris.
1: Ah d'accord, et ça veut dire quoi en fait, rater un casting et finalement être pris?
4: Ça veut dire qu'on peut être vraiment pas du tout à son maximum, arriver et voilà. Et ceci dit, tout d'un coup, incarner un personnage de manière à ce que voilà, ça soit évident pour tout le monde que c'est la bonne idée. Et on peut par contre déchirer, être vraiment génial à un casting et ne pas être pris.
1: C'est ce qui vous est arrivé.
2: Tout ça, c'est réponse 2 pour moi. Ouais.
1: Est-ce que tous ces enfants qu'on voit dans le film ont envie de continuer dans le cinéma? Est-ce que c'est un vrai désir aujourd'hui dans la nouvelle génération de faire du cinéma?
4: Je pense pas.
3: Il y en a qui ont demandé à la fin, mais il y en a d'autres qui ont aimé l'expérience, mais qui... Peut-être qu'il y en a qui ont envie de jouer de la trompette à la fin, qui n'en jouaient pas au début. Donc je pense qu'il y a quand même d'autres... Et pour le coup, d'être sur un plateau, ça permet de découvrir l'image, le son, la régie, directrice de casting.
1: Bien sûr. Bah tiens, d'ailleurs, comment on devient directrice de casting? Est-ce qu'il y a un chemin, une formation ou...
4: Alors, il n'y a pas de formation. Je pense que les chemins sont assez multiples. Moi, j'ai vraiment fait ce métier presque par hasard. En fait, un ami qui faisait un film m'a dit « Moi, je voudrais quelqu'un qui ait jamais fait ça. » Parce que de toute façon, à tous les postes, je veux des gens qui débutent. Voilà, et je veux des acteurs qui aient jamais joué. Enfin, donc, et j'ai commencé comme ça, puis après, les choses se sont enchaînées.
1: Vous connaissiez Tatiana Vial? Parce qu'elle est très connue dans le métier.
2: Elle est très
1: connue. Explique,
2: connue et redoutée.
1: Redoutée?
2: Non, c'est pas vrai, je dis ça pour la taquiner. Non, moi j'adore travailler avec les... Non mais elle impressionne. Tatiana peut impressionner dans le sens où tu peux craindre qu'elle détient une vérité sur, par exemple, quand on est en train de faire passer des essais à la comédienne Selma Rodeau, finalement, qui aura été choisie, qui va jouer ma fille, j'en ai vu plusieurs. Ben, quand je fais passer des essais, je joue aussi. Et elle nous regarde tous les deux.
1: Et comme vous avez raté tous vos castings, vous aviez un peu la pression.
2: Je me dis, je sais pas ce qu'elle est en train de penser de ce que je suis en train de faire. Mais bon, et après je me dis, bon mec, tu vas pas commencer à jouer. Aide la comédienne, n'essaye pas d'impressionner Tatiana, tu es déjà sur ce film.
1: C'est
2: oui,
1: énorme.
2: Mais si elle bossait sur autre chose... Oui, effectivement. Donc alors, je donne zone de couleur. Non, je déconne, ça.
1: Il était comment, vous essayez?
2: C'est impressionnant.
4: Bah, il était super.
1: Ah, bah voilà, il était génial, comme
2: dans le titre. Comme dans le titre.
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1: Ça tourne avec l'équipe du film Devient Génial au cinéma mercredi prochain. Manu Payet, Léo Grandperret, Tatiana Vial. C'est l'heure de la séquence souvenirs sensoriels de tournage. Manu Payet, en repensant au tournage de ce film, tourné donc en Alsace et en Allemagne l'été dernier, quelle odeur pouvez-vous faire remonter à la surface?
2: Alors attendez, il y en a plusieurs.
1: Eh oui.
2: Comme il a fait très chaud, il y a eu une autre espèce. On déjeunait souvent près d'un terrain de tir à l'arc. Et il y avait une espèce de mélange de poussière et d'herbe assez finalement agréable. On dirait pas comme ça quand je le dis,
1: non,
2: mais
1: du tout.
2: Au nez, c'est délicieux. Et puis il y avait aussi, moi j'ai adoré la cantine de ce tournage.
1: Ah, allez-y, voilà. Parlez-nous de la cantine.
2: Bah, ça, sinon, j'en ai, sinon, vous faites une, s'il faut faire une émission spéciale bouffe, parce que moi, je pourrais en parler pendant des heures. Moi, j'ai adoré, et donc, j'étais parmi les premiers. Le matin, quand j'arrivais sur le plateau, comme je déjeune pas le matin, j'allais demander à la cantine ce qu'il allait y avoir au moment de,
1: c'est
2: de
1: vrai,
2: la,
1: vous
2: de
1: y
2: la coupure
1: déjà
2: déjeuner. Oui, pour savoir, pour rester animé, quoi. L'idée de, d'un moment, manger quelque chose, quand
1: c'est
2: même.
1: C'est ça qui vous tient, c'est votre carotte, en fait, sur un tournage.
2: Un petit peu, oui. La moi, j'adore les chefs, j'adore les gens qui font en manger pour les autres. Et je m'entendais très très bien avec eux, c'était du super boulot à chaque fois.
1: Alors, changement d'ambiance, puisque vous, Léo Grand-Perret, l'odeur que vous retenez, c'est celle du gymnase.
3: Ouais, on a tourné très longtemps dans ce gymnase, ça sentait pas très bon, mais il y avait un... C'est bizarre, on s'attache à des choses parfois un peu qui sentent pas très bon, mais c'était des moments tellement géniaux pour moi que j'en ai retenu. Je pense que si je retournais dans le gymnase aujourd'hui, j'aurais une espèce de nostalgie très forte, olfactive, parce qu'on était là et qu'on faisait mon premier film et que c'est extraordinaire.
1: Ben oui, la transpi, c'est votre Madeleine maintenant.
3: Exactement, et oui. La transpi de ce gymnase-là.
1: Manu Payet, quels sons retenez-vous de ce tournage?
2: Bon, les enfants qui rigolent à l'arrière du bus, et puis nous qui sommes devant. Moi qui réalise encore une fois que j'ai grandi, que j'ai vieilli, que je suis plus assis derrière avec eux.
1: Tatiana Vial, quel mot avez-vous le plus prononcé pendant les phases de casting?
4: Je ne sais pas du tout répondre à cette question.
1: C'est vrai?
3: Je peux vous le dire.
1: Allez-y, Léo.
3: Elle dit, je ne comprends pas pourquoi cet iPad ne marche pas. J'avais mis des fichiers dans la Dropbox et ils ne sont pas
4: Dropbox,
3: accessibles.
4: Dropbox, oui, j'ai beaucoup
3: Dropbox,
4: prononcé Dropbox.
3: Je pense que Dropbox, c'est le mot qu'elle a le plus prononcé.
1: Pourquoi? Parce que vous utilisez un iPad pendant,
4: ouais,
1: sur les castings?
3: Pour filmer.
4: Ouais.
1: Ah ouais. Vous filmez à l'iPad?
4: Ouais.
1: C'est plus les caméras ou les caméscopes?
4: Non, je trouve que l'image des iPads est beaucoup plus belle.
1: Tatiana Vial, à tous les comédiens qui nous écoutent, quel conseil vous pourriez donner à un comédien, là, comme ça, s'il doit préparer un casting? Quel est le conseil à retenir, selon vous?
4: Devenir avec lui-même, en fait. De pas essayer de... Moi, il y a une expression, entrer dans la peau du personnage, c'est une expression que je déteste.
1: Ah bon? Pourquoi?
4: Ouais, parce que le personnage n'a pas de peau, en fait. Il a la peau de l'acteur ou de l'actrice qui va l'interpréter. Donc, c'est ça, le casting, en fait. C'est de donner une peau à un personnage. Et plus on vient avec soi-même, plus on a de chances d'apporter quelque chose à un personnage qui va être remarqué.
1: Léo Grand-Perret, avec quoi avez-vous envie que les spectateurs repartent après avoir vu votre film?
3: J'ai envie qu'ils sortent de là en se disant qu'ils ont un peu rigolé, j'espère, et qu'ils sont, je ne sais pas, qu'ils se posent un peu plus de questions sur tous ces gens qu'on n'observe pas dans la société, comme les présidents de comités de jumelage, les profs d'allemand, les enfants qui font de la trompette et dont parfois on se moque un peu. J'ai envie qu'on se dise qu'on peut regarder les autres et vivre ensemble.
1: Manu Payet, avec quoi repartez-vous de ce projet?
2: Avec une certaine fierté, parce que j'aime beaucoup le film. Je ne pensais pas déjà qu'un jour je rendrais un hommage aux profs. Pour moi, les profs allaient à toujours être mes ennemis. J'ai passé beaucoup de ma carrière scolaire en permanence.
1: C'est vrai? Vous n'avez pas beaucoup été en salle de classe?
2: Bah, ils m'envoyaient. Donc, ils m'envoyaient. Parfois, je rentrais même pas. Ils me disaient, non, vous êtes tout de suite en permanence. Je me souviens, c'était un prof de bio. Et puis, surtout, l'émotion de ce qu'a pu me dire Madame Motta, ma prof de français, Madame Matz, une autre prof de français, Madame Carayol, aussi une prof de français, Monsieur Winstra, un prof d'anglais. Je suis content de pouvoir leur rendre hommage aujourd'hui. Je crois qu'on s'est mal compris.
1: Ah, c'est
2: en
1: ça.
2: Fait. Et je pense qu'on est dans une époque où le professeur doit être à nouveau mis en avant et célébré. Voilà, et embrassé. Donc ce film aussi est là pour ça. C'est pour ça que c'est un film familial, c'est une comédie, on y aura ri, et peut-être même verser sa petite larme. Ouais. J'espère, moi, quand ils sortiront de la salle, qu'ils se prendront par la main, qu'ils se feront un bisou. Moi je pense plutôt
3: ouais,
2: comme ça, dans ce genre-là.
1: Eh bien, c'est tout ce qu'on espère. C'est une comédie très réussie, avec un casting génial. Les enfants sont vraiment très bien dirigés. Bravo, Deviens génial. Première comédie de Léo Grand-Perret, avec Manu Payet, Mel Rabedia, Marie-Julie Baupe, Fred Hazan. Merci beaucoup, Manu Payet, d'être venu dans sa tour. Merci, Léo Grand-Perret. Et
3: merci
1: bravo
3: beaucoup
1: pour ce premier film.
3: Merci.
1: Et merci infiniment, Tatiana Vial, de nous avoir parlé de votre métier.
4: Merci.
1: De directrice de casting.
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0: grand succès qui a popularisé la soul et le R&B en 1984 sortait le I Just Call to Say I Love You de Stevie Wonder et que vous réécoutiez ce matin ici.
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0: Ici des 6h de retour. En été, nous sommes très heureux de vous avoir auprès de nous en ce dimanche de fête des pères et d'été. Ça ne nous a pas échappé avec votre équipe du 21 juin en place. Fabien à la rédaction en chef, Diana à la technique, au standard la lumineuse Oumaïma. Et pour l'actualité, Valentine Letès. Bonjour Valentine.
3: Bonjour François-Xavier, bonjour à tous.
0: Et ça y est, on rentre dans le dur de cette canicule.
3: Avec 35 départements placés en même temps en vigilance rouge à partir de midi, du jamais vu. C'est l'info du jour dans une demi-heure et dans ces territoires, interdiction de fêter la musique ce soir avec un verre de bière ou de vin à la main. La consommation d'alcool dans la rue est interdite.
0: Question de santé publique, nous dit le gouvernement. On en parle dans les infos dans un instant.
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0: Ici, la radio de votre week-end et de l'été. 6h, bonjour. Les infos, Valentine, à la une, la mort de deux ados à la recherche d'un petit peu de fraîcheur.
3: Âgés de 11 et 13 ans, les garçons se sont noyés hier dans le Doubs, la rivière Alexandre Rubin qui traverse la ville de Besançon.
4: Sur le bord du Doubs, les pompiers, comme les témoins, tout le monde a la tête basse, le visage fermé, et sait qu'un drame vient de se produire. D'après les premiers éléments communiqués par les secours, l'un des deux adolescents s'est d'abord trouvé en difficulté dans le Doubs, au niveau des eaux agitées du barrage de Mico. Son ami saute alors dans la rivière pour l'aider et se noie lui aussi. Alerté par le reste du groupe, des premiers témoins sautent et sortent les deux victimes de l'eau, inconscientes, en arrêt cardiaque. Malgré des premiers massages et l'arrivée des pompiers, les deux jeunes sont transportés en urgence absolue à l'hôpital Mingeot et décèdent quelques minutes plus tard. Un accident tragique qui rappelle la dangerosité du Doubs, déplore la mairie de Besançon et ajoute que la baignade y est interdite. Les courants peuvent parfois être très puissants.
3: 409 morts par noyade l'été dernier en France, un chiffre en hausse de 16% par rapport à 2024 selon Santé publique France. Alors pour prévenir tout risque ce soir, toute tentation de plonger dans la Seine, 4800 policiers et gendarmes et 2500 pompiers seront mobilisés dans l'agglomération parisienne pour cette fête de la musique.
0: La fête sans alcool ce soir dans 35 départements en vigilance rouge canicule.
3: Ils passeront en vigilance maximale à partir de midi et dans ces territoires, effectivement, interdiction de consommer de l'alcool sur la voie publique. Une question selon la ministre de la Santé, Stéphanie Rist, de Santé publique.
5: Dans ces chaleurs-là, quand vous buvez de l'alcool, vous avez une réaction qui fait que l'alcool bloque l'hormone qui fait que vous êtes bien hydraté. Et donc, vous vous déshydratez 3-4 fois plus vite sans en plus vous en rendre compte. Donc, vous avez un risque personnel pour votre santé puisque vous ferez des malaises beaucoup plus rapidement, ce qui surchargera déjà les urgences qui, dans ces moments de fête de la musique, sont déjà bien occupées. La limitation de l'alcool dans ces chaleurs extrêmes, elle est indispensable et pour soi et pour le système de santé.
3: On parle de 26 millions de Français concernés par cette interdiction et donc par la vigilance rouge à la canicule déclenchée, je le disais, à partir de midi dans 35 départements, un record.
0: 6h03 sur votre radio ici et on connaît désormais, Valentine, les deux équipes en finale du top 14 de rugby.
3: Le Stade Toulousain face à Montpellier, qualifié hier soir au Vélodrome de Marseille. Après la victoire du club Héraultais contre le Stade Français 25-15, un sentiment de fierté domine au de l'effectif, Fanny Lechevestrier, mais aussi l'envie d'aller décrocher ce bouclier de Brennus.
6: C'est en tout cas ce qui transpirait des discours d'après-match hier soir dans les entrailles du Vélodrome. L'euphorie de la qualification a laissé place à la fierté. Fierté des joueurs d'avoir réussi à redresser la barre d'un club qui, il y a 2 ans, bataillait pour rester dans l'élite, rappelle le capitaine Lenny Nouchi.
7: Voilà, on le répète assez souvent, mais pour le club qu'on a chié depuis l'après-tier, donc c'est une fierté de retrouver le Stade de France.
6: Fierté surtout d'un manager, Johan Codulo, de voir enfin Montpellier cité comme une référence.
8: On a été quand même pas mal décrié, à tort ou à raison, mais en tout
7: tout cas, je suis fier depuis 2 ans d'arriver à améliorer cette image-là.
6: Lui, l'ancien joueur, l'enfant du club, qui a repris les rênes de l'équipe à l'été 2024, au moment où le MHR était plus connu pour les condamnations judiciaires de certains de ses joueurs et les déboires de ses dirigeants que pour son jeu flamboyant. De tout cela, les Héraultais en ont aujourd'hui fait une force, souligne le troisième ligne Alexandre Béconnier.
2: Ça montre aussi une force de caractère qui nous ressemble à l'image de notre emblème. On est résilient, on prend notre mal en patience et finalement on se sublime.
6: L'emblème, une fleur de ciste qui résiste à tous les dangers et dont Montpellier aura encore bien besoin en finale face à l'ouragan toulousain.
3: Montpellier jouera samedi sa 4e finale de top 14 quand le Stade toulousain, triple champion de France, partira en quête d'un 4e bouclier de Brennus consécutif. Au mondial de football, la qualification de l'Allemagne cette nuit en 16e de finale, vainqueur de la Côte d'Ivoire, 2-1. La Mannschaft tire un trait sur ses éliminations dès la phase de groupe, ses 2 dernières Coupes du Monde. Un premier point aussi pour le Curaçao, la sélection de cette petite île des Antilles néerlandaises a neutralisé l'Équateur 0-0 pour sa première participation dans ce mondial. Aujourd'hui, 21h, l'Iran dispute son 2e match face à la Belgique et à 18h, l'Espagne, championne d'Europe en titre, espère une première victoire dans ce mondial à l'occasion de son 2e match de groupe face à l'Arabie Saoudite. Mais les vainqueurs du jour, eh bien on les célèbre le 3e dimanche de juin depuis plus de 70 ans maintenant. Ce sont nos papas, c'est la fête des pères ce dimanche. Bonne fête à tous les papas.
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3: Et la météo, François-Xavier, avec actuellement toujours 60 départements en vigilance orange pour canicule.
0: Et attention à midi, vous l'avez évoqué Valentine, changement de carte avec 35 départements du sud-ouest jusqu'au bassin parisien qui vont basculer en vigilance rouge et 45 qui resteront en orange. Ce sera donc à partir de la fin de matinée, épisode de très forte chaleur qui continue, comme vous le savez certainement ce dimanche. Côté ciel, un temps globalement clair ce matin, quelques entrées maritimes sur le sud-ouest, la Bretagne et le Cotentin, et puis en après-midi, ça restera très ensoleillé sur la majeure partie de la France avec encore quelques coups de tonnerre à déplorer sur la vallée de la Loire et l'Auvergne. Vos valeurs pour ce dimanche, sans surprise, ça grimpe encore avec en matinée 23 degrés à Saint-Malo, nous avons 26 à Arras, 27 à Nancy, pour Toulon et Aurillac 30, pour Calvi et Thionville 31 degrés, 32 du côté de Limoges et de Bordeaux en après-midi, à partir de 26 degrés pour Cherbourg et jusqu'à 39 degrés du côté de Vichy et du bassin d'Arcachon. On vous invite à consulter dans le détail les prévisions météo près de chez vous. Ça se passe sur notre site ici.fr.
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0: Et rendez-vous demain également de 13h à 14h avec Wendy Bouchard, Ma France, pour une émission spéciale canicule. On compte sur vous, évidemment. Parlons ce matin de cette plante à fleurs dont on distingue pas moins de 1000 espèces à l'échelle mondiale et dont la taille varie de 1 petit centimètre à plus de 30 mètres de hauteur pour les plus imposants. Le bambou méritait bien une chanson et celle-ci vous est offerte par un expert en la matière, Alain Chamfort, ce matin sur votre radio ici à 6h07.

0: offrit une pousse de bambou pour la fête des pères, un cadeau original et surtout apprécié. En tout cas, s'il est signé Alain Chamfort à l'instant sur votre radio ici.
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0: Pour tenter de perdre du ventre, Valentine, il y a diverses tentatives. On fait des crunchs, du gainage, voire des régimes express, mais...
3: Mais la perte de graisse sur une zone précise, ciblée, eh bien ça ne fonctionne pas. Ah. En revanche, brûler des calories sans reprendre du poids, ça c'est possible.
0: Ah bah il y a quand même des bonnes nouvelles dans l'histoire. Et la méthode vous est servie par notre coach Nordine Attab. 2 minutes pour être en forme, rendez-vous à 6h15. Et puis, mardi soir à 21h05 sur France 5, c'est précis. Si j'étais sage-femme, documentaire inédit avec Sidonie Bonnec qui part en immersion analyser ce métier absolument essentiel sur 4 continents, figurez-vous, au Sénégal, au Guatemala, au Népal ainsi qu'en France, de sorte de comprendre ce que la naissance révèle de nos sociétés. Alors, pourquoi est-ce que cette incarnation répondait à une envie profonde de l'animatrice télé? Sa réponse à 6h20 dans vos coulisses télé. Pour la musique de votre dimanche matin, recevez la visite du Daddy pour la fête des Daddies, justement, c'est pas mal. Le daddy, mais attention, le daddy cool, évidemment, de Bonnet M, à fredonner avec nous sur votre radio ici. D'ici, les infos de 6h30. Pour le moment, il est 6h12. Tout de suite, une actu de vos territoires. Merci à nos collègues d'ici Vaucluse pour cette alerte sexy et caniculaire, totalement de circonstance, donc avec les sapeurs-pompiers de Carpentras qui, dans l'objectif de promouvoir leur traditionnel bal des pompiers, qui fêtera d'ailleurs sa 10e édition le lundi 13 juillet prochain, ont décidé de troquer l'uniforme, Valentine.
3: Laissez-moi deviner, le maillot est invisible.
0: Exactement, voilà. Dans une vidéo d'une trentaine de secondes qui a été postée sur les réseaux, les soldats du feu se montrent torse nu, arrosoir et chiffon en guise d'accessoires, c'est sympa, en train de bichonner leurs engins, des camions, je précise, avec forcément beaucoup d'autodérision. La vidéo, elle est dispo sur ici.fr.
3: Et 48 heures après sa mise en ligne, on flirte avec les 90 000 vues sur Instagram.
0: Ah, quand même, hein.
3: J'ai comme l'impression que l'édition 2026 de ce bal des pompiers risque rapidement d'afficher complet.
0: Ouais, il y a des chances. Les réservations sont ouvertes en tout cas et le coup de chaud, lui, est absolument garanti.
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0: La révélation de la Starac saison 12 et depuis son sacre en 2024, Marine n'en finit plus d'enchaîner les succès. Sa dernière pépite s'appelle Escroc et vous la découvrez sur votre radio ici ce matin à 6h14. Bon réveil avec nous.

0: Vous écoutez ici avec votre réveil du dimanche accompagné par la chanteuse Marine en nouveauté s'il vous plaît, le titre Escroc. Et il est 6h17, gagnons ensemble en tonicité, de bonheur et de bonne humeur s'il vous plaît grâce au geste simple prodigué par notre coach Nordine Attab. Bonjour Nordine.
1: Bonjour.
0: Alors ça y est, l'été est arrivé et avec lui le sujet à des fameuses poignées d'amour avec une idée en tête Nordine, et c'est là où vous intervenez justement, trouver les exercices miracles.
1: Alors oui, beaucoup de personnes veulent perdre du ventre ou affiner la taille rapidement, voire très rapidement. Donc on enchaîne les crunchs, différentes postures de gainage, les régimes express. Mais ce qu'il faut comprendre, au final, il y a une chose d'essentiel, c'est qu'on ne peut pas choisir précisément l'endroit où le corps perd du gras. Concrètement, ce n'est pas parce qu'on le fait chauffer à un endroit dans le corps que, comme une poêle à frire, la graisse va fondre par miracle. Par contre, on peut remettre le corps en mouvement de manière générale afin de brûler davantage de calories. On débute en position de gainage, donc en appui sur les mains, bras tendus, le corps est bien aligné. Et à partir de là, d'une manière dynamique, vous allez légèrement lever les pieds pour passer les jambes vers l'extérieur, en écartant les jambes. Et ensuite, vous revenez en position de départ. En appui sur les mains, j'écarte les pieds de manière dynamique et je les rapproche, et ainsi de suite. Grâce à ça, vous allez solliciter l'ensemble des muscles de l'avant du corps, plus le cœur. Et vous allez effectuer 4 à 5 séries de 30 secondes.
0: Nordine, souvent on pense qu'il faut absolument faire plusieurs centaines d'abdos pour que ce soit efficace. Finalement, de ce que je comprends, c'est qu'il vaut mieux des exercices complets, non ?
1: Et l'idée, c'est d'adapter l'exercice au niveau de chaque personne. Ça me donne une idée de variante en effectuant le même exercice que tout à l'heure. Par contre, on va l'effectuer avec les mains en appui sur une chaise. Donc on pose les mains sur la chaise, les bras sont tendus en position de gainage. Et à partir de là, vous allez légèrement lever le pied droit, passer la jambe vers l'extérieur et vous posez le pied. Et ensuite, vous revenez en position initiale. On effectue la même chose de l'autre côté du pied gauche. Je lève le pied, je passe la jambe vers l'extérieur, je repose le pied et ensuite je le relève et je ramène la jambe. Et vous effectuez 4 à 5 séries de 10 répétitions de chaque jambe. Au final, gardez en tête qu'il n'existe pas d'exercice magique. Les fameuses poignées d'amour se combattent surtout avec plus de mouvements. Tout est bon à prendre. Allez, à vous de jouer.
0: Merci beaucoup Nordine Attab. Bye bye les poignées d'amour grâce à Nordine. Et en complément bien sûr d'autres astuces que notre coach vous partage dès à présent sur notre site ici.fr. 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Il est 6h19, Patrick Fiori s'installe sur votre radio ici. Vous écoutez avec nous, Le Chant est Libre.
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0: Le chant est libre, version live, s'il vous plaît. Titre issu du répertoire de Patrick Fiori et que vous savouriez dès votre réveil en ce dimanche sur votre radio ici. Bonjour.
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0: Réveil qu'on vous souhaite excellent, évidemment. 6h23, l'envers du décor du petit écran n'a aucun secret pour lui et donc pour vous, de fait. Bonjour Patrice Gascoin.
2: Bonjour François-Xavier, bonjour à tous.
0: Pour les coulisses télé de ce dimanche, Patrice, vous avez repéré dans le programme télé de la semaine à venir une jolie nouveauté sur France 5, elle est campée par l'animatrice Sidonie Bonnec.
3: Vous la connaissez, joueuse, quotidiennement dans Tout le monde a son mot à dire. Mardi soir, vous allez découvrir une Sidonie Bonnec sur le terrain, en immersion, auprès d'un métier essentiel.
4: Plus de 600 000 enfants naissent chaque année en France. Dans le monde, 4 toutes les secondes.
5: Prenez Amy sous les bras, allez-y, poussez, et en même temps, vous la ramenez vers vous. Bravo!
4: Leur tout premier contact, ce sont souvent les bras d'une sage-femme. Un métier que j'ai voulu comprendre, partager et vivre.
3: Dans Si j'étais sage-femme, Sidonie Bonnec part à la rencontre de ses héroïnes du quotidien, mais elle le fait dans 4 pays différents. Elle commence bien sûr en France, à Lille, partageant le quotidien survolté de Jessica dans l'une des plus grandes maternités françaises. On la retrouve ensuite au Sénégal, près de Oumi et de ces femmes qui parcourent des heures de piste pour accoucher dans des conditions sécurisées. Sidonie Bonnec enchaîne avec le Guatemala dans l'univers fascinant des accoucheuses traditionnelles mayas. Et enfin, direction le Népal, où elle nous présente Souma, qui veut révolutionner la naissance dans son pays en devenant la première sage-femme de son village. Jointe par téléphone, Sidonie Bonnec nous explique pourquoi cette proposition d'incarner ce documentaire sur les sages-femmes répondait à une de ses envies profondes. Sidonie Bonnec.
6: Moi, ce qui me plaît, c'est de raconter des histoires et de montrer, de faire entendre et découvrir la vie des gens. Et je rêvais de retourner sur le terrain pour justement m'immerger parce que je trouve qu'on n'est jamais meilleur quand on est chez les gens, à domicile, qu'on galère avec eux dans les transports. C'est le cas des sages-femmes, qu'on fait des gardes de 12 heures, qu'on est réveillé à n'importe quel moment de la nuit, qu'on a peur, qu'on pleure. Pour moi, c'est vrai que j'ai accepté ce projet, c'est que faire de l'immersion et vivre au plus proche de ces femmes, c'était vraiment vivre dans leurs conditions et donc pouvoir raconter leur histoire. Et j'ai pas été déçue, 40 jours de tournage, des nuits très très courtes, pas toujours des déjeuners, des milliers de kilomètres que j'ai pu faire en bateau, à moto, à voiture, mais j'ai vécu dans ma chair en fait, le dévouement des habitants, des femmes, des sages-femmes.
3: Sidonie Bonnec, très impliquée physiquement, psychologiquement pour fabriquer ce magnifique documentaire « Si j'étais sage-femme », notez-le, c'est à voir mardi soir sur France 5. Quant à moi, sage ou pas, je vous retrouve demain pour de nouvelles coulisses télé.
0: Toujours très sage, Patrice Gascoin. À demain, 6h26 sur votre radio ici, dans moins de 4 minutes. C'est le retour de l'info avec vous, Valentine Letesse, l'actu française et internationale résumée en 90 secondes. Et juste après l'info du jour, une canicule déjà record.
7: Par son nombre de départements placés en vigilance maximale pour risque de canicule à partir de midi, 35 d'un coup, c'est du jamais vu, nous dit Météo France.
0: Votre programme ici, avant tout ça, l'horoscope de votre dimanche de fête des pères, signé Catherine Viguet, et la musique de Bonnet M pour danser en famille, pourquoi pas aujourd'hui, avec Daddy Cool. 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

0: Même le week-end, sur votre radio ici, on ne déroge pas à la règle. Vos chansons préférées à tout moment de la journée. Bonne AM notamment, à l'instant pour Daily Cool. 6h28, bonjour Catherine Viguier.
1: Bonjour François-Xavier.
0: Avec vous l'horoscope de notre dimanche d'été, 21 juin 2026. Catherine, un dimanche festif.
1: Pour certains, oui, mais pas pour tous. Écoutez bien. Bélier, soit vous allez organiser une manifestation, soit vous préférez vivre au calme dans votre coin. Taureau, il se passe quelque chose de bien, de positif. Vous allez danser, jouer, vous amuser. Gémeaux, l'idéal sera de vous retrouver en famille et de passer un bon moment ensemble. Cancer, une journée plaisante avec une envie de dialoguer, d'aller où bon vous semble au gré de vos envies. Lion, vous allez dépenser votre argent et votre énergie pour faire plaisir et pour vous faire plaisir. Vierge, vous faites partie de la fête, en tout cas vous serez héros ou héroïne de ce jour. Balance, quelqu'un prend soin de vous et c'est tant mieux, le moral n'est pas forcément de la partie. Scorpion, quelle aisance, une situation demande que vous soyez là, vous et pas un autre. Sagittaire, ce soir vous serez prêt à vous distraire, mais auparavant c'est encore du sérieux. Capricorne, vous aimez ce jour, favorisant l'évasion sous toutes ses formes. Verseau, vous respirerez ce soir, auparavant vous avez mal à la tête, vous vous posez beaucoup de questions. Poisson, vous aimeriez sauver le monde, vous êtes super à l'écoute, mais ça n'est pas toujours possible. Et pour nous tous, on s'improvise, chanteur, danseur, poète, au choix.
0: En résumé, on se donne un spectacle, la fête de la musique oblige évidemment. Merci beaucoup Catherine Viguier pour cet horoscope que vous retrouvez également bien sûr sur l'application ICI. Très beau dimanche, 21 juin 2026 à nos côtés, vous écoutez ICI, il est 6h30. Toute l'actualité en France et dans le monde, place aux 90 secondes, c'est avec vous Valentine Letesse.
2: Ni bière à la main, ni verre de vin ce soir pour fêter la musique dans 35 départements. Dans ces territoires placés en vigilance rouge à la canicule à partir de midi, la consommation d'alcool est interdite sur la voie publique, dans la rue donc, mais pas en terrasse. Deux ados ont payé de leur vie leur baignade dans une zone interdite. Âgés de 13 et 11 ans, les garçons se sont noyés hier à Besançon dans la rivière du Doubs, piégés par les rapides au pied d'un barrage. Jusqu'à 4 heures de retard sur des trains à destination de Toulouse hier. Grosse panne d'alimentation électrique sur les rails. Une caténaire s'est détendue sous l'effet de la chaleur, selon SNCF Réseau. L'espoir d'une baisse franche des prix à la pompe s'éloigne encore avec la nouvelle fermeture du détroit d'Ormuz hier, par lequel transite 20% de la production mondiale de pétrole. Décision de l'Iran en représailles à de nouvelles attaques d'Israël au Liban. L'Allemagne qualifiée à son tour pour les 16e de finale de la Coupe du Monde de foot en Amérique. De quoi faire oublier à la Mannschaft ses deux derniers mondiaux et ses éliminations dès la phase de groupe. La finale du championnat de France de rugby opposera le Stade Toulousain à Montpellier. Le club héraulté s'est qualifié hier soir dans la teufeur du Vélodrome de Marseille avec une victoire 25 à 15 sur les Parisiens du Stade Français. Le vainqueur 2026 du bouclier de Brennus sera connu samedi prochain.
0: 6h32, l'info du jour Valentine, c'est une canicule déjà historique.
2: Nous entrons dans la séquence la plus chaude de cet épisode caniculaire, avec le passage à midi Guillaume Fariol de 35 départements en vigilance rouge.
3: Oui, 35 départements en alerte maximale, c'est du jamais vu. Le record de juillet 2019, 20 départements en rouge, est largement battu. Cette vigilance du plus haut niveau s'étend de la Nouvelle-Aquitaine jusqu'à l'Île-de-France. 26 millions de Français frappés par cette canicule extrême, par son intensité, sa durée et par son impact sanitaire sur toute la population, explique Météo France. C'est la 9e fois qu'une telle vigilance est déclenchée dans notre pays, 9e fois depuis 2019. Avant cette date et depuis sa création en 2004, jamais l'alerte rouge n'avait été activée. Un signe sans équivoque du réchauffement climatique avec ces vagues de chaleur de plus en plus fréquentes et intenses. À partir d'aujourd'hui, la barre des 40 degrés devrait être atteinte et franchie dans de nombreux départements. Nous allons vivre une séquence exceptionnelle et sans doute historique.
2: Est-ce que ça veut dire, Guillaume, qu'il va faire encore plus chaud ces prochains jours ?
3: Oui, demain, de nouveaux départements pourraient basculer en rouge, ce n'est pas exclu. Le thermomètre va encore grimper. Ce lundi pourrait devenir la journée la plus chaude jamais mesurée à l'échelle nationale, devant les records de juillet 2019 et d'août 2003. Dans tous les cas, l'étendue et l'intensité de cette canicule s'annonce exceptionnelle. Sa durée également, à ce stade, difficile de voir la fin de la vague de chaleur. Météo France ne parle plus d'un pic de la canicule, mais d'un plateau qui va durer plusieurs jours et un niveau exceptionnel. exceptionnellement élevé car la situation météorologique est bloquée. Il y a une goutte froide au large du Portugal comme un engrenage. Elle fait remonter de l'air très chaud d'Afrique sur notre pays. À cela, il faut ajouter un anticyclone vissé sur la France. Il compresse et réchauffe l'air. À ce stade, les prévisions ne montrent pas d'affaiblissement clair de ce phénomène et donc pas de rafraîchissement marqué sur la France.
2: Et justement, les prévisions météo chez vous pour ce dimanche, François-Xavier.
0: On en reparle, Valentine, avec actuellement toujours 60 départements en vigilance orange pour canicule. Et attention, à midi, changement de carte avec 35 départements du sud-ouest jusqu'au bassin parisien qui vont basculer en vigilance rouge et 45 qui resteront à ce moment-là en orange. Épisode de très forte chaleur qui se prolonge donc, comme vous le savez certainement. Côté ciel, un temps globalement clair ce matin. Quelques entrées maritimes toutefois sur le sud-ouest, la Bretagne et le Cotentin. Et puis en après-midi, ça restera très ensoleillé sur la majeure partie de la France, avec encore quelques coups de tonnerre à déplorer sur la vallée de la Loire et l'Auvergne. Vos températures pour ce dimanche: ce matin, nous avons 23 degrés à Brest, 26 à Saint-Omer, 27 du côté de Lyon. Pour Orange et Clermont-Ferrand, 30 degrés, Bastia et Épinal, 31, 32 à Périgueux et la Souterraine. En après-midi, à partir de 26 degrés. Pour les températures les plus basses, ce sera le cas à Deauville notamment, et jusqu'à 39 du côté notamment de Montluçon et l'intérieur des terres girondines. On vous invite évidemment à consulter dans le détail les prévisions météo près de chez vous sur notre site ici.fr.
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0: En l'espace de 30 ans de carrière entre 1963 et sa disparition brutale en 1992, il est et restera résolument pour l'éternité celui qui chante sur votre radio ici. Mesdames, messieurs, Michel Berger.

0: Bonne fête à tous les papas et bel été qui démarre en ce 21 juin à l'instant. Michel Berger est celui qui chante sur votre radio ici.
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0: 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Pour passer à l'antenne un petit peu avant 7h avec bien sûr, votre message personnel, on compte sur vous. Votre émotion du moment, si j'ose dire, à partager avec Valentine et moi-même. C'est parti, 0810 055 056. Pour vous emmener sereinement vers 7h, justement, la musique de Bernard Lavilliers.
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0: Un petit bout de chemin on the road again à suivre donc sur votre radio ici. 6h39, le QR code, c'est aussi un moyen d'accéder à nos données personnelles dans Vie numérique, vie privée. Ce matin, Valentine Letesse, on parle de ces carrés de mosaïque noire et blanche que l'on scanne avec son smartphone.
4: Beaucoup plus complexe que le code barre standard et ses 13 chiffres, un QR code est composé de 4000 caractères alphanumériques pour nous rediriger vers un site internet ou sur une application. En tant que moyen d'accès, le QR code en lui-même ne présente donc pas de risque. C'est la destination, le lien vers lequel il nous renvoie qui peut poser problème. On appelle ça du quishing, l'hameçonnage par QR code. Mmh. Et comme l'hameçonnage par mail, le phishing, les escrocs s'en servent pour partir à la pêche à nos données personnelles. Ils se servent des QR codes comme d'un piège pour nous attirer sur un site créé par leurs soins. Dissimulés derrière, les arnaqueurs ont un objectif, nous convaincre de leur transmettre nos données, nos mots de passe, nos coordonnées bancaires, notre géolocalisation ou encore nos contacts.
0: Et c'est répandu comme arnaque, Valentine ?
4: L'envoi de QR codes falsifiés par mail ou par SMS a ses limites, puisque si vous le recevez sur votre smartphone, il vous faut un deuxième appareil pour le scanner.
0: Ouais, c'est ça.
4: La vraie menace, elle vient de la pose physique de QR codes dans la rue. On en a vu coller sur des parcs-mètres, imprimés sur de fausses contraventions. Au lieu de payer son stationnement ou son amende, la victime transmet ses coordonnées bancaires sans s'en rendre compte. Pour ne pas tomber dans le piège, trois conseils de la CNIL, la Commission nationale de l'informatique et des libertés. Inspectez le QR code, vérifiez qu'il n'est pas collé sur un autre. Pour le scanner, n'installez pas d'application spécifique. L'appareil photo de votre smartphone suffit et des applis malveillantes circulent. Attention. Enfin, lorsque vous scannez un QR code, le lien du site internet apparaît. Alors avant de cliquer, regardez bien l'orthographe du nom de domaine et l'adresse. Ou encore plus sûr, connectez-vous directement sur le site sans passer par le lien.
0: Et pour vous protéger sur internet des menaces du quotidien, les 5 réflexes à adopter sont à retrouver sur ici.fr, page Vie numérique, vie privée. Votre chronique de retour samedi prochain à 6h38 sur votre radio ici.
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0: 6h42, bienvenue si vous vous branchez tout juste sur votre radio ici. Vous arrivez pile pour le meilleur de Stéphane Bern avec son voyage dans le temps ce matin. Voyageons ensemble au temps des armées napoléoniennes.
8: Il avait tout, l'idée, le plan, la machine, mais Napoléon lui a dit non, faisant passer la France à côté de deux révolutions technologiques. En 1798, un Américain excentrique débarque en France, Robert Fulton. Ancien peintre et bricoleur de génie, entre MacGyver et le doc de Retour vers le futur. Dans ses valises, une invention, un submersible. Il l'appelle le Nautilus. Oui, comme chez Jules Verne, mais 50 ans plus tôt. Le ministère de la Marine est curieux. À Brest, il obtient l'autorisation de tester son sous-marin. À son bord, il s'approche discrètement d'une barque vide et la fait sauter à l'aide d'une charge explosive placée sous l'eau. La démonstration est spectaculaire. Mais l'armée hésite, trop instable, trop chère et franchement pas très glorieux de couler un navire en douce depuis les profondeurs. On préfère encore la bravoure au grand air que la ruse en apnée. Napoléon tranche, c'est non. Mais Fulton est tenace. En 1803, nouveau pari. Il lance un bateau à vapeur. Pas de voile, pas de rame. De la vapeur, on vous dit. L'engin fume et gronde comme ma vieille tante, sauf que lui, il avance tout seul. Là encore, on fronce les sourcils. Trop lent pour une attaque, trop gros pour virer de bord. Et puis cette machine fait un boucan du diable. Aux yeux des militaires, ça sent plus le manège forain que la victoire à Austerlitz. Charlatanisme, disent certains. Verdict, rejeté. Deuxième essai, deuxième douche froide. Napoléon veut des machines prêtes à l'emploi, efficaces tout de suite. Fulton est trop en avance sur son temps. Et surtout, pas au bon endroit. Son vapeur fera sensation, mais en Amérique. Avec Napoléon, la France était encore loin de la start-up nation.
0: Même si Napoléon était le champion de la levée de fonds, ou pas. Merci Stéphane Bern pour ce voyage dans le temps. Rendez-vous que vous retrouvez bien sûr pour vos inédits dès demain, lundi, sur votre radio ici. Soyez là, on compte sur vous bien sûr, c'est juste avant les infos de 8h. Il est 7h moins le quart, Valentine, c'est à la une de Rustica cette semaine. Choisir et cultiver des plantes à parfum.
4: Oui, quelles sont les variétés stars de votre été 2026 et comment obtenir les senteurs puissantes tout en restant agréables?
0: Des réponses à ces questions, évidemment, en compagnie d'Alain Delavie, directeur des rédactions de Rustica, avec nous, juste derrière la musique de Vita sur votre radio ici. Vous écoutez Promets-moi ce matin. Bon réveil.

0: 6h48, bienvenue à vous, merci beaucoup d'être à nos côtés avec Vita Promets-moi pour votre réveil de fête des pères. 6h48.
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0: Choisir et cultiver des plantes à parfum. Nous faisons le focus ce matin avec Alain Delavie, directeur des rédactions de Rustica, parce que c'est ce dossier qui est à la une du magazine cette semaine. Bonjour Alain.
3: Bonjour François-Xavier.
0: Ravi de vous retrouver en ce dimanche d'été. Alain, alors dites-nous, est-ce que toutes les plantes ont un parfum ? Ou pas.
3: Alors un parfum, certaines on va plutôt dire une odeur, parce qu'effectivement quand on coupe du gazon, on sent l'odeur d'herbe.
0: C'est vrai.
3: Est-ce que c'est un parfum ?
0: Bon,
3: c'est
0: vous pas avez deux heures.
3: Quand là, voilà. Nous, on s'est plutôt orienté sur les plantes qui ont vraiment des fragrances très agréables, plus ou moins fortes, hein, puisque certaines plantes sentent bon, mais il faut vraiment s'approcher. Et puis d'autres, embaument sur un rayon plus ou moins important.
0: Ouais. La lumière, est-ce qu'elle a une influence sur les diffusion de ce que l'on appelle les composés volatiles?
3: Oui, effectivement. En fait, on s'aperçoit que les parfums les plus puissants ou ceux que l'on ressent le plus souvent sont dans des endroits très ensoleillés.
0: Okay.
3: Le soleil a tendance à stimuler
0: à sublimer.
3: À sublimer, sauf pour quelques plantes qui, en fait, aiment bien l'ombre pour fleurir et donner leur parfum. Et on va citer le muguet, qui est le plus connu. Mm-hmm. Puis il y a des plantes exotiques, effectivement, qui fleurissent dans les zones très ombragées. Mais globalement, le parfum, c'est souvent en plein soleil.
0: C'est bien noté. Alain, comment est-ce qu'on peut choisir le meilleur emplacement pour pouvoir profiter au maximum des parfums de nos plantes, quelles qu'elles soient ?
3: Alors, suivant les espèces, il y a des plantes qui vraiment diffusent leur parfum dans un rayon important.
0: Ouais.
3: Mais il y en a d'autres, il faut s'approcher. Donc, celles-là, on va les mettre près du passage, près de notre nez, si j'ose dire. C'est le cas quand vous avez un cosmos chocolat qui porte bien son nom. La fleur est couleur chocolat, mais on dit ça sent bon le parfum et le chocolat, mais quand on la voit d'un ou deux mètres, on sent rien du tout. Il faut vraiment
0: s'approcher,
3: mettre son nez tout près.
0: Ouais,
3: donc
0: ouais.
3: On va le mettre, et si on a un balcon, on va le mettre en haut de la rambarde pour que ce soit près du nez. L'héliotrope qui sent la vanille très fort, lui embaume un petit peu plus loin, donc on peut se permettre de le mettre en bordure. Mais globalement, on va mettre les plantes près du lieu de passage, en bordure ou au premier plan des massifs pour bien en profiter. Et quand ce sont des roses, par exemple les roses grimpantes, on va faire une petite tonnelle où on va faire un coin repos avec une arche au-dessus du banc ou du fauteuil pour en profiter avec plaisir.
0: On en profite avec plaisir de ces senteurs de vanille, de chocolat, mais pas que. Merci beaucoup Alain Delavie. Je rappelle qu'à la une de Rustica cette semaine, nous avons ce fameux dossier à choisir et cultiver des plantes à parfum. Merci Alain.
3: Bon dimanche.
0: À vous également et Rustica à retrouver dès à présent, bien sûr, chez votre marchand de journaux habituel. 6h51, beau moment avec votre radio ici et Bernard Lavillier, toujours prompt évidemment à vous emmener même tôt le matin on the road again. Vous y allez Valentine?
4: Avec
0: Bernard?
4: Vous,
0: avec
4: volontiers.
0: Moi aussi? Vous êtes sûr?
4: Volontiers.
0: Bon, très bien, si c'est volontiers on y va alors.

0: de réécouter ensemble On the Road Again à 6h54. Et justement, nous prenons la route pour nous retrouver ce matin en Haute-Loire et faire une petite halte à Saint-Florine. Nous y retrouvons Franck. Bonjour Franck.
1: Bonjour Franck.
0: Allô Franck ? Est-ce que Franck est parmi nous ? Ah, on a un petit problème de standard, visiblement. Sainte-Florine
1: En Haute-Loire.
0: En Haute-Loire, exactement.
1: Pas sûr que ça passe tout le temps, le réseau.
0: Non. Surtout avec
1: mais
0: la chaleur.
1: Mais c'est vrai, je vous le dis, hein, c'est une zone très rurale. On est près de d'Issoire, au sud de Clermont-Ferrand. Uh-huh. Donc forcément, là-bas, il n'y a pas beaucoup de réseau.
0: Non, il n'y a pas beaucoup de réseau. Et puis c'est vrai qu'en plus, avec ces températures absolument caniculaires, on imagine qu'il peut potentiellement y avoir aussi un petit impact. On est d'accord, hein, Valentine?
1: Bien sûr, effectivement. Il y a déjà des retards à la SNCF sur les rails, avec des trains retardés, des caténaires qui se détendent, donc forcément tout le réseau est un petit peu brinque-ballant avec cette canicule record. On en parlera dans les infos à 7h.
0: On y revient évidemment, on vous rappelle évidemment cette canicule et cette vigilance rouge d'ailleurs sur 35 départements à partir de midi.
1: Alors Franck n'est pas là.
0: Non, Franck.
1: Mais on va pas priver Franck de son cadeau
0: même. Parce qu'on n'est pas comme ça nous, Valentine Letès, on est bien d'accord, on est des gens sympas.
1: Voilà, on va lui faire un cadeau. On lui offre un guide Michelin.
0: Exactement, le guide Michelin pour Franck qu'on envoie directement à la maison à Sainte-Florine parce qu'il y a des petits soucis de caténaire, mais à un moment donné, si le bouquin transite par le train, ce qui m'étonnerait fort quand même, à mon avis ce sera plutôt par voie postale, ça arrivera forcément à un moment donné et ça pourra peut-être notamment permettre à Franck d'organiser ses vacances d'été et d'aller trouver un petit peu de fraîcheur quelque part, sait-on jamais, Valentine.
1: Et vous qui nous écoutez, vous pouvez aussi gagner ce guide Michelin en nous appelant ce matin.
0: 0810 055 056 bien évidemment, et l'été qui est arrivé d'ailleurs aujourd'hui, on rappelle aussi que c'est la fête des pères, Valentine.
1: Voilà, bonne fête à tous les papas.
0: Exactement, et on vous invite bien sûr à nous appeler pour continuer à gagner des cadeaux et à rester avec nous tout au long de cette matinée. On embrasse bien fort Franck qui malheureusement, malgré lui, n'a pas pu être à nos côtés ce matin. Franck de Sainte-Florine, donc en Haute-Loire, et à qui on envoie directement donc à la maison et avec grand, grand plaisir cet exemplaire du guide de voyage Michelin à l'occasion des 100 ans d'ailleurs des guides. Je le rappelle, happy birthday to you les guides. Et il est 6h57, place tout de suite à celui qui vous propose bien sûr sa revue de presse décalée, mais avant toute chose qui vous met les points sur les i. Willy Rovelli, bonjour.
2: Bonjour, bonjour. Et comme aujourd'hui nos invités sont Mireille Dumas et Philippe Risoli, on commence ses actus télé avec ce tremblement de terre. Michael Goldman et Marlène Schaff quittent la Star Academy.
3: Oh là là.
2: Je sais, c'est terrible, je sais pas comment on va se remettre de tous ces départs. Allez, courage, allez hein. Marlène est partie parce que pareil qu'avec le reste des profs, ils s'entendaient comme chien et chaff. Michael Goldman qui quitte la Starac, Jean-Jacques Goldman qui a écrit Danson pour Céline Dion, mais qui est-ce qui arrive à cette famille là, c'est Philippe Risoli est redevenu hype avec la reprise de Cuitasse les bananas par Julien Doré. J'espère que ça ne va pas donner des mauvaises idées à d'autres parce que je ne suis pas sûre de survivre à la reprise de Beau le lavabo par Kenji Girac et de Jolie Poupée par Vianney. Mireille Dumas intente un procès contre TF1 pour plagiat. En tout cas, elle devrait. Elle a raison. Masque Singer, c'est bas les masques. Merde, c'est la même chose. La roue de la fortune, Secret Story, le juste prix. En fait, la TV d'avant, ben, c'est la TV de maintenant. France 2 annonce l'arrêt de l'émission Bel et Bien. Pour les animateurs, c'est moche et mal. France 2 arrête également les maternelles. Ça lui fait un point commun avec Jean-Luc Lahaye.
4: Oh,
2: France 2 arrête aussi Interville. Pour Nagui, c'est stop à la vachette. France 3 arrête l'émission Duel en famille. Là, ça lui fait un point commun avec Anthony Delon. À France Télévisions, ils font tellement de coupes, c'est plus une chaîne de télé, hein, c'est un rabbin. Patrick Poirot-Darvor, PPDA, visé par 3 nouvelles plaintes. Bah, il allait quand même pas se laisser piquer la vedette par Patrick Bruel. Hein. PPDA, plainte pour dégoûtant animateur. PPDA, bien sûr, le célèbre présentateur du JT de 20h.
4: Oh,
2: selon Paris Match, l'avenir d'Anne-Elisabeth Lemoine semble compromis à la présentation de C'est à vous. Va être sympa le rendez-vous à la DRH. Bon bah, Anne-Elisabeth, c'est à vous. Bah, c'est plus à vous. Allez, tu dégages, merci. Un ex-candidat de Top Chef sur M6, accusé par 10 employés de harcèlement, qu'on est donc déjà son prochain menu, entrée, plat, pervers. Enfin, la question du jour. Est-ce que la série télé préférée des chouettes, c'est Alerte au mal hibou? Allez, passez un bon dimanche et à tout à l'heure midi.
0: On s'y attendait pas à celle-là pour le coup. Merci Willy Rovelli qui vous prépare avec Fabien et Nicolas une petite salade de fraîcheur évidemment pour votre déjeuner sur votre radio ici. Valentine, à tout à l'heure, 7h30.
1: Pour l'info en 90 secondes.
0: Et tout de suite, passez à l'équipe d'ici matin que l'on retrouve dans votre région.
5: Et oui, ce matin, on se réveille dans la joie et dans la bonne humeur. Bon, chaudement, il fait chaud, on va en parler juste après les infos avec Lise Dussault et on va fêter, comme il se doit, la fête des pères en ce dimanche 21 juin.

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1: Merci d'avoir choisi Ici Bourgogne. Bon réveil, il est 7h. Et tout de suite les infos avec Lise Duzot. Bonjour Lise.
2: Bonjour Yannick, bonjour à tous.
1: La vigilance rouge canicule à nos portes.
2: 35 départements en France passent au niveau d'alerte maximale à midi. C'est inédit. Ça va du sud-ouest jusqu'à Lyon et à la Nièvre, aux frontières de la Côte d'Or et de la Saône-et-Loire. Nous, pour l'instant, on reste en orange, mais on pourrait basculer à notre tour en rouge aujourd'hui ou demain. Il va faire jusqu'à 39 degrés en Côte d'Or, 40 attendus même en Saône-et-Loire. Dans ces conditions, la fête de la musique qui a lieu aujourd'hui s'en retrouve largement perturbée avec un certain nombre d'annulations, Fanny Gelb.
3: C'est le cas à Chazolles, près de Selonger. Le concert de l'orchestre Mezzofortis est annulé. Même chose à Auxonne et le groupe de musiciens de l'harmonie Auxonne-Val-de-Saône qui ne viendra pas cette année. À Quetigny, la ville adapte ses horaires. La fête de la musique commence plus tard lorsque les températures ont un peu baissé. Rendez-vous donc à 18h. Changement de lieu également. À noter que pour le moment, la déambulation de la fanfare est maintenue. Mais ça pourrait évoluer, précise la commune qui met des points d'eau gratuits à disposition du public. Quelques modification à Dijon aussi. À ce stade, ce que l'on peut vous dire, c'est l'annulation du concert de Single Music. Ça concerne uniquement l'association. Autre changement, l'animation devant la Cité de la Gastronomie est annulée. Il n'y a pas de toit, donc pas moyen de se protéger du soleil. Enfin, la scène Place de la Libération est déplacée plus loin, Place d'Arcy, pour garder la fraîcheur apportée par les fontaines devant la mairie.
2: Et à Dijon, la fête de la musique est quand même prévue sur 13 sites avec des concerts à partir de 16h. Sachez que la consommation d'alcool est interdite sur la voie publique en Côte d'Or à partir d'aujourd'hui et même jusqu'à vendredi inclus. C'est une décision de la préfecture. À ce stade, étant que nous ne sommes pas en vigilance rouge, on en reste à des recommandations pour reporter les événements sportifs prévus en ce moment. En revanche, dans tous les départements, désormais au niveau d'alerte maximale, là, les compétitions sportives sont interdites, comme en Corrèze où devaient jouer les rugbymen du stade Dijonais. C'était aujourd'hui normalement leur demi-finale de Régional 1. Une rencontre annulée et reportée à cause de la canicule. Une déception tout de même pour l'entraîneur Dijonais, Romain Cusiolec.
4: On avait bien préparé ce match cette semaine. Ce qui est un peu dommage, c'est qu'en termes d'effectifs, on risque d'avoir des joueurs qui seront peut-être pas présents parce que tout est décalé d'une semaine. Il y avait des joueurs qui avaient prévu des vacances. Donc si jamais on amenait à gagner cette demi finale, ben, j'aurai une belle paire d'absents pour la finale, donc voilà, mais prenons les choses les unes après les autres. Pour l'instant, il faut qu'on soit focus sur la demi-finale du week-end prochain. On va s'entraîner cette semaine en essayant d'aménager au mieux les corps et les esprits pour arriver frais mentalement et physiquement dès le week-end prochain. On a à cœur de faire bien mieux par rapport à la prestation du quart de finale contre Salon de Provence, donc voilà.
2: Et l'entraîneur, comme l'évoque l'entraîneur, le match pourrait être reprogrammé le week-end prochain. Mais ça n'est pas sûr, hein, car on sera sans doute encore en pleine canicule.
1: Vous l'avez compris, à partir d'aujourd'hui, on monte d'un cran chez nous.
2: C'est déjà compliqué hein, depuis plusieurs jours ici. Mais là, on entre dans le dur, dans le pire de cette canicule. Elle est identique hein, à celle de 2003, qui nous a tous marqués. Même intensité, même durée. Hydratez-vous, hein, n'attendez pas d'avoir soif. Rafraîchissez-vous plusieurs fois par jour. Une douche, une séance au cinéma, un supermarché. Si vous en avez la possibilité, il y a aussi des endroits où se baigner. À Dijon, la baignade est surveillée depuis hier. Au lac Kyr, Dijon Plage a ouvert. Le chef du poste de secours est le même depuis 10 ans, Pascal. Il va être particulièrement attentif pendant cette canicule.
5: Cette année, on a des mesures plus importantes en raison des fortes chaleurs. On sensibilise les gens à s'hydrater régulièrement. On fait des annonces pour qu'ils s'hydratent, pour qu'ils se mettent à l'ombre, pour qu'ils aillent prendre des douches, qu'ils profitent du lac éventuellement. Là, c'est les premières grosses chaleurs. On attaque et ils nous annoncent quand même plusieurs jours de canicule. On va mettre en place tout ce qu'on peut pour éviter que les gens se mettent en danger. Et on est là, vigilant et prêt à intervenir en cas, le cas échéant. Mais nous faisons surtout beaucoup de prévention. Ne pas faire surtout s'exposer dans les plus grandes périodes importantes de chaleur de la journée. Quoi qu'il arrive, on est plusieurs équipes à tourner, donc on restera vigilant jusqu'au bout.
2: Et à Dijon, toujours, les piscines du quartier des Grésilles et de Fontaine-Douche sont ouvertes à partir d'aujourd'hui jusqu'à 22h30, horaire rallongé. À Guignon et Bourbon-Lancy, en Saône-et-Loire, là, l'entrée est exceptionnellement gratuite aujourd'hui dans les piscines communales.
1: Cette canicule accroît aussi le risque incendie.
2: Nos pompiers n'arrêtent pas ces jours-ci. 3 feux, rien qu'hier en Saône-et-Loire. 1 hectare a brûlé dans le Morvan à Saint-Léger-sous-Beuvray. Nos 2 départements sont en alerte sécheresse. On le rappelle, il est interdit d'allumer un feu et de fumer en forêt. Allez, pour terminer, juste un rappel, c'est la fête des pères. Aujourd'hui, on souhaite une très belle fête à tous les papas.
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2: Yannick, la canicule s'intensifie aujourd'hui.
1: Oui, parce que ce matin, on se réveille chaudement avec des températures minimales qui ne vont pas en dessous des 29 degrés. Cet après-midi, des risques d'orage sont nombreux entre Saulieu, Arnay-le-Duc, Vitaux et Époisses. Les températures maximales de cet après-midi canicule, 37 degrés à Dijon et Beaune, 33 à Saulieu, 36 à Autun, 35 à Chalon-sur-Saône, 34 à Vitaux, 37 à Montigny-sur-Aube et Châtillon-sur-Seine et 36 degrés du côté de Montbard.
2: La route ?
1: C'est calme pour le moment sur les routes de Côte d'Or et de Saône-et-Loire. Vous êtes tranquillement chez vous en train de prendre votre petit déjeuner. En tout cas, vous êtes peu nombreux sur la route. Mais si toutefois vous rencontrez la moindre difficulté, eh bien vous nous appelez dès maintenant 03 80 42 15 15.
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1: À 7h06 ce matin, on se réveille avec George Harrison et son célèbre titre My Sweet Lord. C'est sorti en 1970.

0: My Sweet Lord George Harrison pour vous réveiller ce matin. Il est 7h11 et vous écoutez votre radio de proximité en Côte d'Or et en Saône-et-Loire, ici Bourgogne.
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0: Actu locale, musique et bonne humeur au programme de ce dimanche 21 juin. C'est la fête des pères. Bonne fête à tous les papas de Côte d'Or, de Saône-et-Loire, de Bourgogne. Dans la prochaine demi-heure, on va répondre à cette question. Pourquoi dit-on être tiré à quatre épingles? Et puis on va jouer ensemble pour gagner deux entrées pour le parc d'attractions Nigloland, situé à Dolencourt. Et puis je vais vous donner quelques gestes à adopter puisque nous sommes en période de canicule. N'hésitez pas à boire régulièrement de l'eau. Il faut mouiller son corps et se ventiler, maintenir sa maison au frais. Donc ça veut dire fermer les volets le jour, donner et prendre des nouvelles de ses proches, c'est très important dans cette période. Il faut manger en quantité suffisante, éviter l'alcool et éviter les efforts physiques, surtout en pleine chaleur.
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0: Il est 7h13, vous écoutez Ici Bourgogne. Un mot, une expression, le week-end à 7h6, eh bien Jérôme Prudhomme nous explique les curiosités de notre chère langue française.
4: Oh là là, quel bigot.
5: C'est le mariage de ma sœur.
4: Ah hein. Oh, bah belle allure hein.
5: Costard, chemise, montre.
6: J'ai même mis du parfum sur mes chaussettes, dis donc.
4: Eh ben on va faire... Pourquoi on dit être tiré à quatre épingles? Notre époque l'a oublié avec l'apparition de l'élastique, mais autrefois, c'était toute une histoire de faire tenir les fringues. Il y avait souvent des plis, et déjà, on n'aimait pas ça. Alors pour faire tenir tout ça, on trouvait des systèmes plus ou moins ingénieux. Avant l'apparition de la chaussette, par exemple, on portait des bas qu'on faisait tenir avec une sorte de lacet accroché sous le genou qu'on appelait une jarretière, parce qu'elle maintenait le bas sur le jarret. On avait aussi toute une gamme de lacets pour faire tenir le pourpoint des hommes ou le corset des femmes. Mais ça ne suffisait pas pour que tout reste bien droit. Du coup, on ajoutait des épingles. Des épingles qui, bien accrochées, permettaient de tenir le tissu droit, notamment sur la tête des femmes. On mettait parfois beaucoup d'argent pour avoir de belles épingles, alors même qu'elles étaient petites. De ce mélange pratique de l'épingle pour faire tenir le tissu et financier aussi de la dépense qu'on fait pour avoir meilleure allure, est née l'expression qui est très ancienne puisqu'on la retrouve dès le XVIe siècle. On l'utilise déjà pour dire à quelqu'un qu'il est bien habillé, presque trop. Voilà pourquoi on dit être tiré à quatre épingles alors qu'on ne sait plus vraiment pourquoi. Encore que vous maintenant, vous savez...
0: Quelle chance qu'on a avec vous, Monsieur Jérôme Prudhomme, de découvrir, redécouvrir notre chère langue française. Il est 7h14, place à la nouveauté musicale sur votre radio ici Bourgogne, avec le dernier titre de Zazie, voici Peu importe.

0: importe.
1: Peu importe le dernier titre de Zazie sur votre radio ici Bourgogne. On rappelle que aujourd'hui, eh bien, nous sommes en période de canicule. Alors, vous allez certainement chercher des endroits où se rafraîchir. Eh bien, rendez-vous sur notre site internet ici.fr. On vous donne des idées d'endroits pour aller se rafraîchir. Par exemple, hein, au lac Kyr, hein, Dijon Plage a ouvert ses portes. Vous pouvez aller également au lac d'Arc-sur-Tille. On est parti pour l'assaut d'ici avec le club de judo de Sœur et Échenon. On est au micro de Charlotte Millet.
2: L'association du jour, c'est l'ASVBD Judo. Nous sommes sur les communes d'Échenon et de Sœur avec ces deux dojos, représentés aujourd'hui par son président, Jérôme. Bonjour Jérôme.
3: Bonjour Charlotte.
2: Qu'est-ce que vous enseignez comme discipline avec votre association tout au long de l'année?
3: Alors à l'ASVBD Judo, on propose de l'éveil judo de 3 ans à 5 ans.
2: Ouais.
3: Ensuite, on passe sur le judo propre de 5 ans à... on n'a pas d'âge, hein, puisqu'on a des judokas qui font encore du judo à l'âge de 60-70 ans.
2: Ouais.
3: On enseigne également, pour le judo, on enseigne le jujitsu. Et puis, on a aussi une activité qui s'appelle le taiso. Ça n'a pas de rapport en tant que tel au niveau de combat, mais plutôt une préparation du corps, donc avec des renforcements musculaires, des parties aussi zen de relaxation.
2: Donc, vous enseignez avec les membres de votre association du côté des dojos d'Échenon et de Sœur, mais la semaine prochaine, le samedi 27, vous débarquez du côté de Saint-Jean-de-l'Aulne pour la nouvelle édition des Olympiades pour tous. C'est organisé par la communauté de communes Rives-de-Saône. Alors, avec la chaleur qui risque de se maintenir le week-end prochain, est-ce que vous savez déjà un peu ce que vous allez proposer pendant ces Olympiades?
3: Le programme va peut-être changer. Il était prévu de 10h à 16h. Est-ce que les choses se feront le matin? Mais en tout cas, un stand sera mis en place avec les 11 autres associations qui seront présentes. Hein. Il y a d'autres activités, hein, le foot, le rugby et bien d'autres sports, pour certainement contrer un sport qu'on pourra faire à la rentrée prochaine.
2: Oui, il n'y aura peut-être pas de démonstration ou d'initiation, mais en tout cas, on pourra se renseigner. Voilà.
3: Ça risque d'être compliqué par rapport à la chaleur. Ouais. Et pour nous, judoka, sur un tatami, ça peut être très brûlant. Voilà.
2: Donc on vient vous rencontrer la semaine prochaine, le samedi, aux Olympiades pour tous du côté de Saint-Jean-de-l'Aulne. Et sinon, tout au long de l'année, du côté d'Échenon et de Sœur dans les dojos. L'association, c'est ASVBD. Merci Jérôme.
3: Merci beaucoup, bonne journée, au revoir.
1: Et oui, malheureusement, à cause de cette canicule, eh bien, ça limite un peu les activités physiques, justement. Évitez de faire du sport tout au long de cette journée, du sport exposé au soleil. On vous invite à vous rapprocher vers des points d'eau. Rendez-vous sur notre site internet, ici.fr. Allez, c'est le moment de vous rapprocher de votre téléphone, parce qu'on joue ensemble avec votre radio ici Bourgogne, et vous jouez pour gagner deux entrées pour le parc d'attractions Nigloland, situé à Dolencourt. On joue au jeu du avant-après. Alors, écoutez cet extrait.

0: Quelle est belle cette voix de Johnny Hallyday avec son titre « Que je t'aime ». Alors à votre avis, est-ce que vous pensez que ce titre « Que je t'aime » de Johnny Hallyday est sorti avant ou après le premier concert de Johnny Hallyday à Dijon ? « Que je t'aime » de Johnny Hallyday est-il sorti avant ou après le premier concert de Johnny Hallyday à Dijon ? Appelez-nous dès maintenant 03 80 42 15 15. Le temps que vous nous appelez, eh bien, nous écoutons « N'attendons pas » de Vianney.
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1: C'était la version ici live du titre N'attendons pas de Vianney. C'est quand même la classe, Vianney. Il sort sa guitare et une ambiance des dizaines de milliers de personnes ont l'impression que c'est simple avec lui.
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1: Et si on s'intéressait à l'actualité de nos confrères des médias en ligne dijonnais? On est avec Quentin Scavardo de J'aime Dijon. Bonjour Quentin.
4: Bonjour, comment ça va?
1: Bah écoute, ça va super, et toi Quentin?
4: Mais très très bien, il y a le soleil, il fait beau, il fait chaud et c'est surtout la fête de la musique aujourd'hui, oui. Donc on est très très heureux et on va en parler aujourd'hui.
1: Alors qu'est-ce qu'on va nous proposer pour cette fête de la musique Quentin?
4: Eh bien une très très belle programmation à Dijon, dans toutes les rues, toutes les grandes places bien sûr, dès le matin à certains endroits, mais ce sera surtout entre 17h et 22h30 que les festivités vont avoir lieu. Alors évidemment, des très grandes scènes pour faire la fête vont être placées un peu partout dans Dijon. On a par exemple au niveau de la place de la Libération des artistes pop, rock et blues, place des Cordeliers, une scène 100% jazz, place Jean Massé, de la danse et des musiques traditionnelles, parvis Saint-Philibert, du rap et des DJ sets, jardin des Bénédictins, de l'électro, jardin des Apothicaires, du métal. Donc comme vous pouvez le voir, il y en aura vraiment pour tous les goûts, pour tout le monde. Si vous voulez vraiment avoir toutes les infos de la programmation avec les scènes, les horaires exacts, ça se passe sur j'aimedijon.com. Vous avez fait un beau petit florilège de tout ce qui se passe à Dijon et dans toutes les rues.
1: Rassurez-nous, Quentin, tous les événements, tous ces concerts sont gratuits?
4: Évidemment, c'est la fête de la musique, c'est le début de l'été, et là on voit qu'à Dijon, pour une fois, on a le soleil, et il n'est pas que dans les cœurs, et là vraiment ça va être la fête toute la journée, on va en profiter. C'est un dimanche cette année, la fête de la musique, donc évidemment on pense à nos amis qui travaillent le lendemain, et d'ailleurs on en fait partie. Donc la ville de Dijon a prévenu que les festivités s'arrêtaient à 22h30, pour certains endroits privés, bien sûr, la fête va continuer à l'intérieur. En tout cas, moi je voulais passer une petite info importante avec les fortes chaleurs en ce moment. On a la Côte d'Or qui a été placée en vigilance orange. Donc évidemment, on adopte les bons réflexes, surtout avec les fortes chaleurs. On pense à s'hydrater. On pense aussi à éviter les efforts physiques, surtout pendant les heures de pointe et pendant les heures où il fait le plus chaud. Et surtout, on est solidaire. On pense à prendre des nouvelles de nos voisins un peu plus âgés, de nos grands-parents et des proches un peu isolés, pour être sûr que la fête soit folle pendant ce 21 juin.
1: Eh ben, vous avez bien fait de le mentionner. Quentin, donc vous l'avez dit, c'est entre 17h et 22h dans les rues à Dijon, donc ça sera un peu partout dans la ville. Est-ce que je peux me permettre également, Quentin, pour rajouter un peu sur les conditions de ce dimanche pour les fêtes de la musique? Il va y avoir beaucoup de monde en ville, donc il faut aussi privilégier les parkings aux alentours et pouvoir se rendre à Dijon par les transports en commun ou à pied. On va pouvoir même profiter encore du beau temps, du soleil, il va faire chaud, donc un petit peu de marche, ça peut aussi faire du bien.
4: Oui, on le sait, c'est forcément une grande fête qui rassemble. Hein. On a un peu le même nombre de personnes qui vient pendant le concert de rentrée la Lib. Donc on pense à venir à pied ou alors en transport doux et laisser les voitures aux abords de la ville.
1: Merci beaucoup Quentin pour cet événement de la fête de la musique à retrouver un peu partout aujourd'hui dans Dijon. Je vous dis à très bientôt Quentin.
4: À bientôt, bon dimanche à tous.
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1: Il est 7h29 et félicitations à Arnaud de Nuit-Saint-Georges qui vient de repartir avec deux entrées pour le parc d'attractions de Nigleland situé à Deloncourt. Eh bien, la réponse était après le titre Que je t'aime de Johnny Hallyday, après son premier concert à Dijon, et c'était en 1963. Allez, tout de suite l'actualité en France l'actualité avec vous, Lise Dussault. Avec cette canicule, les pompiers multiplient les interventions.
6: Une végétation extrêmement sèche, des températures qui s'envolent, du vent aussi chez nous. Voilà autant de facteurs qui augmentent le risque de feux de forêt. C'est à suivre dans 90 secondes, le temps de faire un tour de l'actu avec Valentine Lettès.
7: Autant de départements placés en vigilance maximale à la canicule, c'est du jamais vu. 35 départements passeront en rouge à midi sur la carte de Météo France. Jusqu'à 41 degrés sont possibles par endroits ce dimanche et l'épisode de chaleur n'en est qu'à ses débuts. Sans alcool, la France fête la musique ce soir. Dans ces dizaines de départements, vigilance rouge et pour des raisons de santé publique, dit le gouvernement, interdiction de boire un verre sur la voie publique, dans la rue donc, mais pas en terrasse d'un bar ou d'un restaurant. Pour un peu de fraîcheur, deux adolescents ont donné leur vie hier. Des garçons de 11 et 13 ans sont morts noyés à Besançon en pleine baignade dans une zone interdite du Doubs, la rivière qui traverse la ville. À peine rouvert, l'Iran referme le détroit d'Ormuz, point de passage essentiel au transit mondial du pétrole. Des représailles aux frappes d'Israël sur le Liban. L'Iran confirme malgré tout sa participation aux négociations à partir d'aujourd'hui en Suisse pour mettre fin définitivement à la guerre. Direction les 16e de finale de la Coupe du Monde de foot pour l'Allemagne. Après deux éliminations dès la phase de groupe aux deux derniers mondiaux, la Mannschaft valide son ticket après sa victoire contre la Côte d'Ivoire cette nuit, 2-1. Et puis qui soulèvera le bouclier de Brennus samedi prochain? Le Stade Toulousain ou Montpellier? Dernier qualifié pour cette finale de top 14 de rugby hier soir grâce à une victoire 25-15 contre le Stade Français. Nous sommes le 21 juin, bonne fête également à tous les papas.
6: L'info d'ici en Bourgogne, on ne compte plus le nombre de feux de forêt évités, stoppés ces derniers jours grâce à nos pompiers. La canicule accroît encore un petit peu plus le risque. Nos soldats du feu se forment au quotidien pour être prêts. En Côte d'Or, ils se sont exercés cette semaine près de Vosne-Romanée. Thomas Vichard a pu embarquer avec eux.
0: Direction d'abord le camion feux de forêt, une sorte d'énorme 4x4 version pompier.
8: Pour préserver notre camion, là on va évoluer dans du massif forestier, on risque d'avoir des branches et tout ça qui risquent de se prendre dans les rétroviseurs, donc c'est pour ça qu'on replie les rétroviseurs.
0: Le formateur, c'est le sapeur-pompier Cédric Schmitt, et l'intérêt de ce véhicule qui transporte 4000 litres d'eau, c'est de franchir bien sûr des passages accidentés en forêt. Démonstration.
8: Là on arrive face à un obstacle qu'on appelle une marche. Je vais tenir vraiment fermement mon volant parce que je vais avoir des grosses contraintes sur mon volant. On va être un peu secoué, c'est le véhicule qui descend la marche. J'ai mon dispositif qui s'est mis en action pour ralentir mon véhicule, mon ralentisseur. Ça a vraiment freiné mon véhicule sans avoir le risque de faire déraper les roues, si vous voulez, de bloquer les roues.
0: Si ce camion feu de forêt est déployé, ça signifie nécessairement gros incendie, mais surtout mise en place d'un poste de commandement. Et là aussi, ça se passe dans un camion de pompiers aménagé avec des moyens de communication satellitaire, Wi-Fi ou Bluetooth, explique le lieutenant-colonel Larry Châtillon-Ouvrard, directeur départemental du 10-21.
9: C'est dans ce poste de commandement que le commandant des opérations de secours avec le directeur des opérations font le point sur la stratégie opérationnelle, les éléments, les actions à accomplir sur le terrain.
0: Sur les plus de 2000 sapeurs-pompiers de Côte d'Or, 800 sont déjà formés avec la même doctrine face aux feux de forêt.
9: On engage beaucoup de moyens pour rapidement éteindre l'incendie. Une minute, vous pouvez l'éteindre avec un verre d'eau. 10 minutes, c'est un seau d'eau. Une heure, il vous faut plus d'un groupe de feux de forêt pour l'éteindre. L'objectif, c'est d'engager massivement un nombre conséquent de véhicules pour justement tuer l'incendie dans l'œuf, de telle manière à ce qu'il ne se propage pas rapidement.
0: Mais la meilleure solution face à ces incendies d'ampleur, ça reste la prévention, parce que 90% des feux de forêt sont d'origine humaine. C'est pour ça que la préfecture de Côte d'Or met en place un arrêté depuis lundi pour interdire notamment de fumer ou de faire du feu en forêt ou à 200 mètres aux alentours. Un arrêté dont les règles s'adaptent en fonction des risques d'incendie, sévères, très sévères ou extrêmes. Et ça dépend des conditions météo.
6: Des consignes encore rappelées hier par la préfecture. On précise en plus que la majorité de la Côte d'Or, une partie de la Saône-et-Loire, sont en alerte sécheresse. C'est le niveau 2 sur 4 de vigilance. Encore un autre facteur qui renforce le risque de feux de forêt. Ils sont en première ligne face à la canicule. On sera en direct avec le maire d'Auxonne dans le journal de 8h. On va voir avec lui comment il gère la situation, ce qu'il met en place dans sa commune pour accompagner, aider ses habitants. La piscine va par exemple ouvrir exceptionnellement toute la semaine prochaine. Ici Bourgogne, au plus proche de vous en cette canicule, vous avez un article en ligne sur ici.fr qui répertorie les lieux où vous pouvez vous rafraîchir. Un reportage aussi à suivre à 8h au lac Kyr. Dijon Plage est officiellement ouvert depuis hier. Pour ce qui est de la météo justement, Yannick, qu'est-ce qui nous attend pour aujourd'hui ?
1: De la chaleur, beaucoup de chaleur, et dès ce matin, dès le réveil, parce qu'on ne va pas aller en dessous des 29 degrés, et cet après-midi, il y a des risques d'orages qui vont être nombreux entre Saulieu, Arnay-le-Duc, Vittoux et Époisses, température maximale canicule, 37 degrés à Dijon et Beaune, 33 à Saulieu, 36 à Autun, 35 à Chalon-sur-Saône, 34 à Vitaud, 37 à Montigny-sur-Aube et Châtillon-sur-Seine et 36 degrés à Montbard.
6: Un point sur la route ?
1: Alors sur la route, ça circule plutôt bien. Vous êtes encore tranquillement chez vous. Vous allez démarrer à fêter cette fête des pères. Vous êtes peu nombreux, donc si vous avez la moindre information à nous partager concernant les difficultés sur le trafic, eh bien vous nous appelez dès maintenant 03 80 42 15 15.
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1: Il est 7h35, vous écoutez ici Bourgogne. Tout de suite, c'est Mylène Farmer avec son titre « Pourvu qu'elle soit douce ».

0: qu'elle soit douce, c'était Mylène Farmer. Il est 7h40. Bon réveil si vous écoutez Ici Bourgogne.
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0: Stéphane Conchon et son humeur du week-end. Bonjour Stéphane.
2: Bonjour Yannick, bonjour tout le monde.
0: Bon alors comment vous sentez aujourd'hui?
2: Visionnaire.
3: Je te dis qu'elle était voyante ma grand-mère.
2: Enfin à peu près autant qu'un berger américain du Var. Parce qu'en ce moment Yannick, la nouvelle star mondiale du football s'appelle Nova. Nova est une chienne et depuis quelques jours, elle prédit les résultats de la Coupe du Monde. Ouais. On en est là. En 2026, on a des ordinateurs, des statistiques avancées, l'intelligence artificielle, et finalement, tout le monde attend la vie d'un chien.
4: Et alors, comment s'appelle ta chienne?
2: Nova, je vous ai dit. Nova. Après, ça me surprend qu'à moitié. Vous vous souvenez du poulpe Paul en 2010?
0: Évidemment.
2: À partir du moment où un poulpe a réussi quelques pronostics, on a tous accepté l'idée qu'un mollusque pouvait être consultant sportif. Alors, pourquoi pas un chien? D'ailleurs, en Bourgogne, on pourrait très bien lancer notre propre service des prédictions avec un escargot. Hein. L'avantage, c'est qu'en cas d'erreur, on aurait une excellente excuse. Ah, désolé, le résultat est un petit peu en retard.
0: Mais je comprends pas, Stéphane. Comment un animal communique ses pronostics?
2: Alors pour Nova, pas de tic, mais des pronostics. Je vous explique. La chienne pousse une balle de tennis sur un panneau en bois fabriqué par ses propriétaires. La balle rebondit, tombe d'un côté ou de l'autre, et voilà, le vainqueur est désigné. Après, faut pas s'emballer. Hein. Nova découvre le résultat en même temps que tout le monde. Autrement dit, l'animal s'y connaît en football, comme moi en matière de messe en latin. Maintenant, depuis le film Didier, l'idée d'un chien passionné de football n'est plus totalement absurde. Je vous rappelle quand même qu'Alain Chabat a passé tout un film à jouer un labrador capable de dribbler. Vous vous en souvenez?
5: Didier, tu peux pas, quand tu vois quelqu'un, tu peux pas d'entrée comme ça lui sentir le cul.
2: À côté de ça, une chienne qui prédit France-Irak demain soir, c'est presque crédible. Mais le plus extraordinaire dans cette histoire, c'est que ça fonctionne. La France, le Mexique, la Suède, Nova en a déjà trouvé plusieurs. Alors évidemment, si demain les Bleus battent l'Irak, on dira qu'elle est géniale. Et si elle se trompe, eh ben on dira qu'elle a la rage.
6: Allô, je voudrais parler au vétérinaire.
2: Et avant de filer, je vous offre la conversation de la semaine, repérée sur les réseaux sociaux. Papa, papa, je t'aime. Oh, c'est gentil. Va le dire à maman aussi, ça lui fera plaisir. Maman, j'aime papa.
0: Merci beaucoup Stéphane Conchon pour votre humeur du jour. Il est 7h43, je vais vous donner quelques conseils pour faire face à cette canicule. Il faut boire régulièrement de l'eau, mouiller son corps, se ventiler, maintenir sa maison au frais, donc ça veut dire fermer les volets le jour. Il faut évidemment prendre des nouvelles de ses proches, c'est très important en ces temps de chaleur, manger en quantité suffisante, éviter l'alcool et éviter les efforts physiques la journée, surtout quand c'est exposé au soleil.
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0: Vous écoutez Ici Bourgogne, il est 7h45 dans quelques instants. Eh bien, on va parler d'un célèbre moteur, ça sera dans votre rubrique Roulez malin, mais tout de suite voici Runaway de One Republic, c'est sorti en 2024.

0: Runaway de One Republic sur votre radio, ici Bourgogne dans quelques instants. Laure Ozon-Grisé va nous parler dans la chronique Gentilé de la commune de Marcilly-sur-Tille. Vous allez connaître l'histoire de cette commune à travers son nom. Roulez malin, aujourd'hui Benjamin, on reparle du tristement célèbre moteur 1.2 PureTech du groupe Stellantis, un moteur très répandu chez Peugeot et Citroën, mais surtout connu pour ses problèmes de courroie de distribution.
1: Oui, pendant des années, le problème venait principalement de la courroie dite humide qui tourne dans un bain d'huile. Sur certains véhicules, elle pouvait se dégrader prématurément, envoyer des particules dans le circuit de lubrification, faire chuter la pression d'huile et provoquer des pannes très coûteuses, voire une casse moteur avant 100 000 km. Des centaines de milliers d'automobilistes ont été concernés en Europe. Et même avec les rappels, les extensions de garantie et certaines prises en charge, beaucoup de propriétaires restent inquiets, car ces moteurs à courroie ont aussi perdu de la valeur à la revente. Vous-même, achèteriez-vous une Peugeot PureTech d'occasion ?
0: Donc aujourd'hui, Benjamin, il existe une solution pour remplacer cette courroie par une chaîne.
1: Oui, mais attention, ce n'est pas une solution Peugeot. Un équipementier néerlandais, la société Prochaine, propose un kit de conversion permettant de remplacer la distribution par courroie humide des moteurs PureTech EB2 et EB2 Génération 2 par une chaîne. Le kit comprend la chaîne, les pignons, le tendeur et les éléments nécessaires au circuit d'huile. L'idée, c'est d'installer une distribution par chaîne à la place du système d'origine, sans modifier profondément le reste du moteur. C'est beaucoup plus solide. Selon l'entreprise, l'opération ressemble à un remplacement classique de distribution, avec environ une heure de main-d'œuvre supplémentaire. Le kit coûte 829 € hors taxes, mais il est réservé aux professionnels de la réparation automobile, évidemment. Donc un particulier devra passer par son garagiste pour environ 1 500 € TTC.
0: Est-ce vraiment la solution miracle, Benjamin ?
1: Pas si vite. Techniquement, l'idée est intéressante, parce qu'une chaîne métallique est normalement plus durable qu'une courroie en caoutchouc. Mais il y a un point capital. Ce kit n'est pas homologué par Stellantis. Donc si votre voiture est encore couverte par la garantie constructeur, l'installation peut entraîner une perte de cette garantie et un refus de prise en charge en cas de problème. Même si la panne ne vient pas directement de la distribution. En fait, il faut voir ce kit comme une solution de réparation indépendante, pas comme une campagne officielle Peugeot. Pour les anciens PureTech, hors garantie, cela peut devenir une piste intéressante, mais seulement avec un garagiste compétent. Bonne route.
0: Merci beaucoup Benjamin Cuc, qui est rendez-vous tous les week-ends à 7h06 avec vos conseils pour rouler malin. Il est 7h50, vous écoutez ici Bourgogne, tout de suite notre chouchou chalonné à la programmation musicale, Florent Pagny, si tu veux m'essayer.

Si tu veux m'essayer de Florent Pagny à 7h54 sur votre radio de proximité en Côte d'Or et en Saône-et-Loire, c'est ici Bourgogne. On est parti pour les 3+. La mairie de Nuit-Saint-Georges adapte ses horaires en raison de la canicule. Jusqu'à mercredi prochain, les services seront ouverts de 6h à 13h30. La ville fera un nouveau pont mardi prochain en fonction des nouvelles prévisions météo. À Montbard, le musée Buffon indique que les visites guidées du parc Buffon organisées l'après-midi de 14h30 à 16h sont annulées jusqu'à nouvel ordre. Les visites guidées du matin sont quant à elles maintenues.

0: américain, et pour vous rafraîchir, il y aura des glaces et des cookies artisanaux qui vous seront également proposés. Vous écoutez ici Bourgogne dans moins de 5 minutes. Eh bien, c'est le retour de l'information et ce sera avec Lise Dussault.
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0: Allez, on est parti pour un moment gentilé. On est avec Laure Ozon-Grisé, qui est enseignante à l'Université de Bourgogne et autrice. Bonjour Laure.
4: Bonjour Yannick. Quelle chaleur, dites donc.
0: Oui, quelle chaleur.
4: Ça va pas nous empêcher d'aller à Marcilly, hein, quand même. Marcilly-sur-Tille, hein, je vous propose, voilà. En ce dimanche 21 juin, qui, Yannick, n'est pas un dimanche ordinaire. Vous savez pourquoi?
0: Oui, parce que c'est la fête des pères.
4: Bravo. Alors, pas que. Ah quoi bon d'autre?
0: La Allez. Fête de la musique.
4: Ouais, aussi, mais encore.
0: Vous n'en avez jamais assez, vous, Laure. Alors, je sèche un peu.
4: Ah bon, alors, je vous aide. Le solstice, Yannick. Le premier jour de l'été, très souvent fêté aujourd'hui, mais aussi le jour de la Saint-Jean, qui tombe cette année mercredi.
0: Ah oui, c'est vrai.
4: Vous vous rappelez? Alors, au Moyen-Âge, les fameux feux de la Saint-Jean, tombés un peu en désuétude, aujourd'hui étaient allumés au point de croisement des chemins et des champs pour empêcher les sorcières et magiciennes de passer. On brûlait aussi parfois des herbes qui étaient cueillies le jour même, contre la foudre, le tonnerre et les démons.
0: Eh bien, dites donc, mais alors le lien entre la Saint-Jean et Marcilly-sur-Tille?
4: Bah oui, vous avez raison. Alors figurez-vous que, Yannick, le comité des fêtes de Marcilly, important carrefour ferroviaire, hein, Marcilly, et dont le mont abrite pas moins de 4 espèces florales protégées. Je vous invite à y aller. Il y a des sabots de Vénus de toute beauté. Eh bien, Marcilly-sur-Tille, son comité des fêtes, organise, alors, samedi 27 juin, je suis un petit peu en avance, hein, mais en même temps, voilà, un feu de la Saint-Jean, justement, avec un bal populaire, tout ça gratuit, sur la place du monument, de 19h à minuit.
0: Eh bien, c'est sympa, ça, dites donc. Et d'où vient le nom Marcilly?
4: Alors, certains historiens pensent qu'il vient du gallo-romain Marciliacus, le domaine agricole de Marcilius. Mais d'autres, comme il y a souvent des controverses, pensent que ça vient du gaulois Maro et Sig, le grand marais.
0: Les habitants et habitantes de Marcilly s'appellent les Marciliens, Marciliennes, je crois. Ils ont un sobriquet.
4: Exactement, deux fois oui. Alors, d'après l'auteur Clément Janin, bien familier maintenant de cette chronique, ce sobriquet était les Huguenots. Alors, c'est un surnom péjoratif, hein, donné par les catholiques aux protestants calviniste. C'est vrai qu'il y avait beaucoup de protestants à Marcilly au XVIIe siècle et jusqu'à la Révolution. Bon, dernière chose, Yannick, qui pourrait vous intéresser sur la Saint-Jean, eh bien, il paraît que dans certaines régions de Bourgogne, on mangeait le frat de la Saint-Jean. Alors, c'est une délicieuse tarte salée au fromage.
0: Le frat, c'est ça? Alors, bon, vous avez la recette, là.
4: Promis, Yannick, mais alors, plutôt en off. Hein.
0: Merci beaucoup, Laure, pour ces infos sur la Saint-Jean à Marcilly. Sur Tille. Et puis on se donne rendez-vous quand? Dimanche prochain?
4: C'est tout bon, dimanche prochain.
0: Allez, on se donne rendez-vous dimanche prochain. Passez une belle journée.
4: À bientôt.
0: Dans quelques instants, c'est le retour de l'information avec Lise Dussault, évidemment, qu'on va parler de cette chaleur, de la canicule. Le temps pour moi de vous donner quelques idées de sorties fraîcheur. Vous pouvez vous rendre au lac Hier depuis hier, bien dit. Jonplage s'est lancé. Vous pouvez aller également vous baigner au lac d'Arc-sur-Tille. Vous avez toutes les infos sur notre site internet ici.fr.
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0: Vous avez choisi Ici Bourgogne et vous avez bien raison, il est 8h, bon réveil. Et tout de suite, les infos, c'est avec Lise Dussault. Encore quelques degrés de plus aujourd'hui.
5: La canicule s'intensifie en Côte d'Or et en Saône-et-Loire. On arrive au pic. Il n'est d'ailleurs pas exclu qu'on bascule en vigilance rouge, le plus haut niveau d'alerte. Et on le sait donc, tout le monde s'adapte, à commencer par les mairies, comme souvent en première ligne. En direct avec nous, le maire d'Auxonne. Bonjour Fabrice Vauchet.
6: Bonjour Lise.
5: Alors c'est la fête de la musique hein. Aujourd'hui, ce ne sera pas le cas sur votre commune. L'Harmonie du Val de Saône a annulé son concert. C'était la meilleure décision à prendre.
6: Alors l'harmonie du Val de Saône a annulé spontanément son concert, hein, donc à leur initiative.

0: Néanmoins, il reste quelques points de manifestation, puisqu'on a d'autres associations qui ont maintenu leur manifestation malgré la chaleur, et c'est leur choix qu'on respecte pour l'instant, puisqu'on n'a pas d'avis contraire de la préfecture, notamment.
1: Il y a quelques adaptations, peut-être en termes d'horaire. Comment ça se passe pour vous, la fête de la musique aujourd'hui à Auxonne?
0: Ah ben, la fête de la musique Auxonne aujourd'hui, il n'y aura pas de changement d'horaire. La seule chose qui a été mise en place, c'est une sécurisation du centre-ville, puisqu'on sait qu'habituellement, les cafés proposent des concerts avec des petits groupes sur leur terrasse. Donc, on va sécuriser essentiellement le centre-ville.
1: Pour ce qui est de la canicule spécifiquement, chaque mairie prend des mesures un petit peu exceptionnelles en ce moment. Vous avez notamment décidé d'ouvrir au public plutôt que prévu votre piscine la semaine prochaine, hein ?
0: Oui, absolument. C'était un choix de toute l'équipe et donc il a fallu effectivement échanger avec l'exploitant pour modifier tous les plannings, tous les horaires, mais à compter de demain. Elle sera ouverte donc au public un peu plus d'une semaine à l'avance, avec des horaires de 16h à 19h, du lundi au vendredi et mercredi, 12h-18h.
1: Et puis aussi, vous êtes le maire d'Auxonne. On pense en cette période aux personnes âgées qui peuvent aussi être isolées. Qu'est-ce que vous pouvez faire pour les accompagner au mieux sur votre commune?
0: Alors, il existe un registre canicule qui est géré, dans lequel est répertorié l'ensemble des seniors de la commune, et donc le comité communal d'action sociale avec des bénévoles. Depuis le passage en alerte orange, contacte au moins une fois par jour par téléphone ces personnes âgées, et si elles le souhaitent, elles pourront être déplacées en journée dans des locaux climatisés si la température dans leur logement est un peu trop élevée.
1: Vous avez combien de personnes inscrites à ce jour ?
0: Aujourd'hui, on a une petite cinquantaine de personnes inscrites, mais les choses ont un petit peu évolué et continuent à évoluer aujourd'hui.
1: Merci en tout cas pour toutes ces précisions, Fabrice Vauchet. Merci d'avoir été en direct avec nous ce matin. On vous souhaite une bonne journée et une bonne fête de la musique.
0: Merci, je vous en prie. Merci.
1: La Côte d'Or et la Saône-et-Loire qui restent donc pour l'instant en vigilance orange, mais ça risque de bouger. En France, 35 départements basculent en rouge à midi. Il y a notamment Lyon et la Nièvre, donc juste à côté de chez nous. On attend aujourd'hui 38, 39, voire 40 degrés pour les maximales, 34 pour la maximale dans le Morvan. On évoquait la fête de la musique avec le maire d'Auxonne. C'est donc une édition particulière cette année en pleine canicule. En Côte d'Or, la préfecture interdit la consommation d'alcool sur la voie publique. L'arrêté entre officiellement en vigueur à 10h ce dimanche et il va le rester jusqu'à vendredi. Il y a donc un certain nombre d'annulations, mais quand même des animations prévues. 13 sites différents, par exemple à Dijon. Là, les festivités commencent à 16h. Des événements festifs, des événements sportifs aussi. Là, la préfecture recommande de reporter les compétitions prévues ces jours-ci. Pas d'interdiction à ce stade, ce sera le cas si on bascule en vigilance rouge. C'est notamment le cas en Corrèze, où le Stade Dijonais devait jouer aujourd'hui sa demi-finale de Régional 1 à Josebeg exactement. Le match est donc reporté à cause de la canicule.
2: Avec de pareilles températures, une seule quête, la fraîcheur.
1: Et ça n'était pas fait exprès, mais Dijon Plage ouvrait officiellement hier en pleine canicule. Au lac Kyr, donc, baignade désormais surveillée. Un soulagement pour beaucoup de Dijonais, Fanny Gelb.
3: Pour Chloé, c'est la première baignade de l'année.
4: Elle est bonne, en vrai, ça va. Faut juste rentrer dedans.
3: Allongée sur son transat, elle est venue dès l'ouverture de Dijon Plage.
4: Elle est transat, elle est parasol, on est trop bien posé. Ah oui, ça rafraîchit, ouais. Là, c'est catastrophique la chaleur. C'est horrible. On va forcément revenir, là, c'est sûr. Parce qu'il fait tellement chaud, faut s'hydrater, là.
3: Un peu plus loin, Léa et Claire surveillent leurs enfants qui pataugent au bord de l'eau. Avec presque 30 degrés chez elle, hors de question de rester à la maison.
5: On souffre trop. On a du mal à rester à l'intérieur dans les appartements. Vaut mieux être dehors, près d'un point d'eau. On est mieux.
3: Pour les deux Dijonnaises, c'est le seul accessible de la ville.
6: On n'a que ça. Moi, personnellement, j'aime pas les piscines. Et on n'est pas véhiculé, donc c'est vrai que c'est pour nous, c'est pratique. Ouais.
3: Mais elles aimeraient que la période commence plus tôt, dès que le thermomètre s'affole, comme lors de la chaleur précoce du mois de mai.
5: Quand les températures commencent déjà à bien augmenter, là, ça fait, enfin, pas tard, mais on a déjà une bonne semaine de bien chaud. Pourquoi pas ouvrir un peu avant? Je pense que les gens viendraient le mercredi ou le week-end.
3: Et avec ce temps, ça donne envie d'une bonne glace à la guinguette de la plage. Pascal régulièrement des cornets et des boissons fraîches à l'appel.
7: Tout ce qui est boissons, granité, glace.
3: Il a pris ses précautions.
7: On a fait du stock d'eau, du stock de Perrier, des stocks de boissons fraîches, bien entendu. Ouais. Ça, c'est sûr que le café, on en vend un petit peu moins.
3: Selon Météo France, la canicule va se maintenir une grande partie de la semaine prochaine.
1: Et à Dijon, pour ce qui est des piscines, des grésilles et de fontaines douches, les horaires sont élargis à partir d'aujourd'hui. Elles ouvrent jusqu'à 22h30 le soir. À Dijon encore, les parcs et jardins publics restent là aussi ouverts plus tard que d'habitude, jusque dans la nuit, minuit, 1h du matin. Plusieurs communes ouvrent aussi des salles climatisées à leurs habitants. Villers-les-Pots, par exemple, c'est le cas de la salle des fêtes. On peut même venir vous chercher chez vous si vous prévenez en amont la mairie. Sinon, il y a toujours le classique, l'immuable, le supermarché. Profitez de faire ses courses pour prendre le frais, comme à l'Intermarché de Talent, Victoria Millet.
8: En pleine canicule, les rayons frais sont pris d'assaut dans l'Intermarché de Longwy. Jean-Louis n'hésite pas à venir chercher un peu de fraîcheur.
9: Je vais à Intermarché parce qu'il y a le rayon glace, machin, il fait vachement bon, c'est climatisé, donc ça va. Je ne serais pas climatisé, je ne verrais pas. Je ne sors plus, là, je reste chez moi. Mais autrement, c'est les nuits, ce n'est pas possible.
8: Cliva a changé ses habitudes et remarque que la fréquentation a augmenté dans le supermarché.
10: Je vais à l'Inter parce qu'il y a la clim, je bois le café là-bas. Il y a beaucoup de gens âgés aussi qui y vont. Il y a du monde, je crois que tout le monde est réglé par rapport à la chaleur. Hein. Tout le monde va en même temps. Quoi. C'est affreux ce qui se passe. Hein.
8: Pour Jean-Michel, cette chaleur est l'occasion de s'offrir une douceur sucrée. Il est venu spécialement pour le rayon glace.
11: Des glaces, j'aime bien manger des glaces l'après-midi, le soir aussi. On ne mange pas chaud de ce temps-là.
8: Un plaisir que Brigitte évite. La chaleur est devenue trop étouffante pour elle.
12: Glace pas trop parce que je suis diabétique, mais beaucoup d'eau par contre. C'est pas rien la chaleur là, hein. Ça devient même insupportable. Je bois beaucoup, enfin j'essaie de sortir le moins possible, mais c'est pas évident parce que j'ai quand même mon travail de femme de ménage.
8: Un phénomène qui n'est pas prêt de s'arrêter. En Côte d'Or, dans les prochains jours, le mercure pourrait même atteindre les plus de 40 degrés.
1: Et puis vous avez aussi ici les musées, les cinémas, les églises. L'abbaye de Fontenay, aussi une agréable sensation de fraîcheur, accompagnera les visiteurs, écrit le site sur sa page Facebook. Les pierres cisterciennes révèlent l'une de leurs qualités les plus appréciées. Tous les lieux où vous pouvez trouver un petit peu de fraîcheur sont répertoriés sur ici.fr.
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1: Yannick, on fait notamment un point sur les températures qui nous attendent aujourd'hui.
2: Oui, et ce matin, les minimales ne seront pas en dessous de 29 degrés. En revanche, cet après-midi, eh bien, il y aura des risques d'orage qui vont être nombreux entre ce lieu, Arnay-le-Duc, Vitaux et Époisses. Température maximale canicule, on en a parlé depuis ce matin. 37 degrés à Dijon et Beaune, 33 à Saulieu, 36 à Autun, 35 à Chalon-sur-Saône, 34 à Vitaux, 37 à Montigny-sur-Aube et Châtillon-sur-Seine et 36 degrés à Montbard.
1: Et pour la route, comment c'est sur la circulation?
2: Il n'y a rien à signaler pour le moment. Vous êtes encore tranquillement chez vous, en train de vous réveiller, en train de vous préparer pour cette fête des Pères. Si toutefois vous rencontrez la moindre difficulté sur la route, 03 80 42 15 15.
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2: Louis Bertignac et les visiteurs, voici ces idées-là à 8h09 sur votre radio de proximité en Côte d'Or et en Saône-et-Loire. C'est bien évidemment ici Bourgogne. Belle matinée.

0: solo de Louis Bertignac en duo avec les visiteurs. C'était ces idées-là. Il est 8h13 et vous écoutez Ici Bourgogne.
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0: Actu local, musique et bonne humeur au programme de ce dimanche 21 juin. Bonne fête à tous les papas. Oui, c'est la fête des pères. J'en profite également pour vous donner quelques conseils pour faire face à cette canicule. N'hésitez pas à boire régulièrement, même si vous n'avez pas soif. Boire de l'eau, c'est très important de vous rafraîchir, de vous mouiller le corps, de manger en quantité suffisante. Évitez l'alcool, maintenir votre logement au frais. Il faut fermer les volets dès ce matin et limiter au maximum vos activités sportives en plein soleil. Dans la prochaine demi-heure, eh bien, on va vous parler d'une marche du sentier du lavoir de Jaugé au four à bois de Grenan. On va également vous parler des QR codes. Ça sera dans votre rubrique vie numérique, vie privée. Et puis, on va jouer ensemble pour gagner votre passe famille pour votre voyage à bord du train à vapeur du chemin de fer de la vallée de Louche.
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0: Les QR codes sont aussi un moyen d'accéder à nos données personnelles. Dans vie numérique, vie privée ce matin, eh bien Valentine Lottès, on parle de ces carrés de mosaïque noires et blanches que l'on scanne avec son smartphone.
4: Beaucoup plus complexe que le code barre standard et ses 13 chiffres, un QR code est composé de 4000 caractères alphanumériques pour nous rediriger vers un site internet ou sur une application. En tant que moyen d'accès, le QR code en lui-même ne présente donc pas de risque. C'est la destination, le lien vers lequel il nous renvoie qui peut poser problème. On appelle ça du quishing, l'hameçonnage par QR code. Et comme l'hameçonnage par mail, le phishing, les escrocs s'en servent pour partir à la pêche à nos données personnelles. Ils se servent des QR codes comme d'un piège pour nous attirer sur un site créé par leurs soins. Dissimulés derrière, les arnaqueurs ont un objectif, nous convaincre de leur transmettre nos données, nos mots de passe, nos coordonnées bancaires, notre géolocalisation ou encore nos contacts.
0: Alors c'est répandu comme une arnaque, Valentine ?
4: L'envoi de QR codes falsifiés par mail ou par SMS a ses limites, puisque si vous le recevez sur votre smartphone, il vous faut un deuxième appareil pour le scanner. La vraie menace, elle vient de la pose physique de QR codes dans la rue. On en a vu coller sur des parcs-mètres, imprimés sur de fausses contraventions. Au lieu de payer son stationnement ou son amende, la victime transmet ses coordonnées bancaires sans s'en rendre compte. Pour ne pas tomber dans le piège, trois conseils de la CNIL, la Commission nationale de l'informatique et des libertés. Inspectez le QR code, vérifiez qu'il n'est pas collé sur un autre. Pour le scanner, n'installez pas d'application spécifique, l'appareil photo de votre smartphone suffit et des applis malveillantes circulent. Enfin, lorsque vous scannez un QR code, le lien du site internet apparaît. Alors avant de cliquer, regardez bien l'orthographe du nom de domaine et l'adresse, ou encore plus sûr, connectez-vous directement sur le site sans passer par le lien.
0: Pour vous protéger sur Internet des menaces du quotidien, les 5 réflexes à adopter bien sont à retrouver sur ici.fr, page vie numérique, vie privée. Merci beaucoup Valentine Lottès, 8h17 sur votre radio. Ici Bourgogne, place à la nouveauté musicale avec le dernier titre de Christophe Maé, le chanteur de Carpentras. Voici La Lune.

0: C'était le dernier titre de Christophe Maé, La Lune, sur votre radio. Ici, Bourgogne, dans moins de 5 minutes, on joue ensemble. Alors, mettez-vous pas trop loin de votre téléphone. Allez, on est parti pour des idées de balade, des idées de randonnée. Et on retrouve Hélène Perrenon-Moulin. Bonjour Hélène.
1: Bonjour Yannick.
0: Aujourd'hui Hélène, vous allez nous parler du sentier du lavoir de Jaugé au four à bois de Grenan.
1: Eh oui, tout à fait. Donc c'est un coin de Côte d'Or qu'on ne connaît pas tout le temps. C'est sur une vallée qui donne sur la vallée de l'Ouche, sur la vallée de la Gironde plus précisément. Et c'est un circuit qui permet de voir plusieurs éléments de ce qu'on appelle le patrimoine vernaculaire ou petit patrimoine, ce patrimoine ancien qui témoigne de la vie de nos ancêtres.
0: Pour cette balade, Hélène, contrairement à hier, est-ce que tous les niveaux peuvent la réaliser ?
1: Il y a quand même quelques petites grimpettes et quelques petites descentes, donc il faut être bien chaussé, mais là la difficulté est moindre, et en plus on peut faire le circuit peut être raccourci, il existe une variante.
0: Vous avez dit donc il y a plusieurs parcours disponibles, on fait combien de kilomètres à peu près ?
1: Alors si on fait le tour complet, c'est 12,5 kilomètres. Et si on choisit la variante, c'est 5,5 kilomètres.
0: Qu'est-ce qu'on va pouvoir découvrir autour de cette balade située dans la vallée de l'Ouche ?
1: Alors, on va pouvoir d'abord, au point de départ, à Jaugé, on va pouvoir voir il y a un très très beau lavoir assez original qui a été très bien restauré. Donc c'est le départ. Après, en quittant Jaugé, bah là, ça monte directement. Donc, c'est bien, on s'échauffe, on se fait les cuisses directement. Et après, on est sur le plateau avant de redescendre dans la vallée de la Gironde avec des belles vues sur le paysage. Et là, on retraverse la Gironde pour aller pour voir la chapelle Sainte-Anne qui est toute mignonne, qui est vraiment, qui vaut aussi le coup d'œil. Et ensuite, on remonte vers Grenan-les-Sans-Mernon.
0: À quel moment de la journée vous nous conseillez de faire cette balade ? Est-ce qu'on est plus sur le matin, la journée, le soir, en début de soirée ?
1: Voilà, c'est une rando. Si on fait la totalité, vaut mieux partir sur la journée et prévoir une pause pique-nique, parce que quand même 12,5 kilomètres,
0: c'est assez costaud.
1: C'est assez costaud avec des montées et des descentes. Après, si on fait la petite partie de 5 kilomètres, on peut très bien le faire en une matinée. En ce moment, il vaut mieux marcher le matin, vu le temps.
0: C'est vrai qu'il vaut mieux marcher le matin vu les fortes températures qu'on a en ce moment, mais on va peut-être même pas s'en plaindre puisqu'on préfère avoir le soleil plutôt que la pluie. Merci beaucoup Hélène de nous avoir parlé du sentier du lavoir de Jaugé au four à bois de Grenan.
1: Eh ben je vous en prie Yannick.
0: Je vous souhaite une belle journée.
1: Vous aussi.
0: Allez, tout de suite, c'est l'heure de vous rapprocher de votre téléphone. On joue ensemble sur votre radio ici, Bourgogne, et vous jouez pour gagner votre passe famille, soit deux entrées adultes plus deux entrées enfants pour votre voyage à bord du train à vapeur du chemin de fer de la vallée de l'Ouche. On joue au jeu du avant, après. Alors, écoutez ce titre.
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C'était le titre Beau Papa de Vianney. Alors, est-ce que vous pensez que ce titre est sorti avant ou après l'inauguration de la Cité de la Gastronomie à Dijon? Est-ce que le titre Beau Papa de Vianney est sorti avant ou après l'inauguration de la Cité de la Gastronomie de Dijon? 03 80 42 15 15. Le temps que vous nous appelez, eh bien, on écoute une chanson qui est dédiée au père de Céline Dion.

0: fête des pères, le bel hommage de Céline Dion à son papa décédé en 2003. C'était le titre « Parler à mon père ».
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0: Allez, tout de suite, on accueille Patrick. Bonjour Patrick.
5: Bonjour à tous, bonjour ici Bourgogne.
0: Vous nous appelez d'où Patrick ?
5: De Vouzeau, comme d'habitude, je vais pas quitter Vouzeau. Hein.
0: Ah bah oui, vous avez bien raison de nous le dire Patrick. Bon, le réveil est chaud ce matin ?
5: Tout est ouvert, il y a un peu de fraîcheur qui rentre avant de tout fermer, avant que le soleil pointe son nez. Mais...
0: Alors Patrick, tout à l'heure, j'ai joué cet extrait.
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0: C'est le titre « Beau papa » de Vianney. Alors à votre avis, Patrick, est-ce que c'est sorti avant ou après l'inauguration de la cité de la gastronomie de Dijon ?
5: Bien avant l'ouverture de la cité gastronomique.
0: Alors bien avant, il s'agit juste de deux ans, hein, Patrick. Hein.
5: Bah, c'est déjà pas mal.
0: Bon, vous venez de remporter vos quatre entrées, pour le voyage à bord du train à vapeur du chemin de fer d'accord. De la vallée de Louche. Merci beaucoup Patrick d'avoir joué avec nous.
5: Merci beaucoup à vous.
0: Je vous souhaite une belle journée.
5: Bourgogne.
0: Au revoir.
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0: L'actualité en Bourgogne, Lise, le sport touché aussi par la canicule.
7: Les fortes chaleurs ont eu raison de la demi-finale de Régional 1 des rugbymen du Stade Dijonnais, programmée aujourd'hui mais reportée. Ici aussi, la préfecture a pris des mesures. On voit ça dans 90 secondes, après un tour de l'actualité présenté ce matin par Valentine Lottès.
8: Une canicule déjà historique. 35 départements en vigilance rouge à midi, 45 en orange. C'est du jamais vu selon Météo France. L'organisme prévoit jusqu'à 41 degrés aujourd'hui et nous n'avons pas encore atteint le pic de cet épisode de chaleur. Buvez, mais pas de bière ni de verre de vin à la main ce soir pour fêter la musique dans ces 35 départements en vigilance maximale. Boire de l'alcool sur la voie publique est interdit, annonce le gouvernement, dans la rue donc, mais pas en terrasse. Près de 5000 policiers et gendarmes et 2500 pompiers mobilisés pour cette soirée, rien que pour Paris et son agglomération, notamment pour éviter les noyades dans la Seine. Comme hier à Besançon, deux ados sont morts piégés par des rapides sur la rivière du Doubs, interdite à la baignade. L'Iran referme le détroit d'Ormuz, point de passage essentiel au commerce mondial du pétrole. Des représailles aux nouvelles frappes d'Israël au Liban, alors que l'accord conclu avec les États-Unis prévoit l'arrêt des combats sur tous les fronts. L'Iran participe malgré tout à partir d'aujourd'hui aux négociations pour une paix durable en Suisse. En finale du championnat de France de rugby, Montpellier rejoint le Stade Toulousain. Qualifié hier soir sur une victoire 25 à 15 face aux Parisiens du Stade Français, on connaîtra le vainqueur du top 14 et du bouclier de Brennus samedi prochain. Au mondial de football en Amérique, l'élimination ce matin de la Tunisie et de son sélectionneur français Hervé Renard, battu 4 buts à 0 par le Japon.
7: L'info d'ici en Bourgogne, un journal des sports marqué par la canicule. Le Stade Dijonnais devait aujourd'hui jouer sa demi-finale de Régional 1 en rugby. Le match devait se tenir en Corrèze. Mais le département est placé en vigilance rouge. Toutes les compétitions sportives sont donc interdites. Et cette rencontre reportée. Une déception tout de même pour l'entraîneur dijonnais Romain Cusiolec.
9: On avait bien préparé ce match cette semaine. Ce qui est un peu dommage, c'est qu'en termes d'effectifs, on risque d'avoir des joueurs qui seront peut-être pas présents. Parce que tout est décalé d'une semaine, il y avait des joueurs qui avaient prévu des vacances. Donc si jamais on amenait à gagner cette demi-finale, ben, j'aurais une belle paire d'absents pour la finale. Donc voilà, mais prenons les choses les unes après les autres. Pour l'instant, il faut qu'on soit focus sur la demi-finale du week-end prochain. On va s'entraîner cette semaine en essayant d'aménager au mieux les corps et les esprits pour arriver frais mentalement et physiquement dès le week-end prochain. On a à cœur de faire bien mieux par rapport à la prestation du quart de finale contre Salon de Provence. Donc voilà.
7: L'entraîneur évoque une reprogrammation du match le week-end prochain, mais ça n'est pas sûr encore car on sera sans doute toujours en pleine canicule. Ici, on n'est pas encore en vigilance rouge pour l'instant, mais les événements sportifs sont aussi perturbés. La préfecture a pris des mesures hier à Nogent.
10: Oui, ça fait partie d'une série de mesures annoncées hier par la préfète. Compte tenu du risque sanitaire, les organisateurs de toutes les manifestations sportives prévues jusqu'au vendredi 26 juin sont invités à les reporter. Et si la Côte d'Or devait passer à son tour en vigilance rouge canicule, ce qui pourrait être le cas dès demain, elles seront annulées. Beaucoup de clubs de foot n'ont pas attendu ces consignes pour prendre la décision. Dès jeudi, le TFC, la SPTT Dijon, avait annoncé reporter leur tournoi de jeunes. L'AS Genlis a suspendu tous les entraînements. Et le parc de l'Aussois, qui devait organiser aujourd'hui son trail du Guépard avec 600 coureurs, a dû annuler. Rien d'étonnant, car on le rappelle, la pratique du sport par ces fortes chaleurs peut représenter un risque important pour la santé. Ça vaut pour les amateurs de course à pied, par exemple, comme pour les sportifs aguerris.
7: La canicule à la une de votre prochain journal sur Ici Bourgogne à 9h. On va faire un point sur ce qui nous attend avec celui qui a créé la page Facebook Météo Côte d'Or. Il sera en direct avec nous. 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La météo, Yannick.
0: Eh bien, ce matin, on se réveille chaudement avec des températures minimales qui ne vont pas en dessous de 29 degrés. Cet après-midi, des orages sont prévus entre Saulieu, Arnay-le-Duc et Vitaux et Époise. Température maximale, donc, de la canicule, 37 degrés à Dijon et Beaune, 33 à Saulieu, 36 à Autun, 35 à Chalon-sur-Saône, 34 à Vitaux, 37 à Montigny-sur-Aube et Châtillon-sur-Saône et 36 degrés à Montbard.
7: J'imagine que c'est calme sur la route.
0: Oui, c'est toujours calme là, sur la route. Vous êtes encore tranquillement chez vous en train de vous réveiller et vous avez bien raison, profitez un peu de ce peu de moments de fraîcheur qu'on va avoir dans la journée. Et si toutefois vous rencontrez la moindre difficulté sur la route, eh bien vous nous appelez 03 80 42 15 15.
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0: Allez, on va faire un bond en 79, un peu de disco pour se réveiller ce matin. Voici Tragédie des Bee Gees.

0: C'était le titre Tragédie des Bee Gees. Ça nous met de bonne humeur à ce on se réveille. Il est 8h40. Vous écoutez ici Bourgogne dans la prochaine demi-heure. Eh bien, je vais vous parler d'un concert de chansons françaises qui aura lieu à Bobigny. Et puis, on va écouter, comme tous les matins, les conseils de notre coach Nordine Attab qui va nous aider à affiner nos poignées d'amour.
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0: Allez, ce matin, on parle de la chorale À tout cœur et ses musiciens, un collectif qui date depuis 1999 et qui est prochainement en concert à La Canche et au Château d'Evel à Bobigny, de Bobigny. Pour en parler, eh bien, nous sommes avec Françoise Desplantes. Bonjour Françoise.
3: Bonjour Yannick et bonjour à tous les auditeurs et auditrices d'ici Bourgogne.
0: Merci d'être avec nous. Françoise, la chorale est spécialisée dans la chanson française pour les spectacles à venir. Alors, quelles sont les reprises que l'on aura le plaisir d'écouter sur scène ?
3: Alors, je vais maintenir le suspense et je ne vais vous parler...
0: Oh, quelques titres, Françoise, quand même.
3: Que des compositeurs. Donc, il faut savoir que la chorale travaille un thème différent chaque année. Et cette année, nous avons choisi la chanson française que nous allons parcourir, on va dire.
0: Est-ce qu'on va traverser toutes les époques ?
3: Voilà, c'est ça. Hein. On commence en 1956 avec Georges Brassens et Je me suis fait tout petit. Vous voyez, vous avez au moins déjà un titre. Et on va jusqu'en 2013 avec Florent Pagny, Les Murs Porteurs.
0: Donc ça veut dire que c'est quand même assez large.
3: Complètement, pour faire plaisir à chaque génération et chacun d'entre nous a des chansons en référence, on va dire, et donc c'est aussi l'idée de balayer large pour que tout le monde trouve son compte dans nos concerts.
0: Oui, surtout c'est qu'il y en a pour tous les goûts et pour toutes les générations, et ça c'est super, Françoise, pour ce concert avec la chorale À tout cœur et ses musiciens. Vous êtes un collectif de combien de choristes pour ces concerts ?
3: Alors cette année, nous comptons 43 choristes et nous sommes accompagnés de 8 musiciens. Et les 43 choristes sont répartis entre 4 pupitres. Pour ceux qui connaissent un peu les chorales, nous avons un pupitre de soprane, d'alti pour les voix de femmes. Et nous avons la chance d'avoir 6 ténors et 7 basses pour les voix d'hommes. Ce sont des chiffres que beaucoup de chorales nous envient.
0: Et vous, Françoise, vous faites partie de quel groupe ?
3: Alors, je fais partie du pupitre d'alti, puisque comme vous l'entendez, j'ai une voix un peu grave. Et donc, je suis dans le pupitre alti, mais très contente d'y être.
0: C'est laquelle votre chanson préférée, Françoise, que vous allez chanter sur scène ?
3: De répertoire cette année ?
0: Oui.
3: Moi, j'aime beaucoup Bruxelles de Jacques Brel.
0: Ah, donc déjà, on a un deuxième indice, c'est qu'il y aura aussi Bruxelles de Jacques Brel.
3: il en reste 16, mais ne comptez pas sur moi pour vous donner les 16 autres.
0: La semaine prochaine, Françoise, donc vous serez le samedi 27 à La Canche et le dimanche 28 au Château d'Evel de Bobigny. Comment fait-on pour réserver les places ?
3: Alors, il n'y a pas de... Alors, déjà, tout d'abord, on choisit aussi tous les ans d'aller dans un lieu où nous ne sommes pas connus. Et c'est pourquoi nous allons chanter pour la première fois à la salle des fêtes de La Canche. Et il faut savoir aussi que nos concerts sont en accès libre, en tout cas sur libre participation. Hein. Il n'y a pas de... Ce sont des concerts gratuits. Et il n'y a pas d'obligation de réserver. Par contre, je conseille toujours d'arriver pas trop tard pour être sûr d'être bien placé. Et pour le concert de Bobigny, il y a un parking un petit peu au-dessus du château. Donc ça veut dire qu'il faut marcher quelques minutes avant d'arriver à la salle de spectacle.
0: Bon, alors la chorale À tout cœur vit depuis 1999 et aujourd'hui, Françoise, vous recherchez de nouvelles voix. Mais alors qui peut rejoindre votre collectif ?
3: Tout le monde.
0: Tout le monde.
3: Tout le monde, voilà, toute personne qui a envie de chanter, et surtout je ne veux pas entendre la phrase « je chante faux », tout le monde chante faux, même moi, après 20 ans de chorale, l'essentiel c'est d'avoir de bonnes oreilles, en état de marche, si je puis dire, et suffisamment de concentration et d'envie pour partager des moments conviviaux.
0: Donc là, ça veut dire, Françoise, que si demain j'ai envie de rejoindre votre chorale, je peux venir ?
3: Tout à fait.
0: Bon, eh ben écoutez...
3: Alors nous répétons les mercredis soirs de 19h30 à 21h30, tous les mercredis soirs. Il y a un samedi de répétition par mois d'octobre à mai. Et Patrick Genet, qui est notre chef de chœur, et je tiens à souligner aussi que c'est lui qui fait tous les arrangements et les orchestrations, donc de partitions qui sont quasiment des partitions maison, et du coup humain pour le chœur. Et donc Patrick Genet nous fournit des fichiers audio pour nous permettre l'apprentissage.
0: Bon, bah écoutez, Françoise, en tout cas, merci de nous avoir présenté cette chorale à tout cœur. Vous, Lise Dussault, est-ce que vous chantez bien ?
4: Bah moi j'allais dire que je chante faux, mais j'ai plus d'excuses.
0: Oui, vous avez plus d'excuses.
3: Voilà, vous n'avez plus d'excuses.
0: Ouais, oui. on va venir tous les deux, Françoise.
3: Voilà. Et donc on vous attend à la rentrée au Mille Club d'Evel. Voilà. Et je vous ai préparé pour la fin un enregistrement de nos concerts de l'an dernier. Nous avons chanté sur les musiques de films. Et si vous voulez avoir un aperçu de la chorale, je vous fais écouter quelques instants d'un enregistrement. D'une chanson qui s'appelle La
0: Alors,
3: vie.
0: Alors, Françoise, je suis désolé, oui. Mais on ne va pas avoir le temps d'écouter l'enregistrement.
3: Raison de plus pour venir à la Canche.
0: Oui, à la Canche, dès le samedi voilà. 27 et le dimanche 28 au château d'Evel de Bobigny. Merci beaucoup, Françoise, je vous souhaite une belle journée.
3: Merci à vous de nous avoir sollicité. Bonne journée à vous.
0: Bonne journée, au revoir.

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0: C'était celui que l'on surnomme le taulier Johnny Hallyday sur votre radio ici Bourgogne. Il est 8h49. Allez, on va faire un peu de sport. L'été est là et avec lui le sujet des fameuses poignées d'amour avec une idée en tête. Trouver les exercices miracles, c'est le thème du jour avec notre coach sportif Nordine Attab dans 2 minutes pour être en forme.
1: Alors oui, beaucoup de personnes veulent perdre du ventre ou affiner la taille rapidement, voire très rapidement. Donc on enchaîne les crunchs, différentes postures de gainage, les régimes express. Mais ce qu'il faut comprendre, au final, il y a une chose d'essentiel, c'est qu'on ne peut pas choisir précisément l'endroit où le corps perd du gras. Concrètement, ce n'est pas parce qu'on le fait chauffer à un endroit dans le corps que, comme une poêle à frire, la graisse va fondre par miracle. Par contre, on peut remettre le corps en mouvement de manière générale afin de brûler davantage de calories. On débute en position de gainage, donc en appui sur les mains, bras tendus, le corps est bien aligné. Et à partir de là, d'une manière dynamique, vous allez légèrement lever les pieds pour passer les jambes vers l'extérieur, en écartant les jambes. Et ensuite, vous revenez en position de départ. En appui sur les mains, j'écarte les pieds de manière dynamique et je les rapproche, et ainsi de suite. Grâce à ça, vous allez solliciter l'ensemble des muscles de l'avant du corps, plus le cœur. Et vous allez effectuer 4 à 5 séries de 30 secondes.
0: Et souvent, on pense qu'il faut absolument faire des centaines d'abdos. Au final, il vaut mieux des exercices complets, coach.
1: Et l'idée, c'est d'adapter l'exercice au niveau de chaque personne. Ça me donne une idée de variante en effectuant le même exercice que tout à l'heure. Par contre, on va l'effectuer avec les mains en appui sur une chaise. Donc, on pose les mains sur la chaise, les bras sont tendus en position de gainage. Et à partir de là, vous allez légèrement lever le pied droit, passer la jambe vers l'extérieur et vous posez le pied. Et ensuite, vous revenez en position initiale. On effectue la même chose de l'autre côté du pied gauche. Je lève le pied, je passe la jambe vers l'extérieur, je repose le pied, et ensuite, je le relève et je ramène la jambe. Et vous effectuez 4 à 5 séries de 10 répétitions de chaque jambe. Au final, gardez en tête qu'il n'existe pas d'exercice magique. Les fameuses poignées d'amour se combattent surtout avec plus de mouvements. Tout est bon à prendre. Allez, à vous de jouer.
0: Merci beaucoup, coach. Bon, on va essayer de faire un peu d'exercice complet. Il est 8h52. Tout de suite, on écoute une version live de Claudio Capeo. C'est le jour de la fête de la musique. Voici Qu'est-ce qu'il me restera.
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0: Merci beaucoup.
1: La belle voix de Claudio Capeo et son titre « Qu'est-ce qu'il me restera ?» Oui, c'était une belle version live parce qu'aujourd'hui, eh bien, c'est le jour de la fête de la musique. Allez, je vous donne quelques idées de sortie. Le samedi 27 juin, rendez-vous au Cruzeo à Dijon pour une soirée humour avec Clément Blouin, finaliste bluffant mêlant magie et humour. Laissez-vous embarquer dans un univers aussi drôle que surprenant où chaque anecdote devient un tour de maître. Et PV, un ancien espoir du tennis reconverti en sniper du stand-up, eh bien, il enchaîne les punchlines avec un style aussi décalé qu'efficace, bandeau vissé sur la tête et autodérision en étendard. Profitez d'une soirée humour explosive entre magie, vanne et énergie contagieuse. Vous le savez, eh bien, nous sommes en dimanche

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0: Vous écoutez ici Bourgogne, il est 8h57, nous sommes le dimanche 21 juin, ce jour de la fête de la musique. Alors est-ce que vous allez passer une bonne journée ou pas? Eh bien Catherine Viguier a la réponse pour vous. Catherine, ce dimanche sera festif.
7: Pour certains oui, mais pas pour tous, écoutez bien.
8: Bélier, soit vous allez organiser une manifestation, soit vous préférez vivre au calme dans votre coin.
9: Taureau, il se passe quelque chose de bien, de positif, vous allez danser, jouer, vous amuser.
10: Gémeaux, l'idéal sera de vous retrouver en famille et de passer un bon moment ensemble.
11: Cancer, une journée plaisante avec une envie de dialoguer, d'aller où bon vous semble au gré de vos envies.
12: Lion, vous allez dépenser votre argent et votre énergie pour faire plaisir et pour vous faire plaisir.
13: Vierge, vous faites partie de la fête, en tout cas vous serez héros ou héroïne de ce jour.
14: Balance, quelqu'un prend soin de vous et c'est tant mieux, le moral n'est pas forcément de la partie.
15: Scorpion, quelle aisance. Une situation demande que vous soyez là, vous et pas un autre.
16: Sagittaire, ce soir vous serez prêt à vous distraire, mais auparavant c'est encore du sérieux.
17: Capricorne, vous aimez ce jour, favorisant l'évasion sous toutes ses formes.
18: Verseau, vous respirerez ce soir, auparavant vous avez mal à la tête, vous vous posez beaucoup de questions.
19: Poisson, vous aimeriez sauver le monde, vous êtes super à l'écoute, mais ça n'est pas toujours possible.
20: Et pour nous tous, on s'improvise, chanteur, danseur, poète, au choix.
0: Eh ben, on va prendre peut-être chanteur pour ma part. Non, même pas non. Poète, rien du tout. Vous, Charlotte.
21: Poète, si, quand même.
0: Ouais, beau parleur, peut-être. Bonjour, Charlotte Millet.
21: Bonjour, Yannick. Bonjour à toutes et tous. On s'improvise peut-être, effectivement, musicien, chanteur aujourd'hui. Et on s'improvise surtout bricoleur.
0: Oui.
21: À partir de maintenant, puisque dimanche matin, on a choisi, depuis plusieurs mois maintenant, de vous offrir les conseils gratuits d'un professionnel du bâtiment. De la menuiserie, il vient chez nous en studio chaque dimanche matin. Donc si vous avez des questions bricolage en intérieur, on est quand même sur des trucs relativement simples, accessibles à tous. Hein. Voilà, on va pas se mettre à refaire des cloisons.
0: Comme quoi tout le monde peut bricoler.
21: Voilà, tout le monde peut bricoler. On a des astuces pour vous. Et ça marche comment pour poser votre question? C'est hyper simple. Vous nous appelez dès maintenant au 03 80 42 15 15. Ça marche également via le WhatsApp d'ici Bourgogne. Parce que quand vous enregistrez notre numéro sur votre répertoire, sur votre téléphone portable, vous avez directement accès à WhatsApp et comme ça vous pouvez nous envoyer également vos photos et vos vidéos pour qu'on puisse vous répondre le plus précisément possible. Cher Yannick, je vous souhaite un bon dimanche.
0: Oui,
21: voilà. Musical.
0: Très très belle voix. Merci. Ça, la fête de la musique est lancée.
21: Salut. À la semaine prochaine.
0: À la semaine prochaine.
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21: Bon réveil avec Ici Matin. La nuit a été difficile, il est 9h. 10 du Sceau, bonjour.
22: Bonjour Charlotte.
21: La vigilance rouge et canicule à nos portes.
22: 35 départements passent au niveau d'alerte maximale à partir de midi. Autant c'est inédit. Ça va du sud-ouest jusqu'à Lyon et la Nièvre, aux frontières de la Côte d'Or et de la Saône-et-Loire. Nous, pour l'instant, on reste en orange. En direct avec nous pour en parler, Thibaut Massia, le fondateur de la page Facebook Météo Côte d'Or. Bonjour Thibaut.
23: Bonjour à vous, bonjour à tous.
22: Vous suivez activement les prévisions. Alors, est-ce que la vigilance rouge va arriver à un moment ou à un autre chez nous?
23: Alors, effectivement, c'est une possibilité. La préfète de la Côte d'Or a déjà soumis l'idée que ça pourrait arriver. Mmh. Les températures vont encore grimper. On risque de passer plusieurs jours autour de 40 degrés. Donc, il y a de bonnes chances quand même qu'on passe en vigilance rouge prochainement.
22: Alors justement, on va faire un point sur ce qui nous attend. On arrive là au pic de cette canicule. Aujourd'hui, demain, jusqu'à combien est-ce que ça pourrait monter? Est-ce qu'on risque de battre des records?
23: Alors oui, effectivement, on va sûrement battre des records. Le record pour un mois de juin est de 39,5 degrés. On va en fait arriver sur un plateau. Ça ne va pas être un pic, ça va être un long plateau qui va durer quasiment toute la semaine, hein, au moins jusqu'à jeudi, où les températures vont pouvoir souvent atteindre 38 à 41 degrés. Donc voilà, c'est

0: Et c'est au niveau des records même absolus sur le département, on va vraiment avoir très très chaud.
1: Il y a aussi une question que sans doute tout le monde se pose, quand est-ce que ça va commencer à redescendre, qu'on va retrouver des températures plus supportables ?
0: Alors là encore, c'est une question qui est très difficile. On n'a pas encore de porte de sortie vraiment claire. On commence possiblement à avoir une baisse que à l'horizon du week-end prochain. Mais malheureusement, certains scénarios continuent à avoir des températures caniculaires encore le week-end prochain, voire même au-delà. Donc pour le moment, difficile de dire quand est-ce que cette canicule va enfin nous lâcher un petit peu.
1: Et je voulais aussi évoquer quelque chose avec vous, parler un petit peu des orages, parce que la Côte d'Or était en double vigilance orange hier à un moment de la journée. Orange canicule, orange orage. Finalement, ça a donné quoi les orages chez nous ?
0: Alors, on a bien eu des orages qui étaient attendus. Donc, c'était plutôt attendu sur la partie ouest de la Côte d'Or. Donc, ça s'est développé surtout entre le Morvan et le Châtillonnais, où on a quand même subi des orages assez forts avec des fortes rafales de vent. Pas mal de pluie à certains endroits. Il est tombé quasiment plus de 50 mm de pluie. Donc, c'est quand même des pluies conséquentes, surtout qu'on va entamer la canicule. Et puis, on a également relevé des chutes de grêle. Visiblement, il n'y a pas eu beaucoup de dégâts. La grêle est restée de taille modérée. Mais on a quand même eu de gros orages. Et puis, malheureusement, ils n'ont pas touché la plaine de Saône, comme prévu, même si la vigilance orange était émise.
1: Et deux événements comme ça, si éloignés en même temps, c'est quand même le grand écart, canicule et orage, c'est surprenant quand même.
0: Oui, c'est vrai, ça peut un petit peu surprendre, mais il n'y avait rien de vraiment étonnant. Alors pourquoi est-ce qu'on a eu des orages hier ? Tout simplement parce que l'anticyclone qui nous donne cette canicule actuellement s'est un petit peu affaibli hier. Ça veut dire qu'on a eu de l'air un petit peu plus frais qui essayait de rentrer en France, qui a justement déstabilisé la masse d'air, qui a provoqué ces orages. Et puis, à partir d'aujourd'hui, l'anticyclone va regagner du terrain. Et donc, on n'aura plus du tout de risque d'orage et c'est la canicule qui va reprendre le dessus cette fois.
1: Eh bien, merci pour toutes ces explications, Thibaut Massia. Merci d'avoir été en direct avec nous ce matin et bonne journée à vous.
0: Merci à vous, bonne journée.
1: Dans ces conditions, avec cette canicule, la fête de la musique qui a lieu aujourd'hui s'en retrouve forcément perturbée. Fanny Gelb, il y a un certain nombre d'annulations.
2: C'est le cas à Chazel, près de Selonger. Le concert de l'orchestre Mezzofortis est annulé. Même chose à Auxonne et le groupe de musiciens de l'harmonie Auxonne-Val-de-Saône qui ne viendra pas cette année. À Quetigny, la ville adapte ses horaires. La fête de la musique commence plus tard lorsque les températures ont un peu baissé. Rendez-vous donc à 18h. Changement de lieu également. À noter que pour le moment, la déambulation de la fanfare est maintenue, mais ça pourrait évoluer, précise la commune, qui met des points d'eau gratuits à disposition du public. Quelques modifications à Dijon aussi. À ce stade, ce que l'on peut vous dire, c'est l'annulation du concert de Single Music. Ça concerne uniquement l'association. Autre changement, l'animation devant la Cité de la Gastronomie est annulée. Il n'y a pas de toit, donc pas moyen de se protéger du soleil. Enfin, la scène Place de la Libération est déplacée plus loin, Place d'Arcy, pour garder la fraîcheur apportée par les fontaines devant la mairie.
1: Et à Dijon, pour la fête de la musique, il y a quand même 13 sites où il y aura des animations. Les concerts commencent à partir de 16h. Sachez que la consommation d'alcool est interdite sur la voie publique en Côte d'Or à partir d'aujourd'hui et jusqu'à vendredi inclus. C'est une décision de la préfecture. Et puis une autre conséquence de cette canicule, le match du Stade Dijonnais prévu aujourd'hui est reporté, annulé. Nos rugbymen devaient jouer leur demi-finale de Régional 1 en Corrèze. C'est l'un des départements qui est en vigilance rouge. Tous les événements sportifs dans ces départements sont annulés.
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1: Charlotte, vous aussi, vous avez un œil sur les cartes.
4: Oui, et surtout sur le radar là, de Météo France. On a eu, il y a quelques secondes à peine, avec Sylvie à l'accueil, on s'est dit, il y a un bruit bizarre en ce moment dans la radio. En fait, il y a eu une averse.
1: Une averse à Dijon ?
4: Une averse, il a plu ? Juste au-dessus de... Non, mais c'est vraiment très étrange. Donc là, sur le radar de Météo France, ça pourrait concerner éventuellement les hauteurs de Saint-Bernon, le Dijonais, vraiment plus du côté de l'Est, et le plateau de Langres. Alors voilà,
1: très espérons étrange. Que ça apporte un tout petit peu de fraîcheur.
4: On espère, puisque ça va vraiment se gâter, ce soleil de plomb cet après-midi. Aucun nuage n'est invité. Voilà. Sur la Bourgogne, on aura des maximales ce dimanche à Saint-Bernon. jusqu'à 34 degrés à Châtillon-sur-Seine, 37 à Autun et Dijon, 38 et à Auxonne, 39. Et en fin de journée, on en parlait un petit peu avec Thibault à l'instant, peut-être des orages de chaleur, mais seulement entre Saulieu et Semur en Auxois. Donc c'est quand même intéressant.
1: Très localisé.
4: Voilà, très localisé.
1: Sur la route,
4: ça se passe relativement bien et normalement ce dimanche matin, vous n'êtes pas très nombreux sur les routes et c'est tant mieux. Au 03 80 42 15 15, n'hésitez surtout pas à nous contacter quand vous rencontrez des difficultés, des incidents pendant vos trajets. Ça marche aussi pour les transports en commun, on se tient au courant dans toute la Bourgogne à n'importe quel moment de votre journée.
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4: Pour retrouver un petit peu de fraîcheur, on pédale vite sur le tandem de Vanessa Paradis avec Ici Bourgogne. Bon courage!

0: Le tandem ce dimanche matin avec Vanessa Paradis, ici Bourgogne. Bienvenue chez vous.
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0: Pour bricoler ensemble aux côtés d'Hubert Pruneau. Bonjour Hubert.
3: Bonjour Charlotte, bonjour à tout le monde. Bonjour au papa aussi, puis donc oui. Bonjour à moi-même.
0: Et bonne... bonne fête au papa. Merci beaucoup Hubert d'ABCD Service 21. Du côté de Chaume et Courchamp, vous êtes un professionnel du bâtiment, menuisier de formation, vous intervenez partout dans la région et vous répondez à nos questions bricolage en direct chaque dimanche matin. Et ça se passe dès maintenant les amis pour nous rejoindre au 03 80 42 15 15. Nous démarrons avec une question de Marc de Selonger qui se demande que faire d'un surplus d'huile type Rubio. Alors, ce serait de l'huile qui servira à quoi ? Sur du bois, c'est ça ?
3: Oui, sur du bois. Généralement, tout ce qui est huile, généralement, c'est pour le bois.
0: Hein. D'accord.
3: Comme on parle un peu des cires et ainsi de suite, voilà, c'est vraiment pour protéger le bois. Par contre, ce qu'on a pu voir, là, effectivement, c'est que c'était en deux composants. Donc, si vous avez le flacon A ou le flacon B, ou alors le 1 et le 2 après, hein, peu importe, vous avez déjà donc le flacon principal qui est le produit qui est à l'intérieur, donc qui est aussi teinté. Parce qu'on a pu voir qu'il y avait une palette de
0: D'accord.
3: pastilles, voilà, de différentes teintes. Bon, après, chacun choisit sa teinte.
0: Ça s'achète en kit, en fait.
3: C'est un kit. De toute façon, c'est le produit A plus le produit B.
0: D'accord.
3: Voilà, comme des fois, vous avez, enfin, une toute petite parenthèse, des fois, vous avez aussi des peintures de résine. Vous avez le composant A et le composant B.
0: Et après, on mélange les deux.
3: Alors, après, vous mélangez les deux. Alors, soit vous mélangez le composant A et le composant B complètement.
0: Voilà.
3: Par contre, à savoir, c'est qu'une fois que le mélange il est fait, ça se garde pas des années,
0: oui.
3: Ça se garde pas des journées, ça se garde peut-être une heure ou deux.
0: Ah oui, d'accord. Donc on peut pas du tout les réutiliser, quoi.
3: Alors, tous ceux que moi je connais quand j'ai fait de la peinture de résine, non, ça dure pas X temps. Hein.
0: Et si on mélange pas complètement les deux produits?
3: C'est qu'après, il faut ce qu'on appelle une balance postale. Donc c'est des balances qui pèsent au gramme près. Enfin, moi c'est ce que je fais quand je fais des peintures de résine.
0: D'accord.
3: Et après, bien sûr, il faut bien genre, si vous voulez faire, mettons, deux couches, bien diviser le poids en deux sur le produit A et le poids en deux sur le produit B.
0: Ce que je comprends, c'est que le produit A, s'il n'est pas mélangé au produit B, on peut le conserver.
3: Ah bah complètement.
0: Voilà. Alors complètement. Que le produit B, dès qu'il entre en contact avec le produit A, c'est fini, on peut
3: c'est
0: plus
3: fini.
0: Conserver.
3: Ça fait un mélange et c'est ce qu'on appelle de faire un catalyseur.
0: D'accord. Donc il vaut mieux le faire peut-être au fur et à mesure, avoir plusieurs petits contenants et le faire au fur et à mesure pour pas gaspiller le contenant le produit A.
3: Surtout si des fois on souhaite en refaire une année après ou un truc comme ça quoi. Après. Et après bien sûr mettre dans un, alors je vais pas dire forcément noir, mais dans un endroit le plus frais possible. Parce qu'après même si les deux produits ne sont pas mélangés au point de départ, ça va pas non plus se garder quand même des années. Hein.
0: On peut garder combien de temps ? Quelques semaines, quelques mois.
3: Je dirais quelques mois quand même. Faisant moi-même des fois de la peinture de résine, des fois quand je les sélectionne dans les magasins de bricolage, je secoue quand même les
0: comme
3: liquides.
0: Comme la peinture, quoi. Voilà.
3: Alors, quand je dis secoue, c'est-à-dire que même avant de passer en caisse, et je vois si le liquide il est encore fluide ou pas à l'intérieur. C'est-à-dire que si jamais, genre quand vous prenez une bouteille d'eau, quand vous la claquez un coup à gauche, à droite, on sent que ça remue parce que c'est un liquide.
0: Ouais.
3: Si jamais vous le prenez en grande surface de bricolage et vous secouez et vous apercevez, vous entendez pas, enfin comme un mouvement, ça se peut que le catalyseur ait déjà commencé à prendre par lui-même.
0: Ah, et donc là, on peut plus du tout l'utiliser, ça va figer.
3: Non, c'est mort.
0: Ah, ok, d'accord.
3: Non, c'est mort. Hein,
0: même
3: c'est...
0: en chauffant, je ne sais pas.
3: Parce que justement, le problème qu'il y a, c'est que ça, c'est comme un procédé chimique, donc chauffant. C'est bête, mais quand on fait un béton, il y a la réaction aussi avec le ciment, c'est que ça chauffe légèrement, donc forcément ça sèche. Donc si en plus vous cherchez encore à le ramollir, en plus en le chauffant, vous allez accroître plutôt justement.
0: C'est pas du tout
3: la bonne idée. C'est pas tout la bonne idée.
0: N'écoutez pas du tout.
3: Donc c'est pour ça que généralement, moi, quand je commande même la peinture de résine, je la commande au magasin, c'est-à-dire que je prends même pas celle qui est en stock en magasin.
0: Ah.
3: Je demande à qu'on me la commande pour être sûr qu'elle arrive d'usine et qu'elle soit la plus fraîche possible, quoi.
0: Et si tant est qu'on ne peut pas réutiliser, qu'on en a acheté peut-être en trop grande quantité, où est-ce qu'on jette ce produit
3: en déchetterie, c'est le mieux dans les produits chimiques. Hein.
0: Ouais, d'accord.
3: Dans toutes les déchetteries, vous avez un bac ou au moins un contenant qui récupère tout ce qui est les peintures qu'on n'a pas utilisées, les peintures genre sèches dans les pots. C'est même comme les huiles moteurs, ça, voilà. Il y a vraiment des bacs qui sont vraiment faits pour des produits chimiques. Et faut le mettre à l'intérieur. Quoi.
0: Sinon, si vous ne pouvez pas réutiliser cette huile résineuse pour le bois, peut-être pour vous, proposer à un voisin, on ne sait jamais, dans le quartier, dans l'immeuble.
3: Pourquoi pas, mais bon, j'ai jamais vu quelqu'un mettre une affiche, il me reste de la résine. C'est vrai que ça peut arriver, quoi. Après, c'est vrai que c'est dur et c'est compliqué de pouvoir créer le bon volume qu'il faut, quoi.
0: Oui, c'est
3: ça. Alors, si jamais vous divisez aussi le volume par deux, par sécurité, alors, pas d'inquiétude, c'est pas non plus au gramme près.
0: D'accord.
3: Mais c'est pas non plus à 20 grammes près quand même, quoi. Okay. Alors, d'accord. Donc, faut pas non plus qu'il y ait une amplitude vraiment, vraiment énorme quand même.
0: Voilà pour votre réponse, Marc, du côté de Selonger. Merci beaucoup, Hubert. Vous restez avec nous puisqu'on va chanter ensemble le Rital. Claude Barzotti, ici Bourgogne. Et la bricolitude continue dans un instant. J'aime bien ça.
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0: Là, je suis sûre à 100% que vous allez l'avoir en tête, au moins jusqu'à ce soir. Cette chanson du fameux Rital ici Bourgogne, c'était Claude Barzotti. Bienvenue chez vous en Bricole Ensemble avec Hubert Prugnot au 03 80 42 15 15 et aussi grâce à notre messagerie sur WhatsApp. Vous pouvez nous contacter absolument quand vous voulez avec vos photos comme Mathias de Chalon-sur-Saône qui nous a envoyé une photo suivie d'un petit texte. Il nous dit qu'il a acheté il y a quelques temps deux plateaux de noyer issus en fait d'un vieux stock chez un menuisier. Et en débitant le plateau, ça correspondait pas du tout à ce qu'il s'attendait, parce que le bois était presque violet, avec des zébrures noires à l'intérieur.
1: Donc le bois violet, comme on a pu voir, donc ça vient apparemment d'Amérique.
0: Ce serait de l'amarante, a priori.
1: De l'amarante, ouais, mais je connaissais pas du tout, hein, par
0: D'Amérique
1: contre,
0: du
1: ce
0: Sud,
1: bois-là,
0: ouais.
1: Et donc, par contre, après, ce qui peut venir au niveau des nervures plus foncées,
0: oui.
1: Après, c'est simplement la pousse de l'arbre. Quand vous prenez n'importe quel arbre et qu'on le coupe en travers, on voit les cercles, enfin ce qu'on appelle les cercles. Et c'est ça qui peut permettre de déterminer l'âge qu'a le bois.
0: Les cercles.
1: Et ce qui fait la partie foncée, c'est tout simplement la partie du bois qui a poussé en hiver. Parce que forcément, il y a moins de soleil, donc ça pousse beaucoup moins vite. Donc la cerne du bois, elle est beaucoup plus resserrée que le bois d'été. Même si vous regardez, des fois, quand on coupe aussi un arbre en travers, le cœur de l'arbre n'est pas forcément pile poil au milieu. Parce qu'après, il y a la face nord et la face sud. Donc c'est-à-dire qu'au nord, effectivement, il prend un peu le soleil, mais pas autant que le côté de l'arbre qui est à la face sud.
0: Donc on peut parfois se retrouver sur un même arbre avec des teintes différentes. Des zébrures et des marques différentes, en fait.
1: Alors, de toute façon, il y en a que deux, de manière. Hein. Il y a ce qu'on appelle le bois d'été et le bois d'hiver. Donc, c'est-à-dire que la partie la plus foncée, donc le bois est beaucoup plus resserré, ce qui a profité de moins de soleil. Donc, la fibre, elle s'est développée. Mais par contre, ça a poussé moins vite que par rapport à quand il prend le soleil toute la journée. Enfin, tout au moins, une bonne moitié quand même de journée.
0: Hein. En revanche, pour Mathias de Chalon-sur-Saône, alors, c'est vrai qu'il y a l'amarante, ça pourrait être carrément un autre type de bois, mais le noyer, qu'est-ce qu'on avait vu? Le noyer violet, comment que ça s'appelle? Attendez, je viens de rechercher sur...
1: Ouais, c'était l'amarante qu'on avait vu.
0: Oui, c'était ça, oui. Mais ouais. Alors, le noyer, il paraît qu'il y a... Le noyer pourpre, voilà, c'est une variété qui existe d'arbres qui pourraient pousser éventuellement même chez nous, pourquoi pas. Donc, peut-être avec des teintes un peu brun, chocolat,
1: De toute façon, ça peut être aussi le même arbre, mais avec deux noms différents.
0: Oui.
1: Deux appellations différentes. On va dire amarante peut-être par rapport à son nom, peut-être scientifique ou je sais pas.
0: Voilà.
1: Et après pourpre, oui, par rapport à la couleur, quoi.
0: Peut-être, voilà. Ouais. Donc, avoir Mathias, mais c'est joli, hein, franchement.
1: Sur l'aspect, j'aime bien aussi.
0: C'est vraiment sympa, quoi. Donc, voilà, vous nous direz de quel menuisier vous avez recherché vos plateaux de noyer. On espère qu'on vous a quand même aidé dans votre question. Mathias, du côté de Chalon-sur-Saône. Dans quelques instants, Hubert, on va répondre à une question d'Agnès de Montbard sur l'entretien de ses fenêtres en bois exotique. Et ça, on en a pas mal quand même chez nous en Bourgogne. Bienvenue chez vous, ici Bourgogne, la musique Chicago.

0: L'année 1976 avec le groupe Chicago et la chanson If You Leave Me Now. Ici Bourgogne de retour pour bricoler ensemble. Juste après la dernière chanson de Gaëtan Roussel, tout s'en va.
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0: dernier album Marjolaine, Gaëtan Roussel, ici Bourgogne. C'était Tout s'en va.
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0: Ça vous est peut-être arrivé récemment d'être victime d'une arnaque bancaire. Eh bien, votre banque doit et va vous rembourser. Le nouveau principe juridique « valider n'est pas consentir » vient enfin protéger vos économies contre les habiles manipulateurs du web. Les arnaques bancaires, c'est vrai qu'ils sont très nombreux sur Internet, utilisent SMS, les emails et même les appels pour vider vos comptes. Et très longtemps, les banques avaient refusé de rembourser en accusant leurs clients d'avoir été trop imprudents. Mais un nouveau cadre juridique protège maintenant les consommateurs. Valider une opération n'est pas y consentir. Si vous validez un virement en pensant sécuriser votre argent, votre consentement est considéré comme détourné. Vous n'avez pas réellement donné votre accord pour transférer vos fonds à un escroc inconnu. Il est donc désormais de la responsabilité de la banque de mieux protéger les fonds dont elle a la garde. 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
0: Poursuivons notre grand rendez-vous de bricolage ensemble avec Ici Bourgogne, avec Hubert Pruniot qui nous accompagne au 03 80 42 15 15 qui est là pour répondre à toutes vos questions. Bricolage en direct, question d'Agnès de Montbard qui doit faire le grand entretien de ses fenêtres en bois exotique. Après une quinzaine d'années, le vernis s'écaille sur ses fenêtres, surtout sur les côtés où elles sont beaucoup exposées au soleil. Comment est-ce qu'elle doit les rénover, ces fenêtres en bois exotique? Et surtout, elle se posait la question des joints qui sont quand même assez fatigués. Elle se demandait, est-ce que je les décolle complètement, que j'en remets? Comment les décoller? Enfin bon, voilà, question générale sur l'entretien des fenêtres en bois exotique, Hubert.
3: Alors, je vais répondre. Alors, c'est vrai qu'effectivement, des fois, alors, ce qu'il faut éviter d'attendre, c'est d'attendre vraiment X années. Parce qu'après, à un moment donné, le bois peut se mettre à ce qu'on appelle à griser, quoi.
0: Oui, c'est ça, exactement.
3: Voilà. Ah, et donc là, des fois, soit on arrive à bien les poncer pour essayer de réatteindre un petit peu la couleur du bois, mais suivant le nombre d'années, des fois, on peut l'enlever facilement 1 ou 2 millimètres. Alors après, ce que je veux dire, c'est pas à faire forcément tous les ans. Mais c'est effectivement, après, elle veut commencer, enfin, ou alors au moins, arrêter l'hémorragie, on peut dire. Voilà, c'est vraiment soit une paille de fer. Alors les pailles de fer, ce qu'on appelle une paille de fer, simplement comme les éponges, c'est que des fois quand on fait la vaisselle, les éponges métalliques, j'allais dire mécaniques, les éponges métalliques qui des fois après vous pètent. Alors soit vous pouvez le faire un petit peu en travers du bois, mais toujours finir quand même dans le sens du bois.
0: D'accord.
3: Voilà, de façon à ne pas le rayer.
0: Oui.
3: D'accord. Donc là, vous pouvez commencer un petit peu en travers ou faire des petits mouvements circulaires, c'est pas gênant. Mais par contre, dès qu'on termine un petit peu son ponçage, c'est vraiment dans le sens du bois.
0: Okay.
3: Après, de bien regarder, de prendre une lasure qui soit aussi compatible, donc extérieure. Généralement, c'est le cas, mais quand même extérieure et compatible pour être sûr à 100%, même si c'est le cas, bois exotique.
0: Okay.
3: D'accord. Voilà. Après, par contre, autrement avant, un bon coup d'éponge, un bon coup de nettoyage pour enlever vraiment toute la poussière, toute la saleté qui a pu s'accumuler pendant les années. N'hésitez pas, si vous pouvez aussi, parce qu'il y a toujours un coût financier aussi, voilà, de mettre une troisième couche. C'est quand même assez sympa quand même. Après, au niveau des joints, ça dépend si c'est un joint en caoutchouc.
0: Oui, c'est en caoutchouc.
3: Voilà. Alors généralement, les joints en caoutchouc, vous pouvez pas trop les changer vous-même. Enfin, c'est même pas du tout, parce que de toute façon, après, c'est fabriqué en usine.
0: Ouais.
3: Donc voilà, donc c'est vraiment inséré en usine.
0: S'il y a des petits trous dedans, il vaut mieux, de temps en temps, voilà, on voit, il y a des petites déchirures à droite, à gauche, on peut l'enlever?
3: Le problème qu'il y a, c'est que pour l'enlever, c'est plus que fastidieux.
0: Et
3: après,
0: parce
3: qu'après, alors non seulement après, des fois, il faut démonter la fenêtre, parce que forcément, c'est fabriqué en même temps que la fenêtre, donc après, c'est coupé de longueur, c'est seulement après, c'est qu'il fabriqué les cadres, et après, la vitre vient à l'intérieur, et c'est souvent, inséré, avant d'être fabriqué au niveau de la fenêtre, c'est vraiment des grandes longueurs et après c'est coupé en morceaux à la taille soit la taille standard des fenêtres ou à la taille sur mesure si le client c'est des fenêtres en sur mesure quoi après.
0: Il faut mieux peut-être bien les nettoyer.
3: À la rigueur, les nettoyer c'est assez courant. Après je vais peut-être dire une bêtise, mais après pourquoi pas au niveau des joints? Alors là, je dis bien, là je vais dire quelque chose dont j'ignore totalement, mais c'est juste par réflexion en parlant en même temps. Est-ce qu'il n'existerait pas une huile qui pourrait peut-être entretenir le joint de la fenêtre qu'on mettrait peut-être une fois par an ou une fois deux ans? Parce qu'on sait très bien, que ne serait-ce que de l'huile sur les meubles, ça entretient. Au niveau des cuirs, il y a de l'huile aussi des fois ou du lait comme pour les cuirs.
0: Est-ce que
3: ça n'existerait pas des fois pour les joints caoutchouc? Je parle bien au niveau des fenêtres.
0: Il y a des huiles qui pourraient éviter de cuire. Sur les joints, je pense que Attendez que je regarde un petit peu. Ouais.
3: Donc c'est pour ça, voilà. Donc, et puis, donc bien dépoussiérer, le dernier ponçage dans le sens du fil du bois, et puis n'hésitez pas à en mettre trois couches.
0: Le conseil que... surtout pour Agnès, ne retirez pas le joint.
3: Bah non,
0: il faut pas gratter quoi.
3: Non, vaut mieux pas.
0: Non voilà.
3: Non, vaut mieux pas.
0: Est-ce qu'on peut remplir les petits avec des petites pointes, je sais pas, de silicone.
3: Soit avec un silicone, mais c'est pas bien ça prendre un silicone aussi qui soit compatible extérieur.
0: C'est ça.
3: Parce que c'est un silicone
0: et
3: intérieur à la première
0: aussi.
3: Gelée, bah puis la couleur. Donc c'est pareil, même au niveau de la lasure, c'est les fenêtres, elles ont déjà peut-être 10 ans, 15 ans, 20 ans.
0: Bah 15 ans.
3: Ne vous dites pas du genre je vais retrouver la même teinte.
0: Non.
3: C'est-à-dire que même, c'est à ce moment-là, faut contacter le fabricant, savoir d'où elle vient et ainsi de suite. Et même si vous arriviez à ravoir la même teinte, au fil du temps, la teinte, elle se modifie aussi naturellement.
0: Bon, alors, il faudra pas attendre 15 ans supplémentaires, Agnès, pour entretenir ces fenêtres.
3: Après, on est tous pareils, faut pas rêver,
0: On
3: est tous pareils. Après, ce qu'il faut accepter, si effectivement on n'a pas les moyens de changer ses fenêtres, c'est d'accepter qu'on va avoir une différence de couleur.
0: C'est
3: mais
0: ça.
3: Par contre, ça va permettre de reprotéger les bois et donc de stopper l'hémorragie, de défraîchir ses fenêtres.
0: Voilà, c'est ça. Merci beaucoup, Hubert. Merci beaucoup, Agnès de Montbard, de nous avoir envoyé ses photos et sa question sur le WhatsApp d'ici Bourgogne.
3: Comme la semaine prochaine, c'est ma dernière émission, j'aimerais bien savoir s'il y a des gens la semaine prochaine qui peuvent nous appeler, juste pour savoir si les conseils qu'on a donnés, si ça a déjà pu en aider certains.
0: Okay.
3: Ça me ferait vraiment plaisir.
0: Eh ben allez, c'est parti, l'appel est lancé au 03 80 42 15 15. Je vous souhaite une bonne fête des papounets, Hubert.
3: Ah mais oui, on va en profiter.
0: Et je vous dis à la semaine prochaine.
3: Avec grand plaisir.
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0: Garder son meilleur ami, chien ou chat, c'est pas évident quand on part en vacances. Des solutions existent. On en parle avec Issy Bourgogne juste après le baiser d'Alain Souchon. Je chante.

0: Nord, de la mer du Nord avec Alain Souchon. Ici Bourgogne, c'était l'ultime baiser.
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0: Autant vous dire que c'est déjà trop tard pour cet été de faire garder votre animal de compagnie au refuge de Messigny et Ventoux. Bonjour Stéphanie Couteau.
3: Bonjour Charles.
0: Pour Entente Animale également, vous êtes comportementaliste canin et félin. C'est trop tard parce qu'il faut s'y prendre beaucoup à l'avance et qu'il n'y a pas forcément tant de place que ça. Néanmoins, vous avez mis au point des explications pour nous, pour qu'on puisse peut-être mieux anticiper ou en tout cas nous parler des différentes options de garde qui existent.
3: Tout à fait, Charlotte. C'était important de le signaler parce que à l'approche de l'été, c'est le début des vacances, mais ceci est le début des abandons. Et c'est vrai que pour nous au refuge, en tout cas, et je pense même à titre personnel, l'abandon c'est pas une solution pour les vacances. Donc c'était important de rappeler qu'il existe quand même différents moyens de garde. Alors c'est vrai qu'après on peut aussi emmener nos animaux, hein. Il y a des hôtels, il y a des endroits,
0: ça se fait très bien, voilà.
3: où on peut emmener nos animaux avec nous. Après il faut voir si la personnalité de l'animal le permet aussi. Mais ensuite il y a différentes solutions pour faire garder son animal de compagnie, chien ou chat, hein. Vous avez donc les pet-sitters. Donc ça, ce sont des personnes qui viennent chez vous à votre domicile, qui peuvent passer plusieurs fois dans la journée. Donc ça peut être intéressant parce que vous avez, on va dire, une garde qui est personnalisée. La personne vient, s'occupe de votre animal, lui donne à manger, enfin bref, tout ce qui peut lui apporter du bien-être. Vous avez également les pensions, comme vous l'avez signalé, hein, soit en refuge comme nous à Messigny, où on peut accueillir chiens et chats, à une certaine limite, mais on peut en accueillir quand même quelques-uns. Et puis après, vous avez des structures professionnelles qui sont vraiment
0: des entreprises
3: pour ça, à fait, avec un cadre, une réglementation, bien dans les normes. Il est important que les animaux soient sociables, parce que ils sont quand même mis
0: en
3: les
0: groupe.
3: Uns avec les autres, et puis toujours bien à jour de vaccins. Ça, c'est hyper important aussi.
0: D'accord.
3: Vous avez aussi après des familles d'accueil. C'est un peu un mixte entre la pension et le pet-sitter. Donc, puisque en fait, là, l'animal est chez cette famille, donc le temps de la garde pendant les vacances.
0: Comment on fait pour les trouver? Il y a des sites internet
3: Il y a différents sites. Ouais. Vous avez Animote, par exemple, animote.fr. Il y a animalin.com. Vous avez aussi des sites comme Homesitter ou Maison Gardée. Donc là, vous avez des personnes, généralement des retraités, qui viennent chez vous et qui vont s'occuper de votre animal chez vous. Donc ils vont squatter votre logement, mais ils vont aussi s'occuper de votre chien.
0: C'est sympa.
3: Pas mal. Et puis c'est vrai qu'après, si on a un peu peur de se faire cambrioler, au moins vous avez quelqu'un qui est en permanence chez vous. Vous avez aussi j'ai pas encore toutes les infos là-dessus, mais a priori il y a aussi des sites qui peuvent exister entre l'échange entre particuliers, c'est-à-dire que vous matchez avec une autre personne, et puis vous échangez, on va dire, vos périodes de vacances. Quand cette personne part en vacances, vous gardez son animal, et quand vous partez en vacances, c'est cette personne qui garde le vôtre. Donc, j'ai pas de site référent. Il est important aussi de bien tenir compte de ce que souhaite votre animal de compagnie, parce que vous avez les chiens âgés, par exemple, c'est quand même mieux de les garder chez soi. Moi, je favorise généralement plus pour le chien la pension ou la famille d'accueil, parce que le chien il a besoin d'avoir un contact quand même assez permanent. Le chat, ne pas le sortir de son domaine de vie, c'est mieux pour lui. Mais après il faut tenir compte de l'état de santé de l'animal, de son état émotionnel, et puis avancer par rapport à ça, donc en fonction. Mais en tout cas il y a plein de solutions et l'abandon n'en est pas une.
0: Voilà, on le rappelle, et essayez d'anticiper sur les prochaines périodes de vacances. En tout cas nous on sera toujours là pour vous informer au plus proche de vos besoins pour vos animaux de compagnie. Merci beaucoup Stéphanie.
3: Merci Charlotte.
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0: On donnerait n'importe quoi pour ressentir des frissons avec cette chaleur. Restez bien dans le coin, les fantômes sont de sortie entre Autun et Château-Chinon dans les contes et légendes de Bourgogne, juste après Freddy Mercury.

0: électronique de Great Pretender, ici Morgan, c'était Freddy Mercury. Une simple plaisanterie peut vous gâcher la vie, surtout quand vous riez de la mauvaise personne, morte et qui plus est. Voici vos contes et légendes de Bourgogne. Peut-on rire de tout ? Oui, mais alors, pas avec n'importe qui. Voici la suite de la farce du Ménétrier, une histoire de Sandra Amani publiée dans Légendes et mystères du Morvan aux éditions Temps Impossible. À l'époque de l'ancienne voie ferrée entre Château-Chinon et Autun, un ménétrier nommé Armand ne put s'empêcher une nuit de voler son bonnet à un fantôme croisé par hasard en rentrant d'une noce. Le lendemain, après une nuit reposante, Armand se leva tout guilleret. Marguerite, déjà debout, lui prépara un grand bol de lait et des tartines.
1: « T'es rentré bien tard, mon homme, hier soir. »«
2: Oui, mais j'ai surtout un cadeau pour toi que la mariée m'a donné. »«
3: Va voir dans le coffre et dis-moi s'il te plaît. »
0: Intriguée, Marguerite se précipita vers le coffre à linge. Mais au lieu d'un cri de joie, elle poussa un hurlement d'horreur. Sous le bonnet se trouvait une monstrueuse tête de mort.
2: Mais comment que c'est possible? La bonne femme qu'il portait avait l'air bien vivante hier soir. Elle priait dans les bois au clair de lune.
1: Dans les bois au clair de lune? Mais tu m'as dit que tu l'avais ramené de la noce, ce bonnet. Pourquoi donc tu m'as menti? Maintenant nous sommes maudits.
2: Allons de ce pas trouver le curé. Il saura nous conseiller.
4: Brave homme, vous avez rencontré les condamnés à mort. Ces quatre femmes décapitées il y a bien longtemps à Château-Chinon. Une histoire d'adultère. Elles auraient empoisonné leur mari. Le seul moyen d'échapper à leur malédiction est de vous rendre ce soir à minuit au même endroit et de reposer le bonnet sur la tête de celle à qui vous l'avez dérobé.
0: Quand sonna l'heure de partir pour le funeste rendez-vous, le musicien prit le bonnet en tremblant. Il le mit dans un gros sac de jute en évitant de trop bousculer le crâne. Il ne put retenir un haut le cœur en le regardant.
1: Je t'accompagne. De savoir seul avec ces quatre diables, elle me rend folle.
0: Quand le couple atteignit la voie du Taco, ils virent au loin les sinistres formes blanches. Contrairement à la veille, l'heure n'était pas à la plaisanterie.
2: Elles sont là. Reste caché. J'y vais.
0: Sans se retourner, Armand s'approcha, le cœur battant. À genoux, ils se promirent que plus jamais ils n'évoqueraient cette mésaventure. Aujourd'hui, si l'on se balade certaines nuits sur l'ancienne voie du Taco entre Château-Chinon et Autun, on peut croiser quatre femmes qui prient un bonnet sur la tête. Ne vous avisez pas de leur faire une farce. Elles n'ont pas beaucoup le sens de l'humour. Et vous pourriez plus mourir de peur que de rire. 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Avec vos week-ends en Bourgogne, on pense également à vos prochaines soirées mondaines, pourquoi pas. Direction le sud avec la chanteuse Auria.

0: mondaine.
1: Des soirées mondaines comme celle de Auria. On en a vécu ensemble il y a quelques semaines seulement du côté du musée du Louvre. Lens ensemble avec les lives ici et Marine qui arrive juste avant les infos.
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0: Ça donne envie, hein, c'est live ici avec Marine, Ma Faute à l'instant, la suite de ces jolis lives pour la fête de la musique sur ici.fr.
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0: La matinée continue avec Ici Bourgogne. Il est 10h. Encore quelques degrés de plus aujourd'hui.
2: La canicule s'intensifie en Côte d'Or et en Saône-et-Loire. On va arriver sur ce fameux plateau avec jusqu'à 40 degrés attendus et même 34 dans le Morvan. Vigilance orange pour l'instant en ce qui nous concerne. On risque de basculer en rouge. Lyon et la Nièvre le sont déjà, comme 35 départements en France, ce qui est un record. Et alors la baisse des températures, c'est pour quand? Les prévisions ne sont pas encore très précises. Peut-être le week-end prochain. Mais selon certains scénarios, il fera encore chaud la semaine qui suit. Difficile de dire à ce stade quand cet épisode va se terminer. Une météo exceptionnelle en pleine canicule. Il y a eu hier des orages dans le Châtillonnais, dans le Morvan. Plus de 50 mm de pluie sont tombés sur le territoire et même un petit peu de grêle. C'est dû à un affaiblissement de l'anticyclone. La masse d'air a été déstabilisée. Une fête de la musique caniculaire. Là aussi, la préfecture interdit la consommation d'alcool sur la voie publique. L'arrêté entre officiellement en vigueur maintenant, 10h, et il le sera jusqu'à vendredi inclus. Un certain nombre d'animations sont annulées à cause de la chaleur. À Dijon, ça se passe quand même sur 13 sites différents. Les festivités commencent à 16h. La préfecture qui recommande depuis hier de reporter les compétitions sportives prévues ces jours-ci. Pas d'interdiction pour l'instant, ce sera le cas si on bascule en vigilance rouge. En tout cas, les organisateurs avaient de toute façon anticipé la chose chez nous la plupart du temps. Le stade dijonnais devait jouer aujourd'hui sa demi-finale de Régional 1. En Corrèze, à Josseberg, là, le match est reporté à cause de la canicule, la Corrèze étant en vigilance rouge. Enfin, cette canicule accroît le risque incendie. Nos pompiers n'arrêtent pas ces jours-ci. 3 feux hier, rien qu'en Saône-et-Loire. 1 hectare brûlé dans le Morvan à Saint-Léger-sous-Beuvray. Nos 2 départements sont en alerte sécheresse, hein, on le rappelle. Il est interdit d'allumer un feu et de fumer.

0: La météo, Charlotte.
1: Un soleil de plomb toute la journée, peut-être des petits orages de chaleur, mais seulement entre Saulieu et Semur en Auxois, et seulement en fin de journée, un mercure qui va grimper jusqu'à 38 pour Autun et Dijon, 39 à Auxonne. Et la nuit prochaine, là où il fera le plus chaud, c'est les Hautes-Côtes, avec encore jusqu'à 25 degrés, donc la nuit prochaine.
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C'était Super Tramp avec Ici Bourgogne et c'est bientôt les vacances. Et c'est pas une période de tout repos hein, pour les domaines viticoles parce qu'en Bourgogne, on fait de l'œnotourisme. C'était quand, vous, la dernière fois que vous avez poussé la porte d'un domaine de la région? On vous offre cette opportunité jusqu'à 11h. C'est Plus belle la vigne le dimanche avec Ici Bourgogne.

0: Lucie Bourgogne avec vous chaque week-end. Attirer les touristes dans son domaine viticole, quand on est sur la côte, a priori ça devrait aller, mais quand on est de l'autre côté de la départementale, c'est un peu moins évident. Connaissez-vous l'appellation Coteaux Bourguignons? Au domaine Bonin de Corcelles-les-Arts, on mise sur l'œnotourisme pour la faire connaître.
1: Oui, parce qu'au domaine, on trouve une jolie allée de platanes. Jean-Luc vous explique.
2: On fait accueil camping-car avec France Passion et Park for Night maintenant. Et les camping-cars viennent, s'installent pour une seule nuit et font une dégustation le soir. Et la plupart du temps, achètent du vin. Donc on fait un côté tourisme, œnotourisme, et qui est plutôt sympathique pour eux et pour nous aussi.
3: Vous faites ça depuis combien de temps ?
2: 2021.
3: Et ça marche bien ?
2: Ça marche très bien. Oui, on a des habitués maintenant qui reviennent tous les ans ou deux fois par an. Et c'est sympa de les voir passer quand ils descendent dans le sud. Ils prennent leur vin pour les vacances. Et quand ils rentrent, ils s'arrêtent et ils reprennent du vin pour l'année. Donc c'est une bonne affaire pour nous et pour eux.
3: C'est des gens qui viennent d'où généralement ?
2: Belgique, Hollande, on a des Français, mais c'est surtout des pays Allemagne, Belgique, Hollande, un peu d'Angleterre. On a eu des Australiens, on a eu les États-Unis qui font des parcours comme ça pour visiter la Bourgogne ou la France.
3: Et si on a une caravane plutôt qu'un camping-car, ça marche aussi ou pas ?
2: Non.
3: C'est camping-car ?
2: Que camping-car.
3: Ah, d'accord.
2: Camping-car, ils sont autonomes. S'ils n'ont pas de toilettes, on ne les prend pas. On a beaucoup de gens qui prennent des cours de dégustation. On voit beaucoup de gens qui demandent des conseils, qu'on voit qu'ils prennent des cours. Et on a, je dirais, 10-15% de gens qui ne connaissent absolument pas le vin, qu'on fait découvrir. Et là, c'est intéressant pour eux parce qu'ils apprennent des choses qu'ils n'auraient jamais appris.
3: Oui.
2: Ça m'est arrivé, des gens ont demandé d'aller visiter des parcelles. Ça m'est arrivé de les emmener pour leur montrer le travail il y a 2 ou 3 ans pour les vendanges. 2 camping-cars sont arrivés, des gens d'une quarantaine d'années. Ils sont repartis 2 jours plus tard. Ils ont voulu faire les vendanges. Je pense que les dames n'étaient pas très contentes parce que le dernier repas était très long.
3: Paulet légendaire.
2: Pour eux, oui, je pense que Paulet était légendaire. Quand on a des gens qui veulent jouer, on joue.
1: Ah, on sait accueillir en Bourgogne, c'est sûr. Une information vérifiée par l'équipe de Plus belle la vigne.

0: C'était Épaule Tatou avec Étienne Dao pour Ici Bourgogne. Plus belle la vigne en Bourgogne, quand on parle avec fierté de nos vins, on pense aux crus de la côte de Beaune ou de Nuits, pas de la côte chalonnaise.
1: Et c'est un tort, parce que dans le sud de la Bourgogne, on défend des terroirs plus accessibles, comme ceux de Lucas Goubard, 19 ans, et de son domaine familial sur Saint-Désert.
2: Mon ambition, c'est de, bien sûr d'avoir en propriété plus d'appellations village, comme du Givry, chez Premier Cru. Forcément, c'est très intéressant, parce qu'il nous en manque beaucoup. On produit beaucoup de Bourgogne côte chalonnaise. Que ce soit en blanc ou en rouge, c'est notre plus grosse partie de vin, enfin nos plus grosses vignobles. Avoir des appellations, de pouvoir valoriser le vin un peu mieux, plus vendre à des cavistes, des restaurateurs, arrêter de vendre peut-être un peu en mou, au négoce, vraiment valoriser notre vin et faire notre vin à 100% et que ce soit nos parcelles, enfin tout faire comme pour que ce soit le meilleur possible et garder aussi un temps d'élevage assez long, permettre au vin de goûter bien. Parce que là, vous pouvez voir, il y a des millésimes assez récents, parce qu'on est en manque de vin.
3: À cause des vendanges
2: de 2024 et 2025 aussi, qui ont été très faibles. Du coup, en 23, on fait le plein, mais quand on a des marchés, des grossistes, on va dire, ça part très vite. Quand il y a des années, on fait moins le plein. On est en manque de vin, forcément.
3: C'est une bonne nouvelle, mais bon, ouais. Quand même.
2: C'est une bonne nouvelle, mais il faudrait quand même faire du vin pour l'avenir, parce que c'est vrai que c'est quand même assez inquiétant. On essaye de ne pas trop augmenter nos prix de bouteilles pour ne pas perdre nos clients et pour rester sur un rapport qualité-prix qui est très reconnu à la Bourgogne côte chalonnaise, finalement. Donc on ne peut pas augmenter nos prix parce qu'on ne fait pas beaucoup de vin. C'est vrai que c'est compliqué.
1: On y revient à ce rapport qualité-prix. Bonne chance à Lucas qui a 19 ans à Saint-Désert, que nous avons rencontré lors du salon professionnel Les Grands Jours de Bourgogne.

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1: Malgré la canicule, normalement, aujourd'hui s'organise du côté d'Asnières-les-Dijon un vide-grenier à la salle polyvalente jusqu'à 17h. À Dijon aussi, une ville qui organise donc sa 11e édition du Brunch des Halles de Dijon. Ça commence en fait ce dimanche jusqu'au 20 septembre. Pensez à réserver, ça a lieu chaque dimanche entre 10h30 et 14h30 et c'est 29 euros. La fête de la musique pourrait se maintenir également sur Dijon à partir de 16h avec des formations acoustiques qui vont d'abord déambuler dans les rues comme des fanfares, des batucadas ou encore des groupes de rue. Et puis à partir de 17h jusqu'à 22h30, c'est la fête partout dans la ville. À Mincingy-les-Vitaux, récital de piano à l'église à 16h tout à l'heure avec une participation libre au programme Mendelssohn, Schubert et Bizet. Et puis à Sœur, fête de la musique normalement maintenue avec une structure gonflable et des barbes à papa.
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0: Michael Jackson dans votre matinée, ici Bourgogne. Pousser la porte des domaines viticoles de Bourgogne dans la vraie vie, on est peu nombreux à le faire. À Ruilly, en Saône-et-Loire, un domaine lance d'ailleurs son activité œnotouristique cette année. Œnotourisme pour les particuliers, comme vous et moi. Mathieu Duté du domaine Albert Souny.
1: Les particuliers représentent en partie aussi l'image, qu'elle soit locale mais aussi nationale, voire même internationale, puisqu'on traite aussi de particuliers dans le monde entier. Donc c'est aussi l'image de la maison, en plus d'avoir évidemment de la vente de vin. Hein. La représentation de la maison est le bouche à oreille en fait, donc qui va créer le réseau et qui va créer et la fidélité et la venue d'autres particuliers derrière. La côte chalonnaise ne dispose pas d'énormément de domaines qui ouvrent au public. Les prescripteurs, les partenaires, en fait, restaurateurs ou hébergements, sont très intéressés d'être sûrs de connaître un endroit où les vins sont bons et un endroit qui est accessible, c'est-à-dire ouvert. Donc je prends un exemple, aujourd'hui la maison Albert Souny sera ouverte du lundi au samedi de 10h à midi et de 14h à 18h. Pour la maison Albert Souny, l'accueil du public n'a pas été développé jusqu'à maintenant. Donc concrètement, la région n'est probablement pas une surprise pour les gens qui la visitent. Par contre, des sites, des domaines comme le nôtre, oui, ce sera nouveau pour eux. Donc on a des caves de 900 mètres carrés, on a des salons 19e siècle pour recevoir aussi pour des dégustations. Je suis arrivé moi il y a un mois et demi.
0: D'accord.
1: Voilà. Et la propriété est vraiment superbe. Donc c'est une propriété qui date du 19e. La maison est une maison historique, producteur de crémant et aussi propriétaire de vignes et achat raisin. Donc la propriété a son cèdre.
0: Oui, on voit en fait. C'est l'arbre de votre logo.
1: C'est le logo qui figure sur l'étiquette. C'est un cèdre qui a plus de 200 ans et qui est très identifiable, qui trône devant la propriété. Donc, qui est aussi un moyen pour les clients de souvenir d'Albert Souny via l'étiquette et lorsqu'ils se rendent sur la propriété, c'est facilement identifiable.
0: Mathieu Duté du domaine Albert Souny, dans le village de Ruilly, depuis le salon professionnel Les Grands Jours de Bourgogne.

0: Plus belle la vigne, c'est ce moment où nous faisons la connaissance d'un vin de Bourgogne, d'un vigneron. Mais qu'en est-il de la terre? Finalement, c'est là que tout commence. Nicolas Salin a tendu le micro à Cyril Zappellini, ingénieur en recherche, en analyse de données et coordination de réseaux participatifs agricoles. Nicolas, va falloir nous expliquer. Hein.
1: Bonjour Cyril.
2: Bonjour Nicolas.
1: Votre métier c'est quoi?
2: Je travaille pas d'un point de vue de l'œnologie, donc dans le vin, oui. Proprement dit. Mon travail, c'est d'étudier les microbes qui vivent dans le sol et de voir ce que la viticulture donc impacte les micro-organismes qui vivent dans le sol.
1: Au final, c'est de comprendre l'impact positif ou négatif de la viticulture, ou en tout cas comment travaille l'homme, c'est ça un peu le but du jeu?
2: C'est ça, c'est d'aider les viticulteurs à savoir ce que leur influence sur leur sol, que rien n'est anodin, de leur donner des clés de compréhension aussi.
1: Vous voyez si je me trompe, mais votre métier, moi je le vois un peu comme un infirmier qui vient avec une seringue et qui fait un prélèvement de sang dans le corps humain. Vous faites un prélèvement dans la terre, en gros, si je comprends bien.
2: Ouais. L'instrument n'est pas tout à fait le même. Hein. C'est une grande tarière, donc oui, ça peut faire grande seringue. Mais l'idée, c'est à peu près ça. Faire un prélèvement dans le sol et de voir comme une prise de sang. Et pour savoir si le patient est en bonne santé ou en mauvaise santé, on fait des mesures et on a des référentiels par rapport si le taux de glycémie, enfin le taux de sucre, le cholestérol, et j'en passe, tout le monde comprendra. On a ces valeurs qui nous disent soit on est trop élevé, soit on est trop bas.
1: C'est bien beau la théorie, mais est-ce qu'en pratique, on a ces modèles-là sont viables?
2: C'est issu de recherche et du réseau de mesure de la qualité des sols en France, qui a mesuré l'ensemble du territoire avec des points tous les 16 km carrés en France. Et ces données-là ont été, donc, comme je l'ai dit, les paramètres physico-chimiques, mais aussi microbiologiques qui ont été analysés. Et c'est des données qu'on utilise et qui sont modélisées. Et on a fait des essais pour pouvoir les avoir en mode opérationnel. Donc opérationnel auprès des agriculteurs, mais ici plus particulièrement auprès des viticulteurs.
0: La suite de Plus belle la vigne avec le travail difficile des traitements chimiques avant 11h.
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0: C'était le duo Le Feu entre Kenji, Girac et Vianney à l'instant pour Ici Bourgogne. L'un des travaux les plus pénibles dans les travaux viticoles, c'est le traitement chimique avec souvent des diffuseurs accrochés dans le dos des ouvriers et c'est vraiment pas très agréable. Alors certains domaines, comme l'Arlot, a promopré 7 ans de nouvelles techniques. Géraldine Godot, directrice technique.
1: Pour la première année, expérimenter aussi une partie, là où nous sommes, dans le Clos de l'Arlot, de traitement avec un drone, parce qu'on a des parcelles qui sont beaucoup plus difficiles et dangereuses à traiter. Donc on avait 5 personnes avec un atomiseur dans le dos et puis qui traitaient. Donc là, c'est une fatigue physique. Et puis ça monopolise aussi ces personnes-là pendant bien 2 heures. Parce qu'il y a toujours des petits bouts. Alors, il y a ce clos-là et puis il y a d'autres petits bouts de rang à faire à droite, à gauche. Donc, pour la première fois cette année, on s'est dit, tiens, on va essayer un drone. Ça se fait, c'est autorisé. Donc, on a démarré hier avec les traitements en drone, la partie du haut et la partie intermédiaire. Donc, alors, ça, on verra.
2: Pourquoi est-ce qu'on traite la vigne?
1: Alors, on traite la vigne pour la protéger des maladies, on va dire des maladies cryptogamiques, et pour s'assurer d'une récolte. Nous sommes certifiés en agriculture biologique depuis 2014, donc on traite avec des produits certifiés AB, ce qui veut dire qu'on a le droit de traiter uniquement avec du soufre et des produits à base de cuivre. Donc ça limite après le choix aussi dans les produits. On a un petit peu plus de difficultés cette année parce que certains produits ont été refusés, on va dire ont été interdits. Et donc ces produits-là, le soufre, c'est pour protéger contre une maladie qui est l'oïdium, et le cuivre pour protéger contre le mildiou. S'il pleut beaucoup, par exemple, dans les prochains jours, il faudra qu'on renouvelle la protection parce qu'on n'aura plus ou moins de principes actifs sur les feuilles.
2: Mais ça, c'est spécifique à l'agriculture biologique,
1: c'est spécifique,
2: au traitement bio.
1: Traitements bio, oui, comme on travaille uniquement avec des produits de contact, ça ne rentre pas dans la plante, ça se dépose uniquement sur le feuillage. S'il pleut trop, ça lessive, donc il faut reprotéger.
0: Bon courage pour les travaux à venir dans les vignes en Bourgogne.
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0: air mexicain pour cette fin de matinée avec ici Bourgogne, La Bamba. C'était Los Lobos à l'instant. Los Sortitos à suivre après les infos.
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0: Merci de passer votre week-end avec nous ici Bourgogne. Il est 11h. Du saut des records de chaleur peut-être battu avec cette canicule.
2: Nous arrivons au plus haut de l'épisode. Ça va durer en plus plusieurs jours, jusqu'à 40 degrés attendus localement. En Côte d'Or, le record à battre, c'est 39,5 degrés pour un mois de juin. Pas de vigilance rouge à ce stade, hein, ni pour la Côte d'Or, ni pour la Saône-et-Loire. 35 départements en France passent en alerte maximale à partir de midi. Autant, c'est inédit. C'est le cas juste à côté de chez nous, de Lyon et de la Nièvre. On pourrait, nous, basculer à notre tour dans cette vigilance rouge aujourd'hui ou demain. Une fête de la musique caniculaire. Cette année, la préfecture interdit la consommation d'alcool sur la voie publique et lancera ainsi au moins jusqu'à vendredi. Un certain nombre d'animations sont annulées à cause des chaleurs, mais il y aura quand même une fête de la musique dans la plupart des communes. À Dijon, par exemple, 13 sites différents partout dans la ville. Les festivités commencent à 16h. Seul le concert prévu devant la cité de la gastronomie est annulé. Autre conséquence de cette canicule, le match du Stade Dijonais prévu aujourd'hui est reporté. Nos rugbymen devaient jouer leur demi-finale de Régional 1 en Corrèze, l'un des départements en vigilance rouge, où tous les événements sportifs sont annulés. Pas sûr qu'ils se jouent non plus le week-end prochain. Comme c'est évoqué, on sera peut-être encore en pleine canicule. Les prévisions ne sont pas encore très précises. Selon certains scénarios, il fera encore chaud la semaine qui suit après le week-end prochain. Difficile de dire quand cet épisode va se terminer. En tout cas, vous retrouvez sur ici.fr un article avec tous les lieux où vous pouvez vous rafraîchir. Notez aussi que la SNCF recommande au niveau national aux personnes vulnérables d'éviter de prendre le train. Allez, pour terminer, on souhaite une très belle fête à tous les papas. C'est la fête des pères aujourd'hui.
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2: Alors pour les températures, Charlotte,
0: jusqu'à 34 degrés pour Saint-Bernon ce dimanche, 37 à Châtillon-sur-Seine, 38 à Autun et Dijon, 39 à Auxonne. C'est vraiment un soleil de plomb toute la journée. Vous pouvez avoir encore à cette heure-ci quelques petits nuages entre Arnay-le-Duc et Toisy-le-Désert, Pouilly en Auxois, mais franchement, voilà, ça reste très timide. En fin de journée, Météo France nous prévoit peut-être des orages de chaleur, mais seulement entre Saulieu et Semur en Auxois. Et cette nuit, les températures vont baisser entre 19 et 25 degrés, donc c'est pas forcément une baisse notable. 25 degrés, ce sera la minimale que vous pourrez avoir dans les

0: Haute-Côte dans les heures nocturnes à venir.
1: On vous accompagne aussi si vous êtes sur la route.
0: Ah oui, ça c'est vrai, Lise, vous avez tout à fait raison. Au 03 80 42 15 15, d'après nos informations, ici ça se passe tout à fait normalement sur les autoroutes, sur le réseau secondaire et aussi dans les transports en commun. Vous nous appelez à la moindre difficulté, on est là pour passer l'info à toute la Bourgogne.
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0: On a eu chaud il y a quelques secondes avec la Bamba. On retrouve un petit peu de collet serré maintenant dans la discothèque de Macumba. Et Jean-Pierre Madère, ça va vous rappeler des souvenirs. Ça, les amis, la musique va vous accompagner évidemment jusqu'à midi avec Ici Bourgogne. On dansera et puis on vous annoncera des idées de sortie. Voilà, tout ça c'est grâce à vous et c'est grâce aux Bourguignons.

0: aujourd'hui à Jean-Pierre Madère. Bon anniversaire Jean-Pierre pour vos 71 ans.
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0: On est parti maintenant pour vous donner plein d'idées de sorties à venir pour les prochains jours, les prochaines semaines chez vous en Bourgogne. Sortez le stylo bille. On a plein de petites astuces, de trucs pour vous faire sortir de chez vous, vous garder relativement au frais et surtout parler de notre territoire. Nous sommes à Bussy-le-Grand. Bonjour Emeline.
3: Bonjour Charlotte.
0: Il y aurait un trésor alors au château de Bussy-le-Grand? On me l'avait pas dit.
3: Il y a une chasse au trésor qui est prévue samedi prochain à partir de 9h30.
0: Ouais.
3: Donc, c'est un jeu de piste, course d'orientation avec un trésor le matin et le soir avec un concert de l'harmonie de Vito.
0: Ah ouais, super.
3: Le soir, voilà. Okay. Qui aura lieu au musée Gorcelines à Bussy.
0: Et on peut venir à partir de quel âge ?
3: Oh ben, vous pouvez. La chasse, elle est accessible aux petits comme aux grands et tout le monde peut y participer.
0: Il faut des bonnes chaussures ?
3: Non, pas forcément.
0: Non, ok. Parce que vous avez dit course d'orientation, je me suis dit ça se trouve, elle va nous faire courir dans les douves du château.
3: Voilà. Voilà.
0: Et le château est ouvert cet été pour des visites habituelles.
3: Oui, je crois.
0: Parce que vous organisez seulement la chasse au trésor, Emeline, c'est ça ?
3: Oui, c'est ça.
0: Ah, d'accord, très bien. Dans quel cadre ? C'est une association ?
3: Oui, c'est l'association du musée Gorcelines, donc qui vise à perpétuer un petit peu la vie de ce peintre. Et donc, il y a un musée qui expose tous les ans ses œuvres et des artistes différents.
0: Ah d'abord, très bien, je ne connaissais pas ce petit musée. Il est du côté de Bussy alors, c'est ça ?
3: De Bussy, c'est ça, oui.
0: Ok, et là il est ouvert cet été ?
3: Oui.
0: Ah bah parfait, bah écoutez, comme ça c'est...
3: Il y a des permanences, donc vous pouvez avoir toutes les informations sur le site, hein. Il n'y a pas de...
0: Voilà. Bah parfait, ça nous fait une petite idée de sortie sympa pour l'été et surtout pour le week-end prochain avec cette chasse au trésor, ces deux chasses au trésor et ce concert est également du côté du musée. Bah écoutez, merci Emeline d'avoir participé à cette émission.
3: Bah, bonne journée à vous.
0: Bon courage pour la chaleur.
3: Merci.
0: Et à très bientôt, Emeline.
3: À
0: salut.
3: Bientôt.
0: On se tient au frais avec ici Bourgogne au 03 80 42 15 15. Et on encourage nos bleus pour la Coupe du Monde avec la chanson de cette belle compétition à suivre sur ici.fr et sur ici Bourgogne, évidemment. Dai Dai, Shakira et Burna Boy.

0: voulez garder le sourire, allez revoir cette performance des Ghetto Kids. Ils venaient d'Ouganda pour l'ouverture de la Coupe du Monde de football. Ils ont été invités avec Shakira et Burna Boy pour cette chanson Daïda. C'est absolument formidable. La Coupe du Monde de foot et les Bleus, évidemment, à suivre avec Ici Bourgogne sur ici.fr. On fait le point chaque jour et on prend des nouvelles de nos héros footballistiques. Nous sommes au cœur de nos rendez-vous pour les jours à venir, les prochaines semaines, pour sortir près de chez vous, en Bourgogne. Et là, on se rend dans les Hautes-Côtes, à Urcy. Bonjour Christian.
1: Bonjour Charlotte.
0: Monsieur le maire, c'est ça ?
1: Ben oui, malheureusement, heureusement.
0: À vous de me dire, bonjour Christian.
1: Heureusement, c'est un bonheur, c'est un bonheur.
0: Vous nous annoncez pour la semaine prochaine, le 27 juin, un concert. Racontez-nous.
1: Un concert opéra, c'est-à-dire qu'on a la chance de connaître au village d'Urcy Madame Fabienne Condran, qui est une soprano assez célèbre, et qui nous fait l'honneur de venir gracieusement, bénévolement, et comme elle a des amitiés dans le milieu, elle vient avec un ténor, Monsieur Paul Gogler, et son pianiste favori, Jean-François Boyer. Alors ce sont trois artistes généreux, au plaisir communicatif, ils viennent pendant une heure et demie sur la place, on met une scène en place, on sonorise, vous venez avec vos chaises, et ils vont interpréter les grands airs d'opéra de chansons d'amour, le Carmen, Traviata, La Bohème, Roméo et Juliette, Butterfly, un Ave Maria ou deux, elle me l'a promis l'an dernier, elle ne l'a pas fait, donc elle va le faire ça.
0: Ah, elle le fera cette année, d'accord.
1: Ouais, j'espère. Parce qu'elle est un peu taquine, elle ne me donne pas tout le programme, elle me fait des surprises. Elle nous fait des surprises, voilà. Et je pense que c'est une belle opportunité pour les gens de venir découvrir l'opéra. Comme ça, l'an dernier, les gens étaient en tongs en débardeur et ils ont été surpris et tombés amoureux de ces chansons et de ces interprètes qui ont vraiment tout donné et vraiment fait une excellente prestation très émouvante. Voilà.
0: Et en plus, sur les Hautes-Côtes, on peut facilement aller se balader, donc ça, c'est vraiment super chouette. C'est très beau aussi.
1: Alors, prenez un petit peu de temps, ça commence à 19h30 avec une première partie de l'école de musique de Nuit Saint-Georges et Vrai-Chambertin. Mais il faut 5-6 minutes pour rejoindre du parking à la place, et puis amener vos chaises parce qu'on n'a pas suffisamment
0: de chaises. Vous êtes une petite commune, hein, voilà.
1: Petite commune, on se débrouille avec les moyens du bord. Et puis, si vous voulez plus de renseignements, vous allez sur le site urcy.fr et on a mis la première page et vous verrez l'affiche avec ce qui va se passer, quelques recommandations, voilà.
0: Ah, parfait, même les petites communes, les petits villages des Hautes-Côtes ont leur site internet avec des infos renouvelées, actualisées.
1: Incroyable,
0: Christian. Écoutez, bravo pour cette jolie initiative, c'est plutôt chouette.
1: Écoutez, c'est grâce à Madame Fabienne Condran, tout ça, c'est un petit jeu entre nous, on s'est un peu provoqué. Je lui ai lancé au défi de chanter pour l'église qu'on devait rénover. Elle me dit oui, mais je le fais sur la place, pas dans l'église. Voilà, et l'an dernier, on a fait ça dehors et c'était magique. Voilà, c'est grâce à elle.
0: Je vous souhaite un bel événement la semaine prochaine. Alors, le samedi 27, allez voir dès à présent sur le site internet du petit village d'Urcy. Merci beaucoup, Christian. Je vous embrasse. Bon courage.
1: Bonne journée, au revoir.
0: À bientôt. Oui, bon courage. Je vais finir mes micros comme ça à chaque fois parce que c'est vrai qu'on en a besoin un petit peu, hein, non pas de se réchauffer, mais de se refroidir ensemble avec Ici Bourgogne. La musique revient tout de suite. Claude Nougaro. Ah, tu verras. La fraîcheur reviendra peut-être.

0: De Chico Buarque, Claude Nougaro, avec Tu verras pour ici Bourgogne. On part maintenant s'abriter sous un citronnier avec Fool's Garden.
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0: On fait le tour du monde ce matin avec ici Bourgogne, après l'Ouganda et le Brésil. On se retrouvait près de la forêt noire en Allemagne avec le groupe Fools Garden et Lemon Tree.
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0: Pour finir, notre voyage du côté de Montigny-sur-Armançon. Bonjour Virginie.
2: Oui, bonjour à tout le monde.
0: Un sacré road trip, hein, dis donc, waouh. Pour la fête de la musique qui se déroule chez vous la semaine prochaine, samedi, c'est ça?
2: Eh oui, samedi soir, c'est ça, exactement.
0: Avec quel genre de musique proposée?
2: Alors, on est avec le groupe qui vient de Saône-et-Loire, qui s'appelle Route 71, et ce sera du rock, du disco, années 80, donc Rita Mitsouko, Niagara, ouais. Téléphone.
0: Hein. Trop bien, tous les trucs qu'on adore, quoi.
2: Oui, c'est ça, on vous attend pour danser, du coup.
0: À partir de quelle heure ça commence, cette fête de la musique?
2: Alors, à partir de 19h, on a la restauration sur place avec un petit food truck qui s'appelle La Flammerie, qui fait des flamencus pizza sur place.
0: Ah, génial.
2: Et puis la buvette de l'association, voilà, qui vous attendra en plein air, avec le soleil.
0: Oui, on espère pas trop d'averses et d'orages le week-end prochain. Pour l'instant, ça se décale un petit peu quand même, hein, toutes ces histoires de pluie, là.
2: On espère bien, mais bon, on va attendre que tout ça se stabilise. Et de toute façon, il y aura le soleil dans nos cœurs.
0: Voilà, ça c'est sûr et certain, on l'entend déjà à votre voix, Virginie. Vous organisez souvent des événements comme ça dans votre commune, avec votre association?
2: Alors, on était plutôt tourné vers les enfants ces derniers temps, et là on essaie de se spécialiser un peu pour tout le monde, qui en est pour tous les goûts. Donc la fête de la musique, ça fait déjà quelques années que ça s'organise, et puis on fait affaire aussi certainement des bouquets à composer avec une fleuriste locale.
0: Oh.
2: Et puis des ateliers de Noël et peut-être des ateliers mosaïques, des randonnées, on espère.
0: Ah bah super, c'est bien dynamique du coup sur votre commune là, et puis on sent que voilà, il y a un bel engouement en tout cas derrière vous.
2: On essaye de faire vivre les choses.
0: C'est ça. Donc allez danser sur les tubes qu'on adore samedi prochain grâce au groupe Route 71 qui vient du coup de Saône-et-Loire, hein, comme son nom l'indique. C'est pas très très loin de ce mur en Auxois, Montigny sur Armançon, et c'est la semaine prochaine samedi pour la fête de la musique avec des flammes cuches et des pizzas toute la soirée. Merci beaucoup Virginie pour cette annonce.
2: Merci à vous, en tout cas, et bon dimanche.
0: Bon dimanche, à bientôt, salut. Et les idées de sortie, ça continuera. Hein. Vous allez voir tout l'été avec Ici Bourgogne. Nous continuez de nous envoyer, de nous communiquer vos idées de manifestation, les événements que vous organisez au 03 80 42 15 15. Ça marche aussi sur le WhatsApp d'Ici Bourgogne. Vous enregistrez le numéro de téléphone d'Ici Bourgogne dans votre répertoire et après, magie absolue, hop, bim, on apparaît dans votre fil WhatsApp et on peut communiquer comme ça toute l'année, même en plein mois d'août où il n'y a personne, soi-disant en Bourgogne. Eh bien, si, nous, on sera là avec Ici Bourgogne. La musique, juste avant 11h30, c'est Sam Brown et Stop.

0: avec Stop ici Bourgogne. Avant d'être l'interprète de cette magnifique chanson, elle a été choriste pour Pink Floyd.
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0: Pour vous trouver du frais, de la fraîcheur cette semaine, on vous conseille ce lundi d'aller visiter, pourquoi pas, l'abbaye de Cluny. Un parcours qui ne manquera pas de vous surprendre, surtout avec la deux mesures de Cluny qu'on connaît encore peu pour la période du Moyen-Âge. Mardi, pourquoi pas, du côté de Beaune, aller voir le bal des créatures à 14h30 au théâtre municipal. Une troupe amateur du service d'accueil de jour de Savigny-les-Beaunes, c'est l'entrée qui est gratuite et c'est sur réservation. Et puis mercredi à Chalon-sur-Saône, le port de Plaisance organise une journée découverte autour de la pédagogie qui permet de découvrir des oiseaux présents dans la région tout au long de la journée. Vous allez redécouvrir l'anatomie, l'alimentation, nidification, chant, communication de ces beaux oiseaux. Une sortie aussi guidée tout au long de la journée. C'est de 10h à 18h au port de Plaisance du côté de Chalon-sur-Saône. Et c'est gratuit.
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0: La bonne humeur continue du côté de Vigneulles avec Bruno pour un concert choral ce soir. Bonjour, bienvenue Bruno.
3: Oui, bonjour, merci. Donc c'est pour la chorale de Vigneulles en chœur de Vigneulles qui organise un concert ce soir donc à l'église de Vigneulles.
0: Ok, et c'est à partir de quelle heure?
3: Alors c'est à 20h30.
0: Oui. Et c'est quel répertoire, globalement?
3: Alors, nous avons des chants traditionnels du monde, variétés françaises, et aussi des pièces de compositeurs contemporains.
0: Voilà. Et ça coûte combien, ce concert?
3: C'est participation libre.
0: Ok.
3: Vous donnez si vous voulez, voilà, c'est au chapeau, voilà.
0: A priori, il fera un petit peu plus frais tout à l'heure dans l'église, quoi.
3: À 20h30, on espère qu'il fera un petit peu moins chaud. Je pense que ça sera plus supportable. Et puis, les gens pourront peut-être venir nous écouter, on serait content de les recevoir.
0: Eh ben écoutez, en tout cas, on est très content d'avoir annoncé tout ça à l'antenne en direct sur ici Bourgogne. Vous avez eu le bon réflexe, Bruno. Merci beaucoup.
3: C'est gentil, merci beaucoup.
0: À très bientôt. Bonne journée.
3: À bientôt. Au revoir.
0: Des places de cinéma à vous offrir juste après Bernard Lavilliers, Stan de Ghetto. Ici Bourgogne. Bienvenue.

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0: Lavilliers pour Stan The Ghetto qui prépare en ce moment la sortie de son prochain album qui devrait arriver à l'automne, là, dans les prochains mois, Bernard Lavilliers, et qui sera en concert chez nous à Dijon au Zénith le 18 février 2027. Et il y aura forcément des places à gagner ici même avec Ici Bourgogne. Côté cinéma, ce dimanche à Montchanin, du côté de l'Auditorium à l'espace Tuileries à 17h, la projection du film Alter Ego avec Laurent Lafitte. C'est l'histoire d'Alex qui a un gros problème, son nouveau voisin est son sosie parfait, mais en mieux parce qu'il a des cheveux. Le plein tarif de cette séance, c'est 5€. Et puis ce lundi, au cinéma Mégarama de Chalon-sur-Saône à 18h et à 20h, c'est une soirée animation avec à chaque fois deux films pour les enfants, deux films du monde. Et le plein tarif pour ces séances, c'est 12€.
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0: Le petit coup de pouce qui va bien à cette heure-ci, c'est vos places de Cinoche à venir chercher au 03 80 42 15 15. Là, c'est pour les salles pâtées à Dijon ou Quetigny Cap-Vert. Deux places de votre choix pour le film, la séance que vous aimerez aller voir prochainement. Nous, on vous conseille Toy Story 5, l'histoire d'une bande de jouets qui doit lutter contre la technologie.
3: Bonjour, je suis Lilipad. Jouons ensemble.
4: Oh, c'est l'extinction, ça recommence.
5: On est fichu.
6: La technologie nous a envahis aussi.
7: Je suis ton ami.
8: Petit. Je suis venu le plus vite possible.
9: Bonnie a besoin de quelqu'un né au même siècle qu'elle. Adieu les jouets.
7: Ton ami, c'est
10: il
7: moi.
10: Nous faut du renfort.
11: J'y crois pas.
0: Toy Story 5 à découvrir dans vos cinémas, Pathé, Dijon, Quetigny. Vous choisissez le film de votre choix, évidemment. C'est juste un petit conseil qu'on vous donne là, ce dimanche. Allez voir en famille. 03 80 42 15 15. Vous nous appelez et ces deux places de Cinoche sont pour vous. À tout de suite.

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0: seulement 25 ans, la jeune artiste Lola Young va partager l'affiche fin juillet du festival de jazz à Nice, le Nice Jazz Fest, avec un certain Sting. Ici Bourgogne vous offre vos places de cinoche chaque dimanche. Bonjour Irène.
1: Bonjour Charlotte.
0: Vous êtes à Quetigny.
1: Oui, je suis super contente.
0: Oh, c'est vrai? Oh, c'est trop bien.
1: Allez, bien, oui,
0: au cinéma Pathé, alors soit à Quetigny, soit au centre-ville de Dijon, comme vous le voulez, voilà.
1: Quetigny,
0: vous prenez, très bien. Est-ce qu'il y a un film là en ce moment qui vous branche, qui vous...
1: J'ai pas regardé parce qu'on est rentré de vacances samedi dernier. Alors cette semaine, ça a plutôt été speed, alors j'ai pas eu le temps de regarder.
0: Oh, vous aurez le temps, tout va bien, ces places elles sont valables plusieurs semaines, donc il n'y a pas de souci.
1: Plaisir.
0: Comment vous dites ?
1: Plaisir, il me semble.
0: Ah
1: avec.
0: Bon.
1: Oui, mais c'est terminé, ça. C'est terminé mardi.
0: Ah, mince.
1: Oui, il me semble que ça s'appelait Plaisir. Au moins, on a parlé, j'ai dit je vais y aller. Et en fin de compte, c'est terminé.
0: Ah oui, avec Alexandra Lamy.
1: Voilà.
0: Ah, mais bien sûr, mais oui. Ah, c'est déjà terminé ? Ah bon ?
1: Oui, c'est ce que mes amis m'ont dit.
0: Ah bon, d'accord. Écoutez, il y en aura d'autres, des comédiens.
1: Il y a Arnaque.
0: Il n'y a pas de souci. En ce moment aussi. Et puis, il y a des films sur De Gaulle. Hein.
1: Oui, aussi.
0: Grand spectacle. Puis, il y a Toy Story 5. Enfin bon, il y a vraiment plein de trucs. Vous trouverez forcément votre bonheur au cinéma Cap-Vert de Quetigny.
1: C'est sûr, sûr.
0: Bon, bon courage avec la canicule, Irène.
1: Ah oui, parce que.
0: Ça chauffe.
1: Il fait chaud.
0: Restez bien au frais. Je vous fais plein de bisous. Et nous, on vous accompagne tout l'été avec Ici Bourgogne, en tout cas. On sera là.
1: On écoute Ici Bourgogne. On est enfermé, on écoute Ici Bourgogne.
0: Continuez comme ça, c'est très bien.
1: Voilà.
0: Restez enfermé.
1: Merci, Charles.
0: À bientôt, Irène. Salut.
1: À bientôt.
0: Bon week-end.
1: Bonne journée.
0: Au revoir. Aux enfants de la chance, Serge Gainsbourg, juste avant de donner la parole au directeur du cinéma Pathé de Quetigny.

0: La chanson anti-drogue de Serge Gainsbourg aux enfants de la chance pour ici Bourgogne.
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0: Qu'est-ce qui est jaune, petit et qui attend de sortir au cinéma? Ce sont les Mignons. Bonjour Cyril Jacquins.
3: Bonjour.
0: Directeur de la salle du ciné Cap Vert du côté de Quetigny, cinéma pâté, c'est mignon. Qu'est-ce qu'ils nous réservent dans leur nouveau film?
3: Comme à chaque fois, on sait toujours ce qu'on va voir avec les Mignons. C'est des petits personnages qui ressemblent à des tecs géants mono-sourcils et qui font des bêtises pendant à peu près 1h30, 1h45 et qui finissent toujours par sauver le monde. Parce qu'ils sont beaucoup plus braves ou beaucoup plus stupides que les autres, et c'est ça qu'on aime. Donc on devrait pas être déçu pour ce nouvel opus des Mignons qui s'appelle Des Mignons et des Monstres. On a déjà compris. Donc voilà, les Mignons sont à Hollywood parce qu'ils vont faire, ils vont devenir des gigastars de cinéma et hop, ils vont libérer plein de monstres. Et ils vont mettre le bazar sur la terre.
0: Ouh là là, d'accord. Ah oui, il va falloir réparer, quoi.
3: Exactement.
0: Oh, c'est mignon, incroyable. Donc ça sort mercredi, pour aller se rafraîchir. C'est pas mal, hein, le cinéma, quand même. C'est bien.
3: Ouais, c'est toujours un bon moment d'aller voir les Mignons au cinéma quand il fait très chaud dehors.
0: Et oui.
3: On est bien pendant 2 heures. Et on se remet les idées en place. Tout va mieux après.
0: Il paraît qu'ils seront là en vrai, les Mignons, en plus, le samedi 27, la semaine prochaine.
3: Et oui, on va faire exactement. Il y aura une animation Mignon au Ciné Cap Vert samedi 27 de 13h à 19h30. Et il y aura effectivement des Mignons qui seront là. Il y aura aussi des jeux avant les séances pour ceux qui vont voir les Mignons, avec des jeux, des cadeaux. Et puis voilà, un petit moment sympa comme on aime le faire sur des grosses sorties de films. On privilégie toujours le samedi, comme oui. Ça. Les familles peuvent venir tranquillement au cinéma, et puis ça fait aussi un peu pour nous une dernière belle opération avant la fête du cinéma qui démarra dimanche.
0: Ah voilà, cette fête du cinéma. Quel est le principe, rappelez-le nous.
3: Alors, sur le même principe depuis que c'est arrivé en salle, c'est de permettre aux gens qui viennent pas souvent au cinéma d'avoir un budget très très réduit pour le cinéma et de voir plein de films. Alors, au tout début, c'était 1 franc pendant une journée. Maintenant, on est sur plusieurs journées, puisque ça commence dimanche 28 et que ça se terminera le mercredi 1er juillet inclus. Et donc, voilà, un tarif réduit pour toutes les personnes qui veulent venir au cinéma voir des films toute la journée. Il n'y a pas besoin d'avoir de justificatif, de passeport ou autre. On vient juste au cinéma, on prend sa place. Et on voit les films qu'on veut, il y aura quelques avant-premières et surtout il y aura les sorties du 1er juillet qui permettront de découvrir les nouveautés et de voir aussi les anciens films si on les avait manqués, qu'on avait envie de les voir.
0: Et puis en ce moment, il y a quand même de quoi faire au cinéma, hein, on est dans une période faste, disons-le.
3: Et ça, il y a toujours des films comme Michael qui sont encore présents, oui. Prada, on a Toy Story, on a De Gaulle aussi qui sera présent, donc oui, c'est...
0: Disque le Jardin, avec Spielberg,
3: oui,
0: voilà.
3: Exactement, donc on a quand même une offre qui est très très large, qui devrait convaincre la plupart des personnes de venir au ciné.
0: Et il y a la team.
3: Mon petit bois me dit qu'on devra aussi voir, il y aura aussi la possibilité, peut-être sur une journée, de voir les 2 épisodes de De Gaulle. Voilà.
0: Ah, sur une seule journée, là. Ça, c'est une information ici Bourgogne, ça c'est bien, ça c'est bien. Donc allez-y, il y a la clim, il fait frais au Ciné Cap Vert Pâté de Quetigny. Nous étions avec son directeur Cyril Jacquins. Je vous souhaite des glaçons pour ce dimanche, Cyril.
3: Bonne journée, merci.
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0: Je veux cette question dans quelques secondes avec Willy Rovelli. La musique a-t-elle vraiment le pouvoir de soigner? Willy vient déjeuner chez vous après le journal.
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0: Bonne fête de la musique à toutes et tous. Il est midi avec Ici Bourgogne. Dussault va-t-il faire plus que 39,5 degrés en Côte d'Or?
2: C'est actuellement le record de température pour un mois de juin dans le département. Avec cette canicule qui s'intensifie à partir d'aujourd'hui, il pourrait tout à fait être dépassé. On attend jusqu'à 39 degrés, selon Météo France, 40 même en Saône-et-Loire, 34 aussi dans le Morvan, pour vous donner une idée. Pas de vigilance rouge à ce stade, mais 35 départements en France passent en alerte maximale là, à partir de midi. Autant c'est inédit, et c'est le cas juste à côté de chez nous pour Lyon, la Nièvre. On pourrait, nous, à notre tour, basculer aujourd'hui ou peut-être demain.
0: Alors, la question que tout le monde se pose, on a pour jusqu'à quand, en fait?
2: Oui, jusqu'à quand il va faire... est-ce que ça va baisser à un moment? Eh bien, on a posé la question ce matin à Thibaut Massia, un météorologue amateur reconnu. Chez nous, il a créé la page Facebook Météo Côte d'Or.
3: Alors là encore, c'est une question qui est très difficile. On n'a pas encore de porte de sortie vraiment claire. On commence possiblement à avoir une baisse que à l'horizon du week-end prochain. Mais malheureusement, certains scénarios continuent à avoir des températures caniculaires encore le week-end prochain, voire même au-delà. Donc pour le moment, difficile de dire quand est-ce que cette canicule va enfin nous lâcher un petit peu.
2: Une météo décidément exceptionnelle, car en pleine canicule, il y a eu hier des orages dans le Châtillonnais, dans le Morvan. Plus de 50 mm de pluie sont tombés. Il y a eu aussi un petit peu de grêle. C'est dû à un affaiblissement de l'anticyclone. La masse d'air a été déstabilisée, comme nous l'expliquait là aussi notre météorologue. Dans ces conditions, la SNCF recommande aux personnes vulnérables d'éviter de prendre le train pendant cette canicule. C'est une façon de protéger en amont, selon le PDG de la compagnie ferroviaire. Plus de 70 intercités ont été annulées ces jours-ci de peur que la climatisation ne tombe en panne au cours du voyage.
0: Une fête de la musique donc caniculaire.
2: Et un petit peu tronquée, mais elle sera quand même célébrée chez nous. À Dijon par exemple, pas moins de 13 spots un petit peu partout dans la ville. Ça commence à 16h. Seul le concert prévu devant la Cité de la Gastronomie n'aura pas lieu. À Auxonne aussi, un orchestre a décidé d'annuler sa prestation pour le reste des animations. Pas de changement. Notez que la préfecture interdit la consommation d'alcool sur la voie publique. La préfecture de Côte d'Or qui recommande depuis hier de reporter les compétitions sportives. Pas d'interdiction à ce stade. Ce sera le cas si on bascule en vigilance rouge. Mais de toute façon, chez nous, les organisateurs ont largement anticipé la chose dans la plupart des cas. Il y a aussi le stade Dijonais qui devait jouer aujourd'hui sa demi-finale de Régional 1 à Josebègue en Corrèze. Match reporté à cause de la canicule, parce que là, le département est justement en vigilance rouge.
0: Avec de pareilles températures, une seule quête, la fraîcheur.
2: Ça n'était pas fait exprès, mais Dijon Plage ouvrait officiellement hier, en pleine canicule, au lac Kyr, donc baignade désormais surveillée. Dès le premier jour, beaucoup de Dijonnais en ont profité, Fanny Gelb.
4: Pour Chloé, c'est la première baignade de l'année.
5: Elle est bonne, en vrai, ça va. Faut juste rentrer dedans.
4: Allongée sur son transat, elle est venue dès l'ouverture de Dijon Plage.
5: Elle est transat, il y a les parasols, on est trop bien posés. Ah oui, ça rafraîchit, ouais. Là, c'est catastrophique la chaleur. C'est horrible. On va forcément revenir, là, c'est sûr. Parce qu'il fait tellement chaud, faut s'hydrater, là.
4: Un peu plus loin, Léa et Claire surveillent leurs enfants qui pataugent au bord de l'eau. Avec presque 30 degrés chez elle, hors de question de rester à la maison.
6: On souffre trop. On a du mal à rester à l'intérieur dans les appartements. Vaut mieux être dehors, près d'un point d'eau. On est mieux.
4: Pour les deux Dijonnaises, c'est

0: seul accessible de la ville.
1: On n'a que ça. Moi, personnellement, j'aime pas les piscines et on n'est pas véhiculé, donc c'est vrai que c'est pour nous, c'est pratique. Ouais.
0: Mais elles aimeraient que la période commence plus tôt, dès que le thermomètre s'affole, comme lors de la chaleur précoce du mois de mai.
2: Quand les températures commencent déjà à bien augmenter, là, ça fait, enfin, pas tard, mais on a déjà eu une bonne semaine de bien chaud. Pourquoi pas ouvrir un peu avant? Je pense que les gens viendraient le mercredi ou le week-end.
0: Et avec ce temps, ça donne envie d'une bonne glace à la guinguette de la plage. Pascal vend des cornets et des boissons fraîches à l'appel.
3: Tout ce qui est boissons, granité, glace.
0: Il a pris ses précautions.
3: On a fait du stock d'eau, du stock de Perrier, des stocks de boissons fraîches, bien entendu. Ouais. Ça, c'est sûr que le café, on en vend un petit peu moins.
0: Selon Météo France, la canicule va se maintenir une grande partie de la semaine prochaine.
4: Et vous retrouvez toutes les bonnes adresses pour se rafraîchir près de chez vous, en ligne, sur votre portable, via notre site ou notre application ici.
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4: La chaleur toujours, Charlotte. 34 degrés cet après-midi annoncé par Météo France du côté de Saint-Bernon à Châtillon-sur-Seine, 37 à Dijon, 38 à Auxonne, 39. Des orages de chaleur entre Saulieu et Semur en Auxois et un mercure qui ne descendra pas sous les 25 degrés dans les hautes côtes pour la nuit prochaine. Bon courage les amis, ici Bourgogne. La suite avec Willy Rovelli.
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9: Bonjour, bon dimanche, sous mes applaudissements, c'est Willy vient déjeuner chez vous, numéro 1064.
10: Oh là là, ça filoche.
9: Bonjour la tribu.
10: Bonjour.
9: Alors, qui est là aujourd'hui? Bah, tiens, Nicolas Malabeuf est encore là. Bonjour mon bon Nicolas.
11: Bonjour Willy, bonjour tout le
9: monde. Et Fabien Emo, notre geek. Bonjour mon Fabinou.
12: Bonjour Willy, bonjour à tous.
9: Et bienvenue à tous. Voilà, c'est reparti pour un nouveau numéro de votre émission utile sur votre radio utile. Vous voulez comprendre l'actu et les tendances du moment avec nos invités. C'est ici que ça se passe. Si vous voulez rire et sourire de l'actualité, des tendances du moment, bah, c'est aussi ici que ça se passe. Voici 55 minutes, pas comme les autres. Alors vite, mes amis, notez les dossiers du jour. Dans un instant, pourquoi les alternants galèrent à trouver des entreprises? Si vous avez des enfants étudiants et qu'ils cherchent une alternance, vous avez sûrement remarqué que c'est de plus en plus difficile. Les entreprises en prennent moins, alors que c'était l'une des grandes causes du gouvernement. Alors que se passe-t-il? La réponse dans un instant. Et puis vers 12h30, il y a tout pile 90 ans. Bien, Hugo Frey avait déjà 90 ans. Mais surtout, il y a eu la création des congés payés. Alors 90 ans après, les Français sont-ils toujours attachés à leurs vacances? La réponse dans 20 minutes. Et bien sûr, mes amis, nous faisons cette émission ensemble. Ah, voilà. Je vous le répète tout le temps, mais il y en a qui sont sourds. Alors je le répéterai en cœur.
11: Parlez plus
9: on
11: fort.
9: On fait cette émission ensemble. D'abord sur le groupe Facebook, mon Sabinou.
12: Pareil, je me répète, oui. Mais pour nous retrouver, il faut taper sur Facebook Youpi la vie avec Willy Rovelli. C'est un groupe bien sûr complètement gratuit, on partage plein de choses. Nous avons un coucou d'hier de Catherine en ce dimanche, Catherine Dumont. Je vous écoute en podcast la semaine, j'adore ça.
9: Ah, c'est bien.
12: Donc
9: c'est
12: on
9: très,
12: la
9: très
12: salue,
9: bien.
12: Catherine.
9: C'est,
12: d'ailleurs.
9: C'est qu'il y a des podcasts, c'est
12: mais oui, et même sur l'application ici, c'est complètement gratuit.
9: Exactement.
12: Et message de Yuri, il habite Carcassonne. Bonne fête de la musique. Mais oui, nous sommes
9: le 21.
12: C'est l'été. Avec mon groupe, je joue ce soir dans un bistrot de village.
9: Très bien.
12: Donc, continuez à réagir, c'est complètement gratuit. Le groupe Facebook, c'est Youpi la vie avec Willy Rovelli.
9: Voilà, et appelez-nous aussi, on vous attend. C'est la libre antenne du week-end. Vous êtes tous des chroniqueurs, vous faites tous et partie de cette tribu. 0810 055 056. Appelez-nous, vous passez à tout instant et vous repartirez d'ici la fin de l'émission avec.
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11: Allez,
9: démarrons.
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9: Allez, ouvrons notre premier dossier. Bonjour Julien Gossa.
13: Bonjour.
9: Bonjour mon cher Julien, bienvenue ici. Alors vous êtes maître de conférence à l'université de Strasbourg. Vous nous confirmez mon cher Julien qu'en ce moment les étudiants ont beaucoup de mal à trouver des entreprises pour leur alternance.
7: Ah oui, oui, c'est beaucoup plus difficile aujourd'hui que ce que ça l'était il y a 5-6 ans.
0: Ouais.
7: Les choses sont un petit peu tendues. Et puis on sait pas trop où ça va, quoi.
0: Voilà. Vous qui enseignez en IUT informatique à Strasbourg.
7: C'est ça.
0: Voilà. Vous avez des élèves qui vous le disent, là, en ce moment?
7: Oui, on en a, mais enfin, moi, je travaille plutôt sur les données nationales.
0: Ouais.
7: Mais effectivement, on le constate sur le terrain
0: aussi.
7: C'est
0: ça. Voilà. Et alors, est-ce qu'on sait d'où ça vient? On sait, il se passe quoi, alors? Pourquoi est-ce que tout à coup, ça se tarit comme ça?
7: Le principe de l'alternance, c'est que c'est un dispositif pédagogique qui va permettre aux jeunes de rentrer dans l'emploi en étant à moitié dans la formation et à moitié dans une entreprise. Donc, typiquement, lundi, mardi, ils vont être en formation et puis mercredi à vendredi, ils vont travailler directement. Et ça, c'est un dispositif qui est très efficace pour certaines populations, c'est-à-dire les métiers qui ont des problèmes d'attractivité.
0: Ouais.
7: Alors, typiquement,
0: comme lesquels, si par exemple?
7: La métallurgie, les finances publiques,
0: voilà.
7: C'est-à-dire que c'est des métiers qui font un peu peur ou qui attirent pas vraiment, et donc ça permet de rentrer dedans un petit peu plus en plus en souplesse que quand on se retrouve juste à la fin de ses études.
0: Mm-hmm.
7: Donc ça, c'est le l'aspect positif,
0: la base,
7: et puis c'est très efficace pour les jeunes qui sont à la fois éloignés de la scolarité et à la fois éloignés de l'emploi, parce que si les jeunes qui sont près de la scolarité, ils font leurs études, et puis les jeunes qui sont proches de l'emploi, ils ont qu'à être employés. Donc c'est vraiment fait pour une petite niche de la population. Et ce qu'a fait le gouvernement à partir de 2018, c'est qu'il a voulu augmenter sensiblement le nombre d'apprentissages.
0: Voilà, exactement. C'était voilà. Comme vraiment une cause qu'ils avaient prise à bras-le-corps. Hein. Vraiment, ils avaient poussé pour l'apprentissage.
7: Voilà, c'est ça. On voulait arriver à 1 million d'apprentis, donc on y est arrivé. Hein. C'est-à-dire passer de 400 000 apprentis, on avait 400 000 apprentis en 2018, à plus d'un million. Et en fait, ça allait très très très vite parce que le gouvernement a mis énormément d'argent sur la table. C'est-à-dire qu'on est passé d'une dépense nationale de 7 milliards d'euros par an à 25 milliards d'euros aujourd'hui. Voilà. Et alors, ce qui se passe quand on fait ça, c'est que on fait gonfler le nombre de places d'apprentissage, mais pas nécessairement là où on en a besoin. C'est-à-dire que comme les places sont financées par l'État, il y a des employeurs ou il y a des formations qui se mettent à ouvrir des places en apprentissage pour avoir les financements
0: les
7: publics
0: financements.
7: Beaucoup plus parce qu'il existe un besoin.
0: D'accord.
7: Voilà.
0: Ce qui fait qu'à chaque fois qu'on entendait, par exemple, que si on fait une alternance, on est quasiment sûr de trouver du boulot après, là, c'était même pas le cas finalement.
7: Alors c'était le cas parce que l'époque l'alternance était parfaitement adaptée aux emplois.
0: Voilà.
7: Donc comme c'est les employeurs qui ouvraient des places de formation uniquement quand ils avaient besoin d'un employé, globalement ça se passait plutôt pas mal. Là on commence à avoir des employeurs et on commence à avoir des formations qui ouvrent des places surtout parce que c'est financé par le public. Et donc ces places, effectivement, conduisent de moins en moins à l'emploi. Donc là, ce qu'on constate, c'est que le taux d'insertion professionnelle en sortie de l'apprentissage est en train de baisser.
0: Est en train de baisser.
7: Ouais, voilà. Alors donc ça, on a ça d'un côté, et puis de l'autre, comme on a créé cette nouvelle dépense, alors quand on passe à 25 milliards d'euros pour comprendre ce chiffre, le budget de toutes les universités, c'est 17 milliards d'euros. Donc on aurait pu doubler le budget des universités françaises avec le même volume d'argent, en gros. Et ça, ça a eu aucun impact sur le taux de chômage des jeunes, sur l'insertion professionnelle des jeunes au niveau national. Donc c'est-à-dire qu'on a créé une dépense qui en fait n'a pas d'efficacité. Donc à partir de là, voilà. Donc le gouvernement a commencé à réduire cette dépense-là en réduisant le financement des formations et en réduisant les aides aux employeurs. Donc naturellement, il y a des formations qui ferment, il y a des employeurs qui prennent de moins en moins d'apprentis.
0: Ça bouchonne partout là du coup. Qu'est-ce qui se passe
7: C'est ça qui se passe, c'est que comme on a créé plein de formations en apprentissage, qu'on a fait énormément de publicité pour l'apprentissage, il y a plein de jeunes qui veulent faire de l'apprentissage, mais on a dépassé le nombre de jeunes qui veulent faire de l'apprentissage par rapport au nombre d'employeurs qui sont prêts à prendre un apprenti. Donc maintenant, il y a une concurrence pour arriver à prendre les places.
0: Et donc là, alors, qu'est-ce qu'on peut dire là aux jeunes là qui rêvent d'alternance en ce moment ou aux parents qui sont inquiets?
7: Ils ont raison.
0: Bah ouais, non,
11: c'est
0: mais là,
11: c'est une bonne nouvelle.
7: Voilà.
10: Donc, ah ouais.
7: Donc oui, il faut être très très prudent quand on rentre dans une formation en alternance. Mmh. C'est-à-dire que si le contrat d'alternance n'est pas signé avant de signer avec la formation, il y a un réel risque ne pas arriver à trouver un employeur. Et à ce moment-là, c'est l'alternant qui doit payer lui-même sa formation. Donc ça peut coûter très cher en réalité de s'engager dans une formation sans avoir un employeur derrière.
10: Bon, bah merci beaucoup mon cher Julien de nous avoir dit ce qui se passait effectivement, parce que j'avais lu pas mal de choses là ces derniers jours sur effectivement les apprentis qui galéraient à trouver des entreprises, et ben maintenant on a compris pourquoi. Et quand j'ai dit à Julien, alors qu'est-ce qu'on fait, et ben voilà, vous avez compris. Donc bonne chance à vous les jeunes, merci beaucoup Julien Gossa, donc maître de conférence à l'université de Strasbourg, d'être passé nous voir. Passez un bon dimanche. On parle de quoi avec toi mon Fabinou dans un instant?
12: L'actu web spéciale fête de la musique. On va chanter avec nos hommes politiques. J'ai trouvé des vidéos très marrantes sur internet.
10: Quelle drôle d'idée.
12: Oui.
10: Eh ben très bien, ça va être Waterloo avec nous.

0: Il vient après Charles Doré.
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0: Évidemment, Charles Doré arrive dans un instant. Et là, c'était Abba. Et là, c'est
2: Charles Doré.
0: Fabien. Le mec, il est perdu. Fabien et Mo. Alors, mon Fabinou.
3: Bah, l'actu web spécial fête de la musique.
4: Évidemment,
3: sur le 21 juin. Et on aime la musique. On aime chanter en France. D'ailleurs, d'après un sondage, 83% des Français déclarent chanter régulièrement, voilà, au quotidien, donc sous la douche, dans la voiture, au travail, ou chantez où vous voulez. Comme nos hommes politiques. Oui, souvenez-vous, il y a quelques mois, Emmanuel Macron a chanté La Bohème de Charles Aznavour lors d'un dîner d'État en Arménie. C'est un peu faux quand même. Autre homme politique, Nicolas Sarkozy, lui, il est plutôt Johnny Hallyday que Charles Aznavour.
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0: Il parle.
4: C'était chez Catherine Sellac.
3: The Voice n'est pas pour demain, mon Nico. En revanche, Marine Le Pen chante super bien. Écoutez-la sur une chanson de Dalida.
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3: C'est juste, hein.
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3: Paroles. Ça me rappelle des programmes d'hommes politiques, ça, justement. Passons maintenant au créateur de la fête de la musique, Jack Lang. Et il y a quelques années, il avait interprété à la télé une chanson de Khaled, Aïcha.
0: Khaled, s'il vous plaît, enfin.
3: C'était pas Khaled. C'est un autre chanteur, je comprends. Mais le meilleur chanteur reste quand même l'ancien ministre de l'Éducation nationale, Jean-Michel Blanquer. Lui, il chante ses propres créations.
0: Ah oui.
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0: Mais c'était pas mal.
4: Je ne pense à rien.
3: Bon, il y a un peu de IA derrière.
0: Oui,
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4: Il est meilleur chanteur que ministre, hein.
0: Ah, ouais, moi j'aime bien.
3: Ça n'engage que vous,
4: oui, je rigole.
3: Si, comme Jean-Michel, vous aimez chanter, vous aimez
0: on
3: peut-être.
0: On a déjà des problèmes.
4: Oui, on n'est plus à ça près.
3: Si vous aimez le karaoké, j'ai une application pour vous. Ça s'appelle Smule. Smule, ça s'écrit S-M-U-L-E, avec plusieurs centaines de millions de téléchargements. Smule est sans aucun doute l'application de karaoké la plus populaire sur smartphone et tablette, avec un catalogue de plus de 10 millions de titres. L'appli propose certains titres gratuits. Sinon, ben, il faut compter 9 euros par mois ou 49 euros l'année. Si vous êtes, si vous aimez le karaoké, c'est pas grand chose. Et le petit truc en plus, Smule met aussi l'accent sur le partage social, notamment en vous permettant d'enregistrer votre performance en vidéo avant de la partager sur vos réseaux sociaux, ce qui donne des reprises très étonnantes.
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0: c'est pas mal.
3: Bah quoi ?
0: Il essaye.
3: Bah.
0: C'est un essai.
3: C'est le 21 juin.
0: Oui, de toute façon, c'est ce qu'on va entendre toute la soirée. Donc.
3: Ça fait mal, Jean-Jacques. Allez, reviens et vite. On en a marre d'entendre tes reprises chaque année à la fête de la musique, car souvent, la musique n'est pas bonne.
0: Ah non, elle n'est pas bonne. Merci, mon bon Fabinou. Tiens, on va chanter le jingle qui arrive, là. La la la la la la la la la la la la la la la la. On va faire un petit coucou à Pierre. Bonjour, Pierre.
8: Bonjour Willy,
0: comment
8: merci de me recevoir.
0: Mais de rien mon Pierre, comment tu t'appelles? Donc Pierre, manifestement, tu nous appelles d'où mon Pierre?
8: Oui, je vous appelle de La Salle en Ile-de-France où je m'entraîne tous les dimanches,
0: ah,
8: en
0: oui.
8: vous écoutant d'ailleurs.
0: De La Salle de sport,
3: oui.
0: C'est ça que tu veux dire?
3: La salle des fêtes.
8: Ouais, je m'entraîne très très souvent. Non, pas la salle des fêtes malheureusement.
0: Voilà. Donc salle de
8: on y transpire tout autant.
0: Ouais, oui, c'est vrai. Donc salle de sport, donc Pierre il fait son sport et justement parce que je crois que tu te présentes à une élection qui a un rapport avec ton sport. C'est pour ça, vas-y, explique-nous.
8: Oui, ben sur ça, ben merci beaucoup de me permettre d'en parler. Là cette année et pour la 4e fois consécutive, je fais le casting des égéries pour être égérie dans l'enceinte Fitness Park.
0: Ah, d'accord.
8: Dans laquelle j'ai commencé.
4: C'est une salle de sport, faut dire.
0: Voilà, donc Fitness Park est une salle, où là où ne va pas Nicolas, effectivement, parce qu'il va dans aucune salle. Il va dans une salle qui s'appelle Saupiquet, qui est une autre salle de sport dans laquelle on bouffe.
8: Ce qui est bien, c'est qu'on peut toujours s'inscrire dans tous les cas. Hein. Il n'est jamais trop tard. Hein.
0: Voilà. Donc tu te présentes pour être égérie Fitness Park, et donc ça se passe comment alors?
8: Eh bien, ça se passe qu'il y a un petit formulaire d'inscription à remplir sur le site.
0: Ouais.
8: Il faut aller sur mon petit lien que je peux envoyer.
0: Ouais.
8: On appuie sur « Je vote », le formulaire d'inscription arrive et on a juste à valider le compte avec le petit mail qui attend donc de se glisser dans les spams.
0: Okay.
8: Et on peut voter pour moi. Donc,
0: on va tous voter pour toi. Tu vas aller sur la page Facebook de l'émission.
3: Youpi la vie avec Willy Rovelli. Voilà. Tu partages ta page.
0: Tu y es sur la page Facebook, mon pied.
3: Tu partages.
0: Voilà. Et bah, tu sais quoi ?
8: Merci beaucoup, c'est adorable.
0: Et bah, dès qu'on a terminé l'interview, dès qu'on raccroche, clac ! Tu mets donc le lien pour voter pour toi.
3: Sur notre groupe.
0: Et on va dire tout le groupe de voter. Voilà, on vote tous pour Pierre.
3: Il doit être musclé, Pierre.
0: Il doit être beau, Pierre. Alors,
3: il doit être musclé,
0: Pierre,
3: il a des bras énormes.
0: Tu vas avoir des gros bras, Pierre.
8: Surtout, je pars de très très loin. J'ai d'ailleurs écrit tout mon parcours et mon histoire. Si vous voulez voter pour moi, vous pourrez un petit peu voir qui je suis, d'où je viens et où je vais.
0: Ah bah, écoute, c'est une chanson, ça, non ? D'où je pars, d'où je viens et
3: ça,
0: où
3: ça
0: je vais.
3: Ça pourrait être du Goldman.
8: On est dans le registre de la chanson, alors. Je m'adapte.
0: Merci mon Pierre.
4: Ça donne de l'espoir.
0: Ouais. Et on te souhaite bonne chance, Pierre. Ouais. On va tous voter pour toi. Donc tu mets bien le lien sur le groupe Youpi la vie avec Willy Rovelli. On va tous voter pour Pierre. Bravo Pierre.
3: Bravo.
0: Allez, on te souhaite bonne chance, mon Pierrot. Merci beaucoup d'être passé nous voir. Et tu repars évidemment avec ta sélection.
4: Avec 100 euros de carburant.
0: Voilà. Dans un instant, mes amis, on va vous présenter un invité pas banal parce qu'on aime vous présenter des invités pas banaux. Mais d'abord, tiens, il est là. Charles Doré.
3: Il est brillant.
0: Avec famille ou pas famille. Pas famille.

0: c'était Charles Doré avec Famille ou pas Famille. Pas
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0: Allez, comme promis, place à la personne pas banale du dimanche. Bonjour Mickaël Pantin.
3: Bonjour.
0: Bonjour mon Mickaël. Alors, tu as 15 ans. Et voilà, tu es originaire de la banlieue parisienne, tu n'habites pas à Pantin, Mickaël Pantin, j'espère. Non, non.
4: Elle est bien cette première question.
0: Ouais, tu es bien. Tu viens d'où, mon cher Mickaël, qu'on sache à peu près?
3: De Bougival.
0: Wow. Bougival.
3: C'est pas très loin de Versailles.
0: Très bien, Bougival, pas très loin de Versailles. Alors, donc, 15 ans, je l'ai dit, Mickaël, et tu as une grande passion dans la vie, c'est la photo. Mais tu aimes photographier quoi?
3: De l'industrie, des usines.
0: Voilà.
4: Ah, ça, c'est pas banal.
0: Ouais, c'est pas banal quand même. Il photographie les fleurons de la France industrielle. Alors quoi, par exemple?
3: C'est ça.
0: Quoi, par exemple?
3: De la petite industrie jusqu'au géant.
0: Ouais.
3: Donc j'ai photographié des usines comme ArcelorMittal à Dunkerque. Je sais pas si vous connaissez.
0: Ouais, ouais, ouais, bien sûr. Oui.
3: Et jusqu'aux petites filatures des Vosges, donc les dernières filatures de France.
0: Voilà. Donc des hauts fourneaux.
3: La production traditionnelle.
0: Voilà, donc des hauts fourneaux, des incinérateurs, donc des usines. Non mais c'est fou ça.
3: Oui.
0: Et alors ce qui est dingue, c'est que ces grandes entreprises, enfin ces entreprises, t'ouvrent leurs portes. Hein. Tu peux y aller et faire des photos.
3: Oui. Oui, c'est pas si simple.
0: Ouais.
4: Ouais. Il faut les autorisations, je suppose.
0: Ouais.
3: Oui, c'est pas. Une usine, ça reste un endroit dangereux.
4: Oui. Ouais. Même pour la sécurité.
0: Et donc, comment est-ce que tu arrives à les convaincre alors, Mickaël?
3: Bah, le plus dur, c'est de se lancer, parce qu'on n'a pas de crédibilité au début.
0: Ouais.
3: C'est-à-dire que une usine, pourquoi elle vous autoriserait de la photographier alors que vous n'avez jamais fait d'usine avant, etc.
0: Bah ouais.
3: Et moi, j'ai eu la chance en fait de commencer chez ArcelorMittal directement.
0: Ouais. Pourquoi tu les connaissais?
3: Ils ont fait une porte ouverte en fait, et j'étais le seul à faire leurs deux sites en un week-end, donc ils me connaissaient. Et j'ai réussi à les convaincre.
4: C'est rigolo.
3: Et en passant vraiment de très très loin de la fonte à l'époque.
0: Ouais.
3: Donc très très loin du métal en fusion. Et j'ai fait mes preuves, j'ai pu lancer mon projet.
0: Oui.
3: Et plus j'ai fait des usines, plus j'ai appris les règles de sécurité. Donc plus j'ai préparé à d'autres usines.
0: Voilà.
3: Et à la fin c'était plus simple.
4: Oui, voilà.
0: Et donc maintenant, j'allais dire, tu as un portfolio, comme on dit. C'est-à-dire que maintenant tu as plein de photos à montrer pour convaincre d'autres usines. Tu sais pourquoi maintenant elles te laissent y aller, les usines? Elles trouvent quoi de bien dans ce que tu fais, Mickaël?
3: Ben moi, j'ai un projet qui commence à être assez important. En fait, l'industrie aujourd'hui, elle a de plus en plus besoin de s'ouvrir.
0: Ouais.
3: Les gens ont une image qui est devenue extrêmement négative de l'industrie.
0: C'est vrai, tu as raison.
3: Ils ont toujours une image qui est un peu celle de la mine, notamment les adolescents de mon âge.
0: Mmh.
3: Et aujourd'hui, l'industrie ne ressemble plus du tout à ça.
0: Ouais.
3: Genre, moi, quand je visite une usine, c'est tout neuf, il y a des ordinateurs partout.
0: Ouais.
3: Il y a de moins en moins de travail physique.
0: Ouais.
3: Et moi, j'essaie de parler aux jeunes de mon âge. J'ai déjà fait des conférences.
0: Ouais.
3: Pour leur présenter justement mon travail et essayer de se dire à travers mes clichés, quand ils les voient, ils se disent, moi aussi je pourrais me voir travailler là-dedans, c'est pas l'horreur en fait.
0: Voilà, c'est ça, c'est pas le truc sale, ça pue, il y a du bruit, heureusement ça a un petit peu changé. Et donc, tu viens de le dire, tu fais des conférences, tu exposes tes photos, c'est ça?
3: Oui.
0: Voilà.
3: Et je dispose à plein d'endroits.
0: Ouais.
4: Trop bien.
0: Comme par où là, dernièrement c'était où par exemple, tiens?
3: Oui. Ben, j'ai fait des expositions avec GL Events.
0: Ah oui, GL
3: dans les salons d'industrie régionaux.
0: Ouais.
3: Et nationaux. J'expose à Eurosatory.
0: Ouais.
3: Sur le stand du G4, mon projet. Bon. Et j'ai exposé aussi à l'Elysée durant l'exposition du grand fabriqué en France.
4: Voilà. Ah, t'es allé à l'Elysée.
0: Ouais, à l'Elysée. Et elle vient d'où alors cette passion pour les usines, mon cher Mickaël? Ça vient d'où tout ça, sur cette passion pour la sidérurgie?
3: Moi, ça vient à la base de musées de la mine et de la sidérurgie. Vous en avez un peu partout en Europe, notamment en Allemagne et dans l'Ordre de la France.
0: Ouais.
3: Et en fait, à travers ça, au début, je faisais de la photographie d'architecture et d'archives.
0: Mmh.
3: Où j'ai photographié le patrimoine industriel, notamment le patrimoine minier et sidérurgique. Et j'ai beaucoup voyagé pour. Et les usines ont commencé à s'ouvrir alors que j'avais déjà plus de 2 ans de photographie d'industrie derrière moi.
0: Ouais. Et donc, tu vas voir des usines en France et aussi ailleurs en Europe, c'est ça? Tu bouges aussi un petit peu en dehors de la France?
3: Ça a enfin commencé.
0: Voilà.
4: Bravo.
0: Et franchement,
4: c'est super, franchement.
0: Il est quand même incroyable, Mickaël. À 15 ans, il a. Il y a un endroit où on peut voir tes photos, je sais pas, une page sur les réseaux sociaux ou un truc?
3: J'ai un Instagram.
0: Vas-y, donne-le.
3: Industrie-en-lumière.
0: Industrie en lumière.
3: C'est ça.
0: Mmh.
3: Et j'ai un Instagram aussi. Et pardon, j'ai un site web aussi.
0: Ouais.
3: À mon nom, Mickaël.Pantin, mickaëlpantin.com.
0: Voilà. Mickaël Pantin, donc PANTIN.com. Bravo,
4: Mickaël. C'est
0: pas mal.
4: Il est déterminé. Ouais. Hein.
0: Il est génial, Mickaël. Parce que je suppose que plus tard, tu vas bosser là-dedans, dans ce métier-là. C'est ça ton rêve?
3: Oui.
0: Ouais.
3: Eh ben, écoute, dans l'industrie.
4: C'est bien parti.
0: Eh ben, on te le souhaite, mon cher Mickaël. Merci beaucoup d'être passé nous voir, Mickaël Pantin. Donc, il a 15 ans. Il photographie les sites sidérurgiques partout en France. Voilà l'occasion aussi de saluer celles et ceux qui bossent en usine. Et je pense évidemment à Mama Rovell.
4: Évidemment.
0: Quand j'étais petite, elle bossait beaucoup en usine, ma maman. Vous aimez être ici?
4: Oui.
0: Vous aimez la pub?
4: Ah,
0: Elle arrive et juste après les infos pratiques près de chez vous avec le Huissier Express.
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0: Allez, partons gaiement vers la deuxième demi-heure de votre talk show du dimanche. Alors ici, c'est comme la messe du dimanche, mais en pas pareil. Dans un instant, bien, nous allons normalement, si tout va bien, parler des congés payés. Je vous dis ça parce qu'on a un petit peu de galère à joindre notre invité. Mais on ne sait jamais. C'est ça, c'est les aléas du direct, c'est mes amis. C'est comme ça, ici, on ne triche pas. Sinon, on vous prend le premier couillon qui passe dans les couloirs. Faites-en passer pour l'invité. Mais non.
4: Enfin, en même temps, trouver du monde dans les couloirs un dimanche, à la maison de la radio.
0: C'est pas bête, c'est pour c'est ça rare. Qu'on ne le fait pas. C'est pas par honnêteté, c'est juste qu'on ne peut pas le faire. Votre tribu est là, vous l'avez entendu, oui. Fabien Aymon, mon chouchou, et Nicolas Malabeuf, mon autre chouchou, notre enfant de la télé.
4: Je peux balancer un truc ?
0: Vas-y.
4: Parce que tout à l'heure, il a fait un selfie pendant que vous faisiez la première interview, et vous étiez sur les réseaux sociaux, sur Snapchat, vous envoyez des selfies à des jeunes filles.
22: Comment ça, à des jeunes filles ? Bah, à des filles de mon âge, qu'est-ce que ça veut dire ? Mais pas du tout,
4: c'est quoi,
22: je vous écoute toujours avec intérêt, mais j'ai eu un moment d'absence.
0: Ah oui, là, on a bien compris. Donc tu fais des photos de toi ?
22: De lui ? Que j'envoie à mes amis.
0: C'est le visage que tu envoies ?
22: Bah évidemment, je suis habillé.
0: Bon bah ça va. Alors ça me rassure. Bah poste-les sur le groupe Facebook de l'émission, tes photos, mon cher Nicolas.
4: Pour faire l'audience. Alors si vous voulez voir Nicolas Malabeuf nu, vous vous connectez sur le groupe Facebook, c'est gratuit. Hein. Youpi la vie avec Willy Rovelli, vous tapez ça sur la barre de recherche. Et nous avons, tiens, Jeanne de Troyes, je suis prof de musique, parce que c'est la fête de la musique.
0: Ah oui.
4: J'adore enseigner aux enfants, car c'est un moment de partage, avec souvent beaucoup d'émotions. Donc voilà, on embrasse Jeanne de Troyes. Et bonne nouvelle, tiens, si vous habitez à Troyes, le 19 septembre, Willy Rovelli.
0: Ah oui, c'est moi.
4: Vous faites un spectacle.
22: Il est pas au courant.
0: Moi, je sais même pas au courant, j'ai l'air.
4: Oh là là là là là là.
0: Je vais où ? Je vais à Troyes.
4: Vous faites un spectacle à Troyes, dans la salle le 3 fois plus à l'ouest.
0: Ah bah,
4: donc, et les résas sont déjà en ligne sur leur site
0: venez,
4: internet.
0: S'il vous plaît, soyez gentils, achetez des places.
4: Donc continuez. Oui, ça nous arrange. Continuez à réagir sur le groupe Facebook, c'est gratuit. Youpi la vie avec Willy Rovelli.
0: Et appelez-nous, hein, 0810 055 056. On vous attend pour réagir sur ce que vous voulez. Si vous voulez parler des vacances, on a parlé de l'alternance ou nous faire un petit coucou, vous êtes les bienvenus. Et vous repartez aujourd'hui encore, mon Nicolas.
22: Eh bien, on va tirer l'un d'entre vous au sort pour la carte de carburant qui vaut 100 euros. C'est en fin d'émission, donc vite.
0: Insupportable. Merci beaucoup. Mais d'abord, si vous n'avez pas suivi l'actu, pas de panique. L'actu vous suit. Il est temps pour moi de mettre
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0: Allez, et comme aujourd'hui, c'est la fête de la musique, voici l'actu musicale avec, pour commencer, cette bonne nouvelle pour les 30 ans de son album Première Consultation. Le chanteur Doc Gynéco remonte sur scène. Le vrai Doc Gynéco dans la musique française, apparemment, c'est Patrick Bruel. Oui, enfin, après là, 30 ans plus tard, c'est Doc Géronto. Hein. La chanteuse américaine Christina Milian Jeanne, la femme de Matt Pokora, rate son examen de français pour prolonger son visa en France. Oh, bah, qu'elle se rassure, apparemment son mari aussi l'a raté, son examen de français. Je comprends pas, je comprends rien. Pour protester contre l'utilisation de l'intelligence artificielle qui pourrait éteindre leur voix, 1000 chanteurs britanniques sortent un album entièrement composé de silence. Pas très original, hein, Étienne Daho, Carla Bruni, ça fait des années qu'ils le font. Allô ? Après avoir construit une cabane, Vianney annonce qu'il sera papa très prochainement. On sait donc où il a mis sa dernière bûche. Oh. Non mais c'est la folie de la cabane en ce moment. Hein. Vianney en a construit une, Patrick Bruel a failli y aller, franchement. Là, Céline Dion annonce 10 nouvelles dates de concert à Paris. Quel courage pour celle qui souffre du syndrome de l'homme raide, comme Renaud. Mais lui, c'est juste après l'apéro. Le domicile de Florent Pagny, cambriolé dans les Yvelines. Oh. Heureusement, en repartant, les voleurs lui ont laissé sa liberté de penser. Nouveau single de Florent Pagny, savoir voler. Voler sans attendre, voler tout prendre, mais savoir voler. Juste pour le geste, me laisser des restes et s'en aller. Oh, c'est beau là. Hein.
5: C'est beau.
0: Le chanteur marseillais Jules flashait à 180 km/h sur autoroute. Il écoutait sa propre musique dans la voiture. Tu m'étonnes qu'il voulait arriver très très vite. La NASA envisage d'envoyer de nouveaux astronautes sur la Lune en 2027. Alors que pour beaucoup moins cher, à tout moment sur Instagram, Madonna peut vous montrer la sienne. 20 ans après leur séparation, les L5 se reforment. C'est les vieilles 5. Enfin, la question du jour. Justement, les L5 se reforment pour chanter la bande originale du film La Patte Patrouille. Mais est-ce que la Patte Patrouille, c'est aussi le surnom des policiers qui enquêtent sur Bruel?
14: Ouh,
0: la Patte Patrouille. Vous avez deux heures. Oui, réfléchissez un peu. Heureusement, dans 193 jours, c'est fini, 2026. Voilà. Ah là là, les L5. Et moi, je suis content. Ah, mais toutes les femmes de ta vie.
5: Par contre, j'ai peur, moi, parce que j'habite dans les Yvelines, comme Florent Pagny. J'espère que je vais pas me faire.
0: Oh, mais non, il ne cambriole que les stars.
14: Y a rien chez toi, y a rien.
0: Bon, mes amis, si vous n'allez pas bien, on a le droit d'avoir des coups de mou.
14: Bananier.
0: Eh ben, si on a un petit coup de mou, on a la solution pour vous. Quand je vous dirai à vous, où que vous soyez, même si vous conduisez, vous vous pilez. Là, je m'en fous. Même sur l'autoroute, j'en ai rien à foutre. Et quand je vous dirai à vous, vous allez me faire palabapapala, et ça ira 100 fois mieux. Là, ça va pas, bagnagné. Là, ça va pas.
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0: À vous. Et voilà, ça va beaucoup mieux. C'est la seule radio qui vous fait ça. Un jingle et ça va beaucoup mieux. C'est ça la magie de votre radio ici. On revient dans un instant, juste après les négresses vertes. Voilà l'été, évidemment, puisque c'est pile l'été.
14: C'est l'été.
0: Voilà,

0: Maigret.
1: C'était les Maigrettes Vertes avec Voilà l'été.
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1: Allez, ouvrons notre nouveau dossier. Bonjour Guénaëlle Gault.
4: Bonjour.
1: Bienvenue ici, vous êtes directrice de l'Obosco, l'Observatoire de la Société de la Consommation. Alors il y a donc tout pile 90 ans sont nés les congés payés. Alors ça veut dire quoi Guénaëlle? Qu'avant il n'y avait pas de vacances quand on était employé ou salarié?
4: Ah ben non, avant il n'y avait pas de vacances pour une très grande majorité des Français, et même les vacances ça n'existait pas, c'était même juste pas pensable en fait.
1: Voilà.
4: À ce moment-là, pas travailler, c'était soit être malade, soit être au chômage.
1: Au chômage.
4: Donc non, ça n'existait pas.
1: Voilà, donc l'idée d'avoir du temps pour soi, c'était même pas quelque chose qui était dans la tête des gens quoi.
4: Absolument pas. Ouais. Et à ce moment-là, d'ailleurs, c'était même pas quelque chose qu'ils demandaient. Hein. Ce qu'ils demandaient, c'était avoir du temps dans une journée ou du temps dans une semaine, hein, mais pas les vacances.
1: Bon. Et 90 ans après, alors Guénaëlle, vous diriez quoi là, que les Français sont attachés à leurs vacances?
4: Ah ben c'est même pas ça, c'est que les Français, enfin, c'est que les vacances sont au centre de la vie des Français. On l'a vu dans notre étude et dans notre ouvrage et dans notre étude avec l'Observatoire Utopia, c'est-à-dire que les Français sont toutes choses égales par ailleurs, c'est-à-dire quelles que soient leurs revenus, quelles que soient leurs conditions de vie, etc. Eh bien, plus on est engagé dans ces vacances, plus on part, plus on est heureux. Donc on voit à quel point, en fait, c'est central aujourd'hui.
1: C'est un facteur de bonheur, vous dites, hein, même les vacances. Hein.
4: C'est un facteur de bonheur, c'est un facteur de beaucoup de choses, parce que c'est une véritable école buissonnière, les vacances. Ouais. On y apprend plein de choses, on y apprend l'autonomie, on y apprend aussi créer des souvenirs, on y apprend aussi l'ouverture à l'autre. Oui, c'est devenu extrêmement important, et c'est quelque chose dans laquelle les Français, enfin, qui est au centre de leur vie, on les prépare, on y pense. Alors on les a, ces vacances, et puis ensuite on en parle.
5: Oui.
1: Et là, par exemple, tiens, les Français là, c'est quoi à peu près la physionomie du Français là qui part en vacances? C'est quoi? Il va où? Il reste en France? Alors, il bouge un peu? Il ressemble à quoi? Il aime bien que ça bouge? Il aime bien le train-train?
4: Alors ça dépend lesquels en fait. Ça dépend. Il y a plusieurs visages de vacances. Et puis d'ailleurs, il y a ceux qui partent en vacances et puis ceux qui ne partent pas. Et parmi ceux qui ne partent pas, hein, c'est à peu près 28 à 30% des Français. Il y a ceux qui partent pas parce que ils n'ont pas forcément envie de partir en fait. Et puis d'autres qui partent pas parce qu'ils sont empêchés de partir pour des raisons financières souvent évidemment. Mmh. Et puis parmi ceux qui partent, il y a différents effectivement types de profils. Alors ce qu'il faut savoir, c'est que 70% des Français partent en France.
1: Mmh. Hein,
4: Après, on a souvent des représentations parfois très exotiques, mais en réalité, la physionomie justement des vacances françaises, c'est une sorte de simplicité heureuse en fait, et souvent en France, souvent pas très loin, hein, en moyenne, disons, c'est à entre 2 et 5 heures de voiture, qu'on y va souvent en voiture, et puis voilà, ce qu'on va y faire, c'est relativement simple. Hein. On va être souvent à la mer aussi.
1: Ouais. Et on préfère le train-train, le calme, c'est ça plutôt?
4: Alors, il y en a 30% hein, des Français qui vont chaque année au même endroit en vacances.
5: Ouais.
4: Mais les autres aiment bien découvrir. Alors, et vont changer de destination. Donc voilà, il y a différentes. Il y en a aussi une partie qui, de temps en temps, revient sur les pas de sa famille ou de son histoire. L'aspect un peu mémoriel. On voit tout ça.
1: Guénaëlle, restez avec nous encore une petite minute, s'il vous plaît. Je voudrais vous présenter Angélique qui est là. Ça va, Angélique?
6: Oui, ça va, bonjour.
1: Bonjour, Angélique, nous appelle de la Somme. Toi, tu vas où là en vacances? Est-ce que pour toi, les vacances, c'est important? Tu t'en fiches?
6: Super méga important.
1: Méga important.
6: Cet été, en famille.
1: Ouais,
6: en
1: tu vas
6: plus,
1: où?
6: On va en Sardaigne.
1: Je viens avec toi. Je viens avec toi.
6: Pas de souci, avec grand plaisir.
1: Ouais. Tu devais partir avec qui à la base?
6: Alors, on part en famille parce que j'ai deux tanguis à la maison.
1: Quel âge ils ont, les deux tanguis? J'adore ça.
6: 27 et 24.
5: Quand même.
1: C'est des grands bébés qui veulent. Les tanguis, c'est-à-dire c'est des grands garçons, des grands enfants qui partent pas de la maison.
6: Voilà.
1: Voilà. Donc, le mari, les deux grands, c'est ça?
6: C'est ça. Et du coup, c'est super important parce que quand on travaille, forcément, plus mon mari travaille beaucoup le matin, moi je finis très tard le soir. Et les vacances, c'est vraiment le moment de se retrouver en famille, d'être ensemble, de penser à autre chose. Ouais. Et comme Gwenaëlle disait, en fait, c'est aussi le moment de se ressourcer et puis de rencontrer d'autres personnes, d'autres cultures, qui c'est super enrichissant. Et les vacances, oui, enfin, c'est sacré, je pense. Au niveau familial, c'est très, très important.
0: Et alors, pourquoi tu pars en Sardaigne? Est-ce que tu as envisagé de partir en France et pour quelle raison?
6: Alors, on est déjà parti un peu en France, mais on a découvert l'Italie et on a eu un vrai coup de cœur.
1: C'est normal. Et encore, tu ne me connais pas.
6: Oui,
1: parce que là, franchement, partir avec moi, je suis l'Italien le plus incroyable du monde, tu sais.
6: Et du coup, on avait fait la Sardaigne du Sud il y a deux ans.
1: Ah, c'est beau.
6: Et
1: c'est
6: cette année, on va dans le Nord.
1: Eh ben, profitez bien. Merci d'être passé nous voir. Je t'embrasse très, très fort. Tu repars évidemment, ma chère Angélique.
0: Les 100 euros de carburant pour la Sardaigne.
1: Et Guenaëlle, j'ai oublié de le préciser, mais vous l'avez dit un petit peu tout à l'heure, que vous avez écrit un livre qui s'appelle Le Livre des Vacances aux éditions de l'Aube. Guenaëlle, donc directrice de l'Obosco, l'Observatoire de la Société de la Consommation. Et il y a donc 72% des Français en 2025 qui sont partis en vacances et 86% qui considèrent les vacances comme importantes. Voilà, c'est exactement ce qu'on vient de dire là. Merci infiniment, ma chère Guenaëlle. Tu as passé un bon dimanche. Dans un instant, on fait quoi avec toi, mon bon Nicolas?
0: Eh bien, aujourd'hui, c'est la fête de la musique. On va revenir sur un concert dantesque.
1: Dantesque. C'est les Forbans? Non, vous voyez, c'est ni Karen Cheryl, ni les Forbans.
0: Ah, peut-être.
1: Ah, mais d'abord Damiano David. Alors lui, il fait des concerts dantesques en ce moment. À tout de suite.

0: Brigitte Damiano, David et point barre.
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0: La chanson, c'était Next Summer. Nicolas Malabeuf, notre enfant de la télé, est là quand il y en a mal. Alors, mon bon Nicolas.
3: Mais alors, que faisiez-vous le 10 juin 2000? Vous vous souvenez, pas?
0: Non.
3: Bon, alors moi, je n'étais pas né.
4: Qu'est-ce qu'il raconte?
3: En tout cas, c'était le concert de Johnny Hallyday à l'occasion de ses 40 ans de carrière. Aujourd'hui, c'est la fête de la musique, évidemment. Revenons sur ce concert gratuit organisé au pied de la Tour Eiffel. 600 000 spectateurs assistent à l'événement qui est retransmis en direct sur
4: TF1. J'ai regardé à la télé, j'ai regardé.
3: Ah, voilà. Vous aviez 10 ans, je crois.
4: 10 ans.
3: Et alors, j'ai retrouvé une interview, des répétitions. Johnny n'était pas dans un état incroyable.
5: C'est toujours impressionnant, je veux dire, franchement. Un jour de jour J, je suis,
0: oh là là.
5: Je suis un peu nerveux quand même.
3: Un jour du jour J.
4: Un jour du jour J, ouais.
3: Et alors, sur le champ de Mars, les fans s'agglutinent. Certains arrivent même avec 3 jours d'avance. Ils dorment sous la pluie. Allons voir les fans de l'idole.
6: On a dormi devant les grilles. On était gelés, mais bon, qu'est-ce qu'on ferait pas pour Johnny?
7: Ouais, un canon.
8: Il n'y en a qu'un, hein. Il n'y en a pas deux.
9: Et vous avez dormi ici même, là?
10: On a dormi ici même, sous la pluie.
6: J'ai apporté des cartes pour jouer à la bolotte en attendant.
9: Et si jamais ça tombe,
10: c'est pas grave,
6: ça me lave les cheveux.
3: Et alors, à 1h du début du concert, Johnny s'invite même dans le JT de 20h de Thomas Hugues sur TF1, et il était encore un peu endormi.
5: Oh, c'est vrai que dans... au cours d'un grand événement comme ça, parce que pour moi c'est un grand événement de faire la Tour Eiffel, d'abord parce que la Tour Eiffel ça représente Paris, une dame de fer.
3: La dame de fer, oui,
4: bah, il a réussi à chanter.
3: Merci Johnny, en tout cas, c'est pas dans quel état il était. En tout cas, sur TF1, l'avant-soirée est animée par Arthur et Stéphanie Pilonka, en direct du Champ de Mars. Dans les coulisses, Arthur rentre dans la loge de Johnny, mais il tombe sur Jamel Debbouze, et le public était pas ravi.
11: Tout le monde voit la loge de Johnny. J'ai frappé. Johnny ?
12: Ouais, ça va ? En fait, je vous explique que je ne suis pas Johnny Hallyday, comme vous pouvez le constater. Johnny, pour avoir fait le concert ce soir, il a une appendicite buccale.
11: Mais vous connaissez le répertoire de Johnny, Jamel ?
12: Bien sûr. La Ziza, je te veux, si tu serais d'accord.
3: Voilà. Bon, le public attendait Johnny avec impatience. Ouais. Et alors, lors de cette avant-soirée, même Evelyne Delia était là. Elle est présente sur place pour faire un point météo.
11: Ah bah oui. Comment ça va, Evelyne ? Dites-nous.
13: Ça va très bien.
11: Rassurez-nous, on est mort de trop.
13: Ah oui, c'est vrai, on s'est fait les frayeurs toute la journée avec ce temps gris, avec ces quelques gouttes cet après-midi. Mais j'ai d'excellentes nouvelles pour ce soir. Et je peux annoncer à tout le monde que nous ne devrions pas avoir une goutte de pluie pendant tout le concert.
3: Ouais. Et 26 ans plus tard, Evelyne Delia est toujours là. Et donc à 21h, Johnny ouvre le show sur Allumer le feu. Sur scène, il est rejoint par Jean-Louis Aubert, les Rita Mitsouko ou encore Florent Pagny. Fin du concert, 2h30 plus tard, les fans sont émus.
14: Il faut pas qu'il meure un jour, parce que sans lui, on sera perdu. Il remplace Elvis Presley ici en France, c'est tout, c'est notre vie, c'est tout. Bon, Johnny, c'est tout pour nous. Sans lui, à mon avis, on serait perdu.
15: Et vous avez l'air très très ému.
16: Ouais.
15: Vous venez d'où ?
16: De Bretagne.
3: Ah, c'est peut-être pour ça qu'il pleut. Et enfin, le petit potin, eh bien, c'est que sur TF1, le concert avait rassemblé évidemment 9 millions de Français.
0: Merci beaucoup et vive la Bretagne, vive Johnny.
3: Oui.
0: C'est toujours très marrant de le réécouter.
3: Ah,
0: quand même,
3: incroyable.
4: Ouais, dans ces interviews.
0: Les fans sont fans. Hein, ouais.
4: Ah, bah oui.
0: Quand t'es fan de Johnny, t'es fan de personne d'autre. Mes amis, est-ce que vous saviez que tout est vibration ?
3: Ah non.
0: Vous ne le saviez pas, ça ? Eh bah, tant mieux, on en parle juste après ça.
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0: De retour ici, mes amis, c'est Willy vient déjeuner chez vous. On passe à table tous ensemble les samedis et le dimanche en direct entre midi et 13h. Mais vite, ce sont les 5 dernières minutes.
3: Oh, pas déjà.
0: Si, alors, place à la bonne initiative et la bonne pensée du dimanche. Bonjour François-Marie Dru.
18: Bonjour.
0: Bienvenue ici, mon cher François-Marie. Alors, vous êtes, comme aujourd'hui, merci, c'est la fête de la musique, on va évoquer la musique un petit peu de manière un peu différente avec vous. Vous êtes, entre autres, musicothérapeute et auteur du livre « Tout est vibration », l'édition augmentée 2026 qui vient de sortir. Alors, malheureusement, on a que 5-6 minutes devant nous, donc ça va être un petit peu rapide, mais je voulais vous avoir au téléphone, mon cher François-Marie, parce que j'ai lu votre livre, la première édition, il y a quelques mois déjà, et votre livre a changé radicalement ma pensée, ma façon de penser de plein de choses dans ma vie. Donc déjà, un, je voulais vous dire merci. Et deux, en un mot, mon cher François-Marie, vous êtes musicien et vous soignez, je mets des guillemets parce que vous allez nous expliquer, mais les gens grâce à la musique, grâce aux vibrations, grâce au son.
18: Tout à fait. Oui, oui.
0: Allez-y, expliquez-nous.
18: Moi, j'ai le plaisir de le faire, mais ça existe depuis la nuit des temps.
0: Bien sûr.
18: Musique, c'est pas que pour voilà, c'est pas que c'est un business ou une industrie, c'est de l'énergie. Là, les ondes sonores, c'est de l'énergie. C'est compris par la nuit des temps de pas plein de traditions, mais aujourd'hui, avec les neurosciences, avec plein d'outils différents, on soigne autant des problèmes physiques, psychologiques, neurologiques, avec les vibrations sonores. Parfois, c'est de la musique, mais parfois, c'est juste des vibrations. Des fréquences. Que le corps ressent profondément. Voilà, sans lumière, on peut pas vivre, mais elle s'arrête à la poux, alors que le corps, il vibre profondément dans le corps. Donc, il y a des outils, il y a des choses, on peut soigner très concrètement. Donc, moi, j'étais musicien, mais progressivement, en soignant moi-même et en soignant les autres, on voit cette pouvoir du son à l'œuvre tous les jours.
0: Alors, ce pouvoir du son est vraiment énorme. Alors, en gros, je vais vraiment schématiser, mais je vais le faire un petit peu avec mes mots et j'en suis vraiment désolé, François-Marie. Mais en gros, nous, on vibre. Voilà. Et puis, la musique, les sons, c'est de la vibration. Et puis, tout ça, ça peut s'accorder?
18: Oui. En fait, on est fait de. Si vous regardez votre corps, c'est des organes. Ces organes sont faits de cellules qui vibrent. Ces cellules sont faites de molécules qui vibrent. Ces molécules sont faites d'atomes qui vibrent. Et c'est pareil autour de nous. Tout ce que vous voyez, tout vibre. La table devant vous, les molécules d'air qui sont entre vous, et tout vibre. Et quand ça vibre, après, t'as deux vibrations qui se retrouvent, qui se rencontrent. Quand deux fréquences se rencontrent, il y a une interférence, il y a une résonance. Et en musique, parfois, ça peut être consonant ou parfois, ça peut être dissonant. Parfois, ça peut se construire ou détruire.
0: C'est pour ça que tout bêtement, puisqu'on parle de musique, voilà pourquoi il y a des musiques par exemple qui nous touchent, qui peuvent nous faire pleurer. Ou je sais pas quoi. Voilà, on peut être comme ça un petit peu ému. Et quand vous dites que vous soignez par la musique, vous soignez quoi? On peut guérir quoi?
18: Alors, faut faire attention sur le mot soigner, guérir.
0: Bien sûr,
18: ça dépend toujours du degré. On va dire tout. Quand même, avec humilité, tout, c'est-à-dire qu'il n'y a pas mais ça dépend du symptôme, du degré du symptôme, du mode de vie de la personne, du temps d'application des vibrations, de la récurrence du soin. Il y a plein de choses. Donc, moi, modestement, avec mes diapasons, ces diapasons qu'on met sur le corps, on met ça sur les points d'acupuncture, sur les points d'inflexologie. Si vous avez après, on n'est pas obligé de se former non plus à ça. Intuitivement, vous pouvez le faire vous-même. Vous avez un torticolis, vous mettez le diapason, vous mettez les vibrations pendant 5 minutes et vous verrez que ça détend toutes les chairs, les ligaments, les muscles, ça fait sécréter, la vibration mécanique du son engendre une cascade de réactions électrochimiques. Donc ça fait produire de l'oxyde nitrique et on se soigne. De problèmes physiques, autant de problèmes physiques que psychiques, par la respiration, les méditations sonores, le chant au quotidien, les gens faisant ça chez eux librement, s'ils le font tous les jours, ils trouvent un apaisement au quotidien qui va finir par les aider à leur équilibrer leurs émotions, à trouver l'inspiration, retrouver l'énergie et détendre le système nerveux, ce qui fait que c'est un tout petit
0: développement. Les vibrations qui réorganisent nos cellules. C'est ça.
18: Les ondes sonores, la revue Science en 1988 disait très précisément, les ondes sonores ont la capacité de réorganiser la structure de nos molécules de réagencer nos molécules. Il y a des expériences, on appelle ça la cimatique, vous mettez du sable sur une plaque et on fait vibrer la plaque et vous voyez le sable se disposer dans des formes géométriques très très très belles. Donc le son, la vibration sonore peut informer, c'est-à-dire redonner la forme dans laquelle l'énergie va circuler plus facilement et progressivement, le symptôme disparaît.
3: Et j'ai une question, mais pour vous, Willy, dans quel sens le livre de François-Marie a changé votre vision de voir les choses?
0: Moi j'avais un petit peu tendance à pas comprendre certains de mes fonctionnements. Moi je suis très émotif et j'ai pu régler pas mal de choses d'émotion par rapport à l'émotion, par rapport aux choses que je recevais des gens. Vous voyez ce que je veux dire?
18: Très bien.
0: Voilà. donc merci beaucoup.
18: Mais c'était pareil, donc on met des mots dessus. Mais évidemment, c'est la résonance. Quelqu'un qui est triste, mais vous n'avez pas vécu son histoire triste. Exactement.

0: troublé par tout ça et c'est passionnant. J'espère qu'un jour on aura de nouveau l'occasion d'en reparler. Merci infiniment. Passez un bon dimanche, mon cher François-Marie Dru. On embrasse Angélique, on est très en retard.
1: Elle remporte 100 euros de carburant.
0: Voilà, bah c'est ça l'essentiel. Bravo Angélique. Elle va pas gueuler parce qu'on l'a pas vu.
1: On la reprend, c'est nous. Hein.
0: Bah oui. Ici. Ah oui, on la garde. Elle nous énerve, Angélique, c'est bon. Garde.
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0: Voilà, mes amis, c'est fini. Passez une belle semaine ici et pas ailleurs. Il est tout pile 13h dans un instant. Ma France Weekend version cinéma samedi prochain.
3: Bonjour à tous, dans quelques instants j'ai le plaisir de recevoir les comédiens Audrey Fleurot, Ramzi Bedia pour nous parler de la comédie de l'été, Les Parfaits, Arnaque en famille. Ils seront avec le réalisateur Ludovic Bernard, mais d'abord l'actualité, Cyril Ardo.
4: La canicule est partie pour durer. 35 départements de l'Ouest et du Centre en vigilance rouge, 45 en orange. Seuls quelques départements des Hauts-de-France et du pourtour méditerranéen ne sont pas concernés par une alerte. Et dans ce contexte, les journées en classe risquent d'être difficiles cette semaine pour de nombreux élèves. C'est pour ça que de nombreux établissements n'ouvriront pas. Le ministre de l'Éducation nationale, Édouard Geffray.
5: Demain, 845 écoles et collèges seront fermés en France. Fermés au sens qu'ils n'accueilleront pas d'élèves ou alors un accueil minimal. Principalement dans les départements qui sont en vigilance rouge, c'est essentiellement là qu'ils se trouvent. Et 1800 autres établissements nous ont indiqué aménager leurs horaires, c'est-à-dire libérer, pour être clair, les élèves en début d'après-midi.
6: Il y a une question qui se pose. Est-ce qu'il vaut mieux que les enfants aillent à l'école ou restent chez eux?
5: Vous avez des endroits où les écoles sont assez bien isolées et ont été plus protectrices que le bâti qui est autour.
6: C'est-à-dire que les plus élèves. Plus que chez les parents.
5: Exactement. C'est-à-dire qu'on a des élèves qui vont être à 35 ou 38 chez eux, vont être à 25, 26, 27 degrés dans leur établissement scolaire. Là, évidemment, l'intérêt, c'est que l'enfant aille à l'école pour tout le monde.
4: Le ministre de l'Éducation nationale, Édouard Geffray, invité ce midi de France 3. Les écoles et les trains. On ne peut pas écarter les incidents sur le réseau, dit le patron de la SNCF, Jean Castex. Il invite les voyageurs les plus vulnérables à éviter de prendre le train pendant la canicule. C'est aussi une façon de les protéger en amont, explique-t-il. L'énorme mobilisation des sapeurs-pompiers en France. Ils sont 250 000 à travers tout le pays. Le Gard, les Bouches-du-Rhône, le Vaucluse et le Var sont en vigilance orange au feu de forêt. Par ailleurs, les associations agréées de sécurité civile sont mises à contribution pour sécuriser les grandes manifestations à l'image de la fête de la musique. Ces fortes chaleurs qui doivent durer plusieurs jours encore. Météo France prévoit un plateau jusqu'à jeudi avant une baisse vendredi. Et vous, réussissez-vous à supporter cette canicule? À Saint-Astier, en Dordogne, les habitants en ont ras-le-bol.
7: On ne sort pas, on va aux courses très tôt, on rentre, on cuisine le minimum, on achète du tout prêt, voilà. Et puis on va nulle part. On ne profite pas de tout ce qu'il y a autour, parce qu'il fait trop chaud. Qu'est-ce que vous voulez y faire?
8: C'est un second Covid. Ça me fait me lever très tôt, ça me perturbe mes sommeils. On se pose des questions, pourquoi autant de chaleur si vite?
9: 40, 41, 42, lundi, mardi, bon, il y en a ras-le-bol. Je suis pas Madame Soleil, ça serait bien, peut-être je pourrais baisser un peu le son, mais je vois pas ce qu'on peut faire. Moi je dis, on est dans la passe totale, hein, c'est sur 10, je mets 9. Hein.
10: On a chaud, on transpire, on n'est pas bien, on est énervé, agacé, et la semaine prochaine ça va être encore plus chaud et pire, on est obligé de subir.
4: Un reportage d'ICI Périgord et dossier complet sur la canicule à retrouver sur ICI.fr. Une enquête ouverte dans le Val-de-Marne, près de Paris, pour vol et recel après la découverte d'un tableau de Pablo Picasso lors d'une perquisition menée dans le cadre d'un trafic de drogue. 4 personnes ont été déférées dans cette affaire. Le parquet ne précise pas de quel tableau il s'agit. On passe à la Coupe du Monde de foot avant France-Irak demain soir à 23h. On a vu des Bleus en forme lors de leur victoire 3-1 face au Sénégal. Kylian Mbappé, Michael Olise, Bradley Barcola ont très bien fait le travail, mais Xavier Monferrand, Ousmane Dembélé a semblé lui un peu en retrait.
11: C'est une question lancinante qui revient encore et toujours alors que la Coupe du Monde agit comme une loupe grossissante. À quand le déclic pour Ousmane Dembélé en équipe de France? Ce n'était visiblement pas contre le Sénégal. À se demander si le Dembouz en bleu n'est pas qu'une pâle copie du Dembélé du PSG. Son coéquipier Lucas Digne, qu'il a côtoyé au Barça, n'y croit pas.
12: Pour moi, c'est pas une différence de niveau. parce que le niveau du joueur, il reste le même. C'est, on parle quand même du Ballon d'Or. C'est un joueur exceptionnel. Après, c'est à nous de le mettre aussi dans les meilleures conditions et d'essayer de le trouver le plus rapidement possible pour qu'il s'exprime le mieux possible.
11: Pourtant, les chiffres parlent d'eux-mêmes. 7 petits buts en 60 sélections, pas vraiment digne d'un Ballon d'Or. Forcément, si les Bleus pouvaient compter sur le Dembélé du PSG, l'histoire ne serait pas la même. Mais son influence va bien au-delà des statistiques pour son remplacement.

0: Naturel en équipe de France, Marnès Akliouche.
1: Ousmane, c'est aussi une très belle personne sur le terrain et en dehors du terrain. C'est le ballon d'or. On est pressé, tout comme vous, de voir tout ce qu'il va faire de bon dans cette Coupe du Monde et on va tout faire pour que tout se passe bien.
0: Car la quête d'Ousmane Dembélé dépasse les chiffres. Il va tenter de briser la malédiction des ballons d'or. Aucun lauréat dans l'histoire n'est parvenu à être champion du monde l'année qui a suivi son sacre.
2: Xavier Monferrand, et coup d'envoi de France-Irak, c'est demain soir à 23h. Et puis ce sera lui, le représentant de la France à l'Eurovision Junior. Il s'appelle Alec, il a 12 ans et il est originaire de la région Auvergne-Rhône-Alpes. Son nom a été dévoilé hier soir. Il succède donc à Lou Deleuze qui a remporté l'édition 2025. Le concours réservé aux jeunes talents de la chanson se tiendra le 24 octobre. Et là encore, c'est à lire sur ici.fr.
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2: Excellent début d'après-midi, la suite c'est avec Patrice Gascoigne. Ça tourne.
5: Bonjour à tous et bienvenue dans votre émission sur les coulisses du cinéma à retrouver chaque dimanche. Et aujourd'hui, dans Ça tourne, je me dois d'être parfait. Parce que j'ai une comédie originale à vous proposer, pas n'importe laquelle, une comédie où l'on pratique l'arnaque en famille. Le film s'appelle Les Parfaits, arnaque en famille. Il sort mercredi dans les salles et j'accueille justement Monsieur et Madame Parfait. Bonjour Madame Parfait Audrey Fleurot, Bonjour. Monsieur Parfait Ramzi Bedia.
6: Bonjour Monsieur Gascoigne.
5: On vous a déjà appelé comme ça ou pas Parfait?
6: Moi, c'est un nom qu'on me donne souvent la vie, même sans ce film.
7: Ah non, j'avoue que c'était la première fois, moi.
6: Les Parfaits ?
7: Oui.
5: Quand vous êtes... Ah, moi, je vous trouve un peu parfaite, quand même.
7: Je vous remercie. parce que vous ne me connaissez pas vraiment.
6: Ouais, c'est lui pas dit fou. Rarement ça, ça doit la toucher.
5: Voilà, c'est ça. En tout cas, on peut dire merci à notre troisième invité, le réalisateur de Les Parfaits, Arnaque en famille. Bonjour, Ludovic Bernard.
8: Bonjour.
6: Bravo.
5: Ludovic, vous savez comment être un invité parfait ?
8: Dites-moi.
5: Bah, va falloir que vous me donniez et que vous me révéliez tous les secrets de tournage de ce film. Mais d'abord, je vais demander quand même à nos deux comédiens, à vos deux comédiens, je ne sais pas lequel de vous deux est le champion du monde du pitch, Audrey Fleurot, Ramzi Bedia, pour pitcher comme ça rapidement le film.
7: Allez, je me lance. Donc, c'est une famille, effectivement, d'arnaqueurs de génération en génération. Il y a mon papa qui pratiquait lui-même l'arnaque. Et donc, ça fait des années qu'on fonctionne comme ça, avec chacun un petit peu notre rôle attitré. Moi, je suis the brain. Moi, je trouve les nouvelles arnaques. Et mon conjoint est une sorte de hacker. Enfin, il met en place les choses. Et donc, nos enfants participent aussi. Sauf la fille qui fait un peu une crise d'adolescence et qui se rebelle un petit peu contre ses parents. Et donc, ça fait des années qu'on fonctionne comme ça. Et on se trouve dans une situation terrible. C'est que notre arnaque un peu phare de ces dernières années, qui est une arnaque aux œuvres d'art, ne fonctionne plus. Et surtout, on doit énormément d'argent à une mafia. Et donc, on va être obligé de disparaître. C'est très long.
5: Mais oui, Audrey, je démarre. Bah, en tout cas, je pense qu'on a dit pas mal. Ce que je propose, c'est quand même qu'on s'écoute un peu de bande-annonce.
9: Dans notre famille, l'arnaque est un art qui se transmet de génération en génération.
10: On vient encore d'attraper Hugo à changer les notes de ses camarades.
11: Comment voulez-vous que nous, parents, puissions suivre ? Il y a des mégabits, des mégadrives, des octaves, des octets, des tic-tac-touc, là. Quelle époque on vit ?
12: Vous alliez faire le coup du siècle, et moi non.
13: Tu fais quoi, papy ?
14: Je m'inscris sur Tinder.
12: À 250 000, l'œuvre est à vous.
15: L'arnaque au faux tableau, c'est mort. Faut trouver quelque chose de plus ambitieux.
5: Voilà, c'est la comédie de l'été, Les Parfaits, arnaque en famille dans vos salles mercredi prochain. Et ce quelque chose de plus ambitieux, Audrey Fleurot, ça passe donc par l'Écosse.
7: Tout à fait.
5: Mais Ramzi, peut-être...
7: Vas-y, Ramzi, prends le relais.
5: On se souvient ou pas de l'Écosse ?
6: Oui, on s'en souvient. Même si on n'y a pas passé énormément de temps, on s'en souvient très bien. Mais dans le film, l'Écosse, pour nous, c'est l'échappatoire.
5: C'est la nouvelle arnaque.
6: C'est surtout pour sauver notre vie, carrément. Parce qu'au début, on fait, comme le disait Audrey à juste titre, on fait des arnaques, mais il y a des familles comme ça, je me suis renseigné, il y a des gens qui vivent de briques et de brocs, qui font des petites arnaques à gauche, on s'en arrange très très bien. Mais là, l'arnaque a dépassé ça nous dépasse, parce que notre vie est en jeu, du coup, l'Écosse se présente comme le paradis pour nous, on y fonce.
5: C'est pas vous le cerveau de la bande, c'est pas vous le cerveau de la famille,
6: non,
5: c'est Magali.
6: C'est ma femme le cerveau.
5: C'est quand même votre personnage qui a l'idée d'emprunter l'identité de quelqu'un, c'est ça ?
7: Bah, moi, maintenant, j'accepte plus que des personnages qui ont un QI extrêmement développé. Voilà, ça fait partie de mes choix. Oui, elle met au point les arnaques. Et là, elle est un petit peu, au début du film, elle est un petit peu à court d'imagination. Et la situation un peu extrême dans laquelle ils vont se retrouver va faire qu'il va falloir pondre une arnaque très, très rapidement. La plus grosse qu'on ait jamais montée.
5: Dans le film, un, c'est pas le cerveau du couple. Bon, déjà. Et deux, c'est un peu.
7: Faut que ça soit un peu crédible, quand même. On peut pas partir de si loin.
5: Et deux, c'est un peu le plus pessimiste aussi. Du coup, souvent, on dira, c'est mort.
7: Il faut dire qu'il a le rôle le plus difficile, lui, parce que lui, il va vraiment se retrouver au front. Il va devoir se retrouver à faire un boulot dont il n'a pas la moindre. Il n'y connaît rien en whisky. Il ne parle pas anglais.
5: Ah oui, justement. Le problème, c'est qu'on envoie le plus mauvais en anglais sur le front.
6: Bah oui, mais moi je suis responsable de ma famille, donc je suis ce qu'Audrey me dit, je sais que la pilote est bonne, donc moi j'essaie de faire tourner l'avion à l'intérieur, je le vois un peu comme ça.
5: Bon, en plus je crois que dans la vraie vie, Ramzy, l'anglais c'est pas votre fort non plus.
6: Alors cher monsieur Gascoin, oui. Sachez que je tourne en anglais en ce moment.
5: Mais non.
6: Et que je tourne, ça fait 5 mois que je tourne en anglais, et il me reste encore 5 mois en anglais, et je me suis amélioré.
5: On a hâte de voir l'épreuve. En tout cas, je sais que Audrey Fleurot, pour vous, l'anglais, ça va.
7: Oui, bah, disons que j'ai déjà travaillé en anglais, ouais.
5: Mais on va quand même vérifier. Romain, à la réalisation, tu peux nous mettre, on peut vérifier le niveau d'anglais d'Audrey Fleurot, s'il te plaît ?
4: The combination of these two languages, it's super powerful, I think. We stick on the French lines, I mean, of Molière.
6: Oh, sure.
5: Et c'est classe, hein, Molière et tout.
6: C'est bien, dis donc. Là.
7: Je me demande de quoi je parle.
6: L'accent est pas mal.
5: Cette bonne idée de vous retrouver tous les deux, on la doit à vous, Ludovic Bernard, effectivement, le réalisateur de Parfait Arnaque en Famille. Cette idée, elle vous est venue en vous rasant le matin. D'ailleurs, vous n'êtes pas rasé là ce matin.
8: Non, je me rase un peu souvent, mais l'idée traînait dans ma tête depuis un petit moment. L'idée d'une famille qui arnaque et que et que les enfants soient impliqués à l'intérieur avec le grand-père et toute la famille.
5: Mais pourquoi tous les deux ? On les a jamais vus ensemble en fiction. Hein.
8: C'est ça. Bah, déjà, je trouve ça très stimulant de réunir deux personnes qui ne se connaissent pas. Et je savais qu'Audrey aimait beaucoup déjà Ramzy et vice versa.
7: On avait dit qu'on lui disait pas.
6: Et voilà. Moi, c'était.
7: Il va se la raconter
6: pas chaud,
7: maintenant.
6: C'est qu'Audrey, elle voulait vraiment. Moi, j'étais pas chaud.
8: On a dû beaucoup travailler,
7: rallonger le chèque, disons le vraiment.
8: Et donc réunir ces deux personnes, voilà, qui s'amusent constamment à l'écran pour cette comédie, c'était vraiment parfait.
5: Vous avez écrit en pensant à eux.
8: J'ai écrit en pensant à eux, tout à fait.
5: C'est risqué, parce que si l'un ou l'autre avait dit non.
8: Mais c'est toujours bien d'écrire avoir quelqu'un en tête.
7: B, je pense, hein, quand même.
8: Faut toujours écrire avec quelqu'un en tête et après trouver un plan B, évidemment. Mais il faut toujours. Moi, j'aime bien, en tout cas, l'idée de penser aux acteurs qui peuvent incarner.
6: On était tes deux plans A.
8: A.
6: Les deux
8: A.
6: Ok.
5: Ok. En tout cas, on savait. 5 A. On savait qu'il allait bien porter le kilt aussi.
8: Ben oui, c'est ça. Mais il le porte divinement bien.
6: C'est pas le truc que j'ai préféré. J'ai préféré tes beaux costumes.
8: Il est divinement beau dans les costumes, dans ses costumes anglais très british.
6: On a un réalisateur, Monsieur Ludovic Bernard, qui est vraiment ici. Il a beaucoup de goût. Il a du goût. Il est attaché aux détails, aux petits, mais jusqu'aux fringues, avant chaque prise, il venait m'arranger ma cravate, alors qu'il y a déjà la costumière qui est passée, tout le monde est passé. Il y a toujours un mini détail que personne ne voit, un pli dans le slip, qui vient arranger.
8: Il y a rien de plus laid qu'une cravate qui pend un petit peu.
6: Mais j'ai compris avec toi.
8: C'est vraiment pas beau, surtout au cinéma.
6: Et t'as entièrement raison.
5: Eh ben, on va continuer à en parler avec Audrey Fleurot, Ramzy Bedia et Ludovic Bernard. Avec cette émission quasi parfaite avec vous, on saura tout sur les coulisses du tournage avec vous, Ludovic Bernard. Tout de suite, on va s'écouter Bruno Mars. Mais le titre est en anglais. Audrey, vous pouvez nous donner le titre en anglais ?
7: Oh là là.
6: Tu fais l'accent parfait, Audrey.
5: Allez, Audrey, lancement par Audrey Fleurot.
7: Locked out of heaven.
6: Parfait.

0: Locked Out of Heaven, c'était Bruno Mars.
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0: Ça tourne accueille, on se moque de mon accent en anglais. Ça tourne accueille aujourd'hui l'équipe du film Les Parfaits Arnaques en Famille, une comédie qui va braquer les salles obscures à partir de mercredi. Nous sommes avec Audrey Fleurot, Ramzi Bedia, qui dans le film emprunte l'identité de la famille Parfait, le temps d'une dernière grosse arnaque qui va pas très bien se passer. Un film réalisé par Ludovic Bernard, ambiance.
2: On part en Écosse, on prend la place des Parfaits.
3: C'est vrai que 10 millions, c'est ambitieux. Va falloir la jouer serrée.
4: Gilles Parfait, la perfection à la française.
5: La chasse aux pigeons, c'est un art ancestral qui se transmet de génération en génération.
6: Je vais vous faire découvrir tous les charmes de l'Écosse.
2: Et les pigeons, papa, on en fait quoi?
5: On les plume.
0: On les plume et nous on rit et on stresse quand même un petit peu hein, lorsqu'ils sont en pleine dans leur mode arnaque dans ce film. Les Parfaits Arnaques en Famille, un film ici, votre radio. Alors c'est votre nouvelle comédie, Ludovic Bernard. La comédie, c'est un peu votre truc. Comment on devient un peu spécialiste de la comédie? Parce que alors vous avez fait Mission Pays Basque avec Florent Père et Elodie Fontan, vous avez fait L'Ascension avec Ahmed Silla et Alice Belaïdi, 10 jours sans maman avec Franck Dubosc et Horatica. C'est votre truc.
7: C'est mon truc. Apparemment, les gens aiment bien quand j'en fais, donc je m'y recolle régulièrement. Puis c'est toujours agréable dans la comédie de mettre des personnages, de faire des personnages qui ne font pas des choses réelles dans la vie, et puis les confronter à plein d'autres choses. Donc c'est plutôt agréable de faire ça.
0: Et le binôme homme-femme régulièrement, qui
7: toujours revient. Toujours la famille, c'est important. La famille est importante, effectivement. L'amour est important.
0: À Audrey Fleurot, Ramzi Bedia, on dit toujours que tourner une comédie, ça demande encore plus d'exigence qu'un drame, parce que c'est de la haute précision, c'est vrai ?
8: Oui, moi, il y a toujours une forme de snobisme par rapport à la comédie. Moi, je suis vraiment intimement persuadée que c'est compliqué, la comédie, et c'est compliqué de se renouveler, c'est compliqué de s'accorder avec l'humour de l'autre, avec l'humour du réalisateur. Moi, par exemple, quand je reçois très peu de comédies qui me font marrer, quoi. Et donc, c'est quand même un peu la base de mon choix. C'est-à-dire qu'à partir du moment où déjà dans l'écriture, je ne sens pas l'endroit où moi ça me fait marrer, je vois pas comment je vais pouvoir être drôle. Mais oui, regarde, même ce grand garçon là qui fait quand même rire la France depuis pas mal d'années maintenant, on a toujours le stress de pas trouver la porte d'entrée.
0: Et alors la difficulté, c'est qu'il faut ne pas rire pendant qu'on est en train de jouer la comédie, parce que je crois qu'entre les prises, ça rigole pas mal quand même avec Ramzi, ou à cause de Ramzi, je ne sais pas.
6: On a besoin, en tout cas, bah Audrey, c'est pas la dernière.
0: Ah ouais. Allez, on balance les dossiers.
6: Ah oui, non, là, j'étais pas, j'en étais super, mais. On est obligé de maintenir entre les prises
8: un état un peu de connerie.
6: Un état de connerie. Alors j'ai eu beaucoup de chance parce que Audrey est comme moi, mais tous les comédiens sont pas comme ça. Il y en a qui ont besoin de se concentrer, de calme entre les prises. Et beaucoup de chance que Audrey soit comme moi là-dessus, et ou moi je suis comme elle. C'est et on a merci. Besoin de déconner. Quand on entend Ludovic dire allez on y va moteur, ben on attend que Ludo nous appelle. Il y a l'oreille qui traîne, mais on maintient un rythme, une ambiance. Et dès qu'on entend Ludo, on vient avec cette ambiance sur le plateau.
0: Comment on les gère, ça, Ludovic, Bernard, réalisateur?
7: Oui, il faut beaucoup laisser faire, effectivement, comme ils disent, il faut laisser s'amuser entre les prises et après retrouver l'énergie du moment pour ce qu'on tourne. Et puis, c'est aussi souvent une question de rythme. On s'est bien entendu tous les trois là-dessus parce qu'ils ont un flow absolument formidable pour la comédie. Et ça, c'est pas tout le monde qui peut l'avoir, ce flow-là. Et ce flow, et puis ces ruptures, pour justement une chute ou quelque chose. Et la comédie, c'est souvent dramatique. Il y a souvent des situations dramatiques dans lesquelles on va chercher l'humour et on va chercher ce qui est drôle. Et c'est ça qui est amusant quand on regarde une comédie, quand on voit Louis de Funès faire l'imbécile sur plein de choses. C'est souvent dramatique. Et puis, c'est pas quelqu'un de sympathique, Louis de Funès.
0: Ah bon?
7: Mais en même temps, il nous fait toujours hurler de rire. Donc, c'est ça, la comédie.
0: Chaque détail compte, je crois, dans une comédie. Ludovic Bernard, pourquoi vous l'avez appelé Magali, le personnage de Audrey Fleurot. Parce que j'ai une petite explication, je ne sais pas si c'est la bonne. Pourquoi elle s'appelle Magali, son prénom?
7: Je pense que c'est le hasard, là, pour le coup.
0: Vous êtes sûr?
6: C'était quoi votre explication?
0: Magali, c'était déjà le prénom que portait Audrey Fleurot dans Intouchables.
7: Vraiment, tout c'est inconsciemment.
8: C'est ma deuxième Magali.
6: Garde Magali.
7: Tu t'en souvenais?
8: Pas du tout.
0: En tout cas, tous les trois, vous savez qu'on a une petite tradition dans Ça Tourne. On vous demande de vos souvenirs, des souvenirs sensoriels du tournage. Par exemple, je vais vous demander, Ludovic, l'odeur qui vous a le plus marqué lors de ce tournage.
7: La pluie en Écosse. Juste avant de partir en Écosse, j'espérais qu'il puisse avoir beaucoup d'eau pour que ce soit vraiment l'Écosse. Et il n'a cessé de pleuvoir non-stop.
0: Voilà, je pensais que vous alliez
7: vraiment, on était sous des trompes d'eau.
0: Rapidement, Ramzy et Audrey, l'odeur, peut-être le, je sais pas, le whisky par exemple. La cornemuse.
6: La salle, quand on a découvert la première fois la salle avec les gros fûts de
7: les tonneaux.
6: Là où on tournait avec les Japonais.
7: Ouais, les tonneaux,
6: cette odeur de whisky et tonneau, elle est dure.
7: C'était une vraie distillerie.
6: Oui, on a tourné une vraie distillerie. Je l'ai encore dans le nez.
0: Audrey.
6: C'est la mienne, l'odeur, tout simplement.
0: Pas mieux.
6: Dégoûté un peu pendant le tournage.
0: On finira sur l'odeur de Ramzy.
6: J'aurais dû penser à ça. Je me disais chaque matin, putain, tu fouettes.
0: Merci.
6: Là, t'as oublié.
0: Ah, mais c'est sur ce constat assez encourageant, ma foi, que nous finissons cette émission. Merci beaucoup, Audrey Fleurot, Ramzy Bedia, Ludovic Bernard, réalisateur de cette comédie à ne pas manquer, Les Parfaits Arnaques en famille. Un film qui a tout pour être la comédie de l'été. C'est un film ici, ça sort mercredi dans les salles. Ça tourne, c'est tous les dimanches dans votre radio ici dès 13h. Disponible en réécoute à n'importe quelle heure de la journée sur ici.fr. Et tout de suite, la musique continue sur votre radio.
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1: 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Voici Expression Directe, une émission réservée aux formations politiques, aux organisations syndicales et aux groupes professionnels représentatifs. Aujourd'hui, cette émission est assurée par le Mouvement démocrate.
11: Après les élections municipales, dans plusieurs communes de France, des maires d'extrême droite ont retiré le drapeau européen de la façade de leur mairie. Un geste symbolique, mais révélateur. Il montre une nouvelle fois l'hostilité de l'extrême droite envers l'Europe.
12: Au Mouvement démocrate, nous avons une autre vision, celle portée par les faits, par l'histoire et par notre avenir commun. L'Union européenne rassemble 27 pays marqués par une histoire culturelle, politique et humaniste commune. Ensemble, nous avons construit un modèle, celui de la démocratie et de l'état de droit. Ce modèle, c'est le nôtre. Alors nous pensons que dans nos territoires, on a tout à gagner à rester ancré dans ce projet commun. Nos communes font face à des défis considérables.
11: La santé de proximité qui recule, l'urbanisme, le changement climatique qui transforme notre façon de vivre, la crise du logement, l'éducation. Ces défis ne s'arrêtent pas aux frontières d'une commune, ni même d'un pays, ils sont européens. Autant de défis immenses que nous, élus, nous ne pouvons affronter seuls. Face à cela, l'Europe n'est pas un obstacle. C'est un partenaire stratégique indispensable.
12: Alors refuser l'Europe, c'est refuser les aides qu'elle nous offre. L'Europe nous aide et elle aide concrètement nos communes. Grâce à l'Europe, nous bénéficions du Fonds européen agricole pour le développement social. Il soutient nos agriculteurs pour développer une agriculture durable, innovante et compétitive. Dans un contexte où nos agriculteurs font face à des crises à répétition, économiques, climatiques et sanitaires, ce soutien est vital.
11: Il aide aussi les territoires ruraux à gagner en attractivité, en finançant les services publics les plus essentiels. Les routes, les réseaux d'eau, les équipements collectifs. Grâce à l'Europe, nos territoires ruraux bénéficient d'aides pour mieux vivre. Et l'Union européenne ne s'arrête pas là. Grâce à l'Europe, nous pouvons agir pour réduire les inégalités entre tous les territoires en renforçant la cohésion économique et sociale avec le Fonds européen régional.
12: Avec le Fonds européen régional, des communes ont pu déployer le Wi-Fi public et raccorder leurs habitants au très haut débit. Parce que l'accès au numérique est aujourd'hui un droit fondamental. Grâce à l'Europe, des bâtiments publics ont été rénovés pour consommer moins d'énergie. Des éclairages basse consommation ont remplacé des installations vieillissantes. Des pistes cyclables et des mobilités douces ont vu le jour. Grâce à l'Europe encore, des infrastructures ont été adaptées pour les personnes en situation de handicap. Et des transports de proximité ont été créés pour relier les habitants aux services essentiels. Des actions concrètes et visibles pour améliorer le quotidien des habitants de toutes les communes de France.
11: L'Union européenne soutient, mais n'impose pas. Elle ne dicte pas un modèle unique de service public. Alors, grâce à l'Europe, les collectivités qui souhaitent s'engager, qui veulent maintenir ou améliorer leurs services publics, sont accompagnées.
12: Au Mouvement démocrate, nous mettons l'ambition pour l'Europe au cœur de notre projet. C'est pour cette raison que nous avons toujours, dans chacune de nos rencontres, de nos manifestations, un moment pour parler de l'Europe. Et je crois sincèrement que dans aucun autre parti politique français, on a mis l'Europe à une place aussi centrale dans le fonctionnement, dans l'animation et dans le projet du parti.
11: Au Mouvement démocrate, nous défendons cette Europe. Une Europe qui nous rassemble, qui nous protège, qui nous permet de nous développer ensemble. Une Europe forte, souveraine et démocratique. Ce modèle européen n'est pas parfait. Mais parce que nous pensons que nous avons profondément besoin d'Europe, nous croyons en une union encore plus sociale, encore plus solidaire, encore plus écologique et encore plus souveraine. Retirer le drapeau européen d'une mairie, c'est un symbole. Mais les symboles disent la vérité sur ce qu'on est et sur ce qu'on veut. Nous, au Mouvement démocrate, nous faisons le choix de l'Europe. Parce que c'est le choix de nos territoires, le choix de nos habitants, le choix de notre avenir. Si vous partagez ces convictions, rejoignez-nous.
1: C'était Expression directe avec le Mouvement démocrate.
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13: 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Elle n'est pas très grande, cette chapelle, mais c'est une prouesse architecturale à la hauteur de la dernière demeure de Léonard de Vinci. 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

Begin avec toi, c'était Marc Lavoine. Je vous souhaite un très bon dimanche à l'écoute de votre radio locale. Ici, Sophie Nolveau au micro de votre après-midi. On fête le tout premier jour de l'été, on célèbre tous les papas et on fête la musique avec dans le prochain quart d'heure William Scheller qui va nous inviter à ouvrir le carnet à spirale de nos souvenirs. Tout ça après une jolie nouveauté, tout en sensualité. Charlotte Cardin a voulu mettre en musique ce fameux vertige des premiers émois d'une rencontre amoureuse. Voici The Way We Touch.

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1: Il avait tout, l'idée, le plan, la machine, mais Napoléon lui a dit non, faisant passer la France à côté de deux révolutions technologiques. En 1798, un Américain excentrique débarque en France, Robert Fulton. Ancien peintre et bricoleur de génie, entre MacGyver et le doc de Retour vers le futur. Dans ses valises, une invention, un submersible. Il l'appelle le Nautilus. Oui, comme chez Jules Verne, mais 50 ans plus tôt. Le ministère de la Marine est curieux. À Brest, il obtient l'autorisation de tester son sous-marin. À son bord, il s'approche discrètement d'une barque vide et la fait sauter à l'aide d'une charge explosive placée sous l'eau. La démonstration est spectaculaire. Mais l'armée hésite, trop instable, trop cher et franchement pas très glorieux de couler un navire en douce depuis les profondeurs. On préfère encore la bravoure au grand air que la ruse en apnée. Napoléon tranche, c'est non. Mais Fulton est tenace. En 1803, nouveau Paris. Il lance un bateau à vapeur. Pas de voile, pas de rame. De la vapeur, on vous dit. L'engin fume et gronde comme ma vieille tante, sauf que lui, il avance tout seul. Là encore, on fronce les sourcils. Trop lent pour une attaque, trop gros pour virer de bord, et puis cette machine fait un boucan du diable. Aux yeux des militaires, ça sent plus le manège forain que la victoire à Austerlitz. Charlatanisme, disent certains. Verdict, rejeté. Deuxième essai, deuxième douche froide. Napoléon veut des machines prêtes à l'emploi, efficaces tout de suite. Fulton est trop en avance sur son temps. Et surtout, pas au bon endroit. Son vapeur fera sensation, mais en Amérique. Avec Napoléon, la France était encore loin de la Startup Nation.
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0: Vous écoutez ici, c'était Miley Cyrus avec Flowers. On vous partage un petit peu de bossa nova dans un instant avec Sergio Mendes et Brazil 66. Et on continue de mettre à l'honneur la musique ce 21 juin avec Jean-Louis Aubert et un extrait de son Ici par en live enregistré à La Ciotat. Je vous souhaite un bel après-midi.
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0: France, dit Édouard Geffray, le ministre de l'Éducation nationale. 1800 autres établissements vont quant à eux aménager leurs horaires avec des élèves libérés en début d'après-midi. Fermeture en raison forcément de la canicule. 35 départements en vigilance rouge, 45 autres en orange. Et dans ce contexte, que diriez-vous d'un congé climatique à l'image des ouvriers sur les chantiers qui ne peuvent pas travailler quand il fait chaud? Les écologistes lancent une pétition en ce sens. Cela existe en Espagne depuis 2 ans. Les fêtes de la musique maintenues dans de nombreuses villes malgré la chaleur. Alcool interdit dans les départements en alerte rouge. À Paris, la préfecture de police indique que 2500 pompiers et près de 5000 policiers et gendarmes sont mobilisés dans l'agglomération. Un adolescent de 17 ans est mort hier soir en Dordogne, dans la rivière du même nom. Il a été emporté par un courant alors qu'il se baignait au niveau de la commune de Port-Saint-Foy et Ponchat, à une vingtaine de kilomètres de Bergerac. Un homme de 82 ans placé en garde à vue pour tentative d'homicide volontaire après avoir tiré hier soir sur des gendarmes à Nogent-le-Rotrou en Eure-et-Loire. 2 militaires blessés. L'octogénaire s'est retranché dans le sous-sol de sa maison. Il a été interpellé suite à l'intervention du GIGN. Et puis le mondial de foot avec 2 affiches à suivre aujourd'hui. Les Espagnols, champions d'Europe en titre, affrontent l'Arabie Saoudite à 18h. Et puis la Belgique est face à l'Iran à partir de 21h.
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0: 35 départements de l'ouest et du centre de la France sont donc en vigilance rouge canicule. 45 autres sont en orange. Dans le ciel, cet après-midi, des risques d'orages en Alsace et en Lorraine, dans l'Allier et dans les Alpes de Haute-Provence. Des nuages le long des côtes et dans les Pyrénées. Et puis côté température, 27 la minimale à Cherbourg, 29 à Nice, 30 à Lille, 32 à Ajaccio, 34 à Strasbourg, 36 à Paris, 37 à Biarritz et à Bourges, 38 à Lyon et jusqu'à 39 à Vichy.
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0: Let's Dance, c'était David Bowie. Sophie Nolvaux avec vous, je suis très heureuse de vous retrouver. Je vous souhaite un excellent dimanche à l'écoute de votre radio locale ici. Une bonne fête à tous les papas. On pense très fort à vous et on vous embrasse. Dans le prochain quart d'heure, des conseils utiles à côté de chez vous et vos trois chansons françaises à la suite. Avec Michel Polnareff, le tout dernier Zazie et Alain Champfort.
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0: si vous aimez les métropoles françaises avec l'accent qui chante, découvrez Marseille.
1: Notre point de départ, c'est un passage obligé pour tous les visiteurs de Marseille. C'est Notre-Dame de la Garde, qu'on surnomme ici la Bonne Mère. Ce qui m'étonne à chaque fois quand j'entre à l'intérieur de la basilique, ce sont ces mosaïques colorées sur les voûtes, le dôme et tout le transept. C'est le style néo-byzantin très en vogue fin 19e. Et puis il y a tous ces ex-voto marins, ces bateaux suspendus au plafond. Je trouve ça vraiment émouvant. Parce que cette basilique, elle est là pour veiller sur les marins. Et finalement sur nous tous, sur tous les Marseillais. C'est le point culminant du centre-ville. On a une vue d'ensemble sur tout Marseille. D'ici, on peut voir les îles du Frioul, le château d'If, le Vieux-Port. Moi, ce qui me saute aux yeux, c'est d'abord le blanc et l'orange. Le blanc des façades d'immeubles et l'orange des tuiles.
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2: 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Et avec une bonne paire de jumelles, on peut voir jusqu'à la mer du Nord. Alors moi, j'aime cet endroit déjà pour la beauté sauvage des paysages. Ici, vraiment, il y a la nature qui vous enveloppe et on est dans une ambiance, c'est presque mystique.
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0: écoutez ici, c'était Louis Chédid avec Ainsi soit-il. À l'occasion de la fête de la musique, on est heureux de vous offrir cet extrait d'ici par en live avec Louis Chédid qui avait enflammé la scène de l'espace Avelvor de Plougastel. C'était l'année dernière, un concert et une soirée inoubliables, riche en émotions et en partage. Bientôt 15h et toute l'info en France et dans le monde en 90 secondes. Mais avant, on va retrouver vos chansons préférées avec dans quelques minutes Eros Ramazzotti, Oria et Earth, Wind & Fire. Je vous souhaite un bon dimanche. 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
1: Vous écoutez ici, très bel après-midi, il est 15h. Toute l'info en France et dans le monde en 90 secondes avec Cyril Ardo.
2: Il n'y avait jamais eu autant de départements en vigilance rouge, 35 concernés par le plus haut niveau d'alerte, 40.

0: l'enfant doit être autopsié demain matin. Un tableau de Pablo Picasso découvert lors d'une perquisition menée dans le cadre d'un trafic de drogue. Une enquête est ouverte dans le Val-de-Marne près de Paris pour vol et recel. 4 personnes ont été déférées dans cette affaire. Le parquet ne précise pas de quel tableau il s'agit. Et puis la Coupe du monde de foot, 2 affiches à suivre aujourd'hui. Les Espagnols, champions d'Europe en titre, affrontent l'Arabie Saoudite à 18h. Et puis la Belgique est face à l'Iran à partir de 21h.
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3: La météo en Bourgogne, c'est encore cette vigilance orange canicule pour la Côte d'Or et la Saône-et-Loire. Le soleil de plomb nous brûle toute la journée. Cet après-midi, pas un seul nuage dans le ciel. Les maximales à Saint-Bernon, 34, Châtillon-sur-Seine, 37, Dijon, 38, Auxonne, 39 degrés. En fin de journée, peut-être des orages de chaleur, mais seulement entre Saulieu et Semur en Auxois. Cette nuit, le ciel reste bien dégagé. Les minimales prévues entre 19 et 25 degrés pour les Côte.
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0: Les Eagles avec Hotel California, ici Bourgogne, bienvenue en 77 avec ce titre qui a peut-être accompagné vos vacances au camping, avec les balades en canoë sur la Saône ou les séances de bronzage sur une des plages des lacs de la région de Chours à Vouglans. Bonne fin d'après-midi avec nous, c'est le week-end, mais c'est presque les vacances quand on y pense, hein, car juillet est à portée de main. C'est ici Bourgogne que vous écoutez, et Actu Local, musique et bonne humeur sont au menu. On vous accompagne tranquillement jusqu'à 19h avec Diane Tell juste après la pause.
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0: Mister Eddy et son cimetière des éléphants. À ce propos, celui dévolu à vos animaux de compagnie a été inauguré la semaine passée à Dijon. En revanche, les pachydermes sont hors gabarit. La prochaine fois, il faudra faire dans le plus classique. Des idées de sortie, ça vous dit?
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0: Ce jeudi, de 15h à 16h, je vous propose de prendre un peu de hauteur et de faire revivre l'histoire au rythme du vent, direction le sud de la Côte d'Or, pour une visite accompagnée du magnifique moulin Sorine à Santenay. Dominant fièrement le paysage, le moulin Sorine est un repère absolument incontournable à l'horizon. Il s'agit en effet du tout dernier moulin à vent de la Côte de Beaune. Pour cette découverte d'une heure, vous serez guidé par les Santenois de cœur ou d'origine. Fin connaisseurs de ce monument exceptionnel, ils vous raconteront avec passion son histoire séculaire, les secrets de sa restauration et bien sûr les rouages fascinants de son fonctionnement. C'est une immersion patrimoniale idéale pour toute la famille, à savourer au milieu des vignes lors d'un après-midi d'été. Côté pratique, le tarif est fixé à 5 euros par personne et c'est entièrement gratuit pour les moins de 12 ans. Vous pourrez présenter votre billet imprimé ou directement votre e-billet sur votre smartphone. Pensez simplement à arriver 5 minutes avant le départ, prévu à 15h pile. Le rendez-vous est pris donc ce jeudi 25 juin à 15h au Moulin Sorine, situé sur la route de Chassagne à Santenay.
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0: Ultra moderne solitude, on n'est pas bien là à écouter la musique d'ici, c'est le week-end et c'était Souchon avec cette chanson aux paroles qui prennent davantage de sens actuellement, surtout quand on fréquente les transports en commun avec leur lot de passagers rivés sur leur téléphone, coincés entre Candy Crush et les vidéos Insta. On marque une pause, ici Bourgogne, vous nous écoutez partout en Côte d'Or et en Saône-et-Loire, Boulevard des Arts et Amir arrive dans un instant.
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1: Bon dimanche, sous vos applaudissements, il est 16h. Et c'est l'heure de retrouver les infos d'ici et d'ailleurs.
2: Toujours plus de départements touchés par l'alerte canicule. La quasi-totalité du pays sera concernée demain. 49 départements en rouge, 54 en orange, dit le gouvernement. Les autorités appellent à limiter les déplacements. Une chaleur extrême est attendue sur une large partie du pays. Dans ce contexte, des écoles et collèges fermés demain à travers toute la France, c'est ce qu'a annoncé le ministre de l'Éducation nationale, Édouard Geffray. 845 établissements concernés, 1800 autres vont aménager leurs horaires avec des élèves libérés en début d'après-midi. En raison de cette canicule, 250 000 pompiers sont mobilisés à travers tout le pays. Les associations de sécurité civile, elles, sont mises à contribution sur les grandes manifestations comme la fête de la musique. Sur cette fête, justement, pas d'alcool, dit le gouvernement, dans les départements en rouge. La préfecture de police de Paris indique qu'un enquêteur dédié à l'accueil des victimes de violences sexistes et sexuelles sera présent toute la nuit dans chaque commissariat de la capitale.

0: le soleil de plomb nous brûle toute la journée. Cet après-midi, pas un seul nuage dans le ciel. Les maximales à Saint-Bernon, 34, Châtillon-sur-Seine, 37, Dijon, 38, Auxonne, 39 degrés. En fin de journée, peut-être des orages de chaleur, mais seulement entre Saulieu et Semur en Auxois. Cette nuit, le ciel reste bien dégagé, les minimales prévues entre 19 et 25 degrés pour les Hautes-Côtes.
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Ici Bourgogne, c'était Céline Dion. Actu local, musique et bonne humeur de la Bourgogne au Québec. Vous êtes bien chez vous à écouter la radio d'ici, partout, de Châtillon à Saulieu. Bon après-midi et profitez bien de votre week-end ou de ce qu'il en reste. Voici le nouveau tube de Bruno Mars, suivi de Gold avec Ville de Lumière en 1986. Bonne fin d'après-midi avec nous, c'est le 21 juin et la musique est en fait un peu partout dans la région. Oh

0: Stéphane Conchon et son humeur du week-end. Bonjour Stéphane.
1: Bonjour Yannick, bonjour tout le monde.
0: Bon alors, comment vous sentez aujourd'hui?
1: Visionnaire.
2: Je t'ai dit qu'elle était voyante, ma grand-mère.
1: Enfin, à peu près autant qu'un berger américain du Var. Parce qu'en ce moment, Yannick, la nouvelle star mondiale du football s'appelle Nova. Nova est une chienne et depuis quelques jours, elle prédit les résultats de la Coupe du Monde. Ouais. On en est là. En 2026, on a des ordinateurs, des statistiques avancées, l'intelligence artificielle. Et finalement, tout le monde attend la vie d'un chien.
3: Et donc, comment s'appelle ta chienne?
1: Nova, je vous ai dit. Nova. Après, ça me surprend qu'à moitié. Vous vous souvenez du poulpe Paul en 2010?
0: Évidemment.
1: À partir du moment où un poulpe a réussi quelques pronostics, on a tous accepté l'idée qu'un mollusque pouvait être consultant sportif. Alors, pourquoi pas un chien? D'ailleurs, en Bourgogne, on pourrait très bien lancer notre propre service des prédictions avec un escargot. Hein. L'avantage, c'est qu'en cas d'erreur, on aurait une excellente excuse. Ah, désolé, le résultat est un petit peu en retard.
0: Mais je comprends pas, Stéphane. Comment un animal communique ses pronostics?
1: Alors pour Nova, pas de tic, mais des pronostics. Je vous explique. La chienne pousse une balle de tennis sur un panneau en bois fabriqué par ses propriétaires. La balle rebondit, tombe d'un côté ou de l'autre, et voilà. Le vainqueur est désigné. Après, faut pas s'emballer. Hein. Nova découvre le résultat en même temps que tout le monde. Autrement dit, l'animal s'y connaît en football, comme moi en matière de messe en latin. Maintenant, depuis le film Didier, l'idée d'un chien passionné de football n'est plus totalement absurde. Je vous rappelle quand même qu'Alain Chabat a passé tout un film à jouer un labrador capable de dribbler. Vous vous en souvenez?
4: Didier, tu peux pas, quand tu vois quelqu'un, tu peux pas d'entrer comme ça, lui sentir le cul.
1: À côté de ça, une chienne qui prédit France-Irak demain soir, c'est presque crédible. Mais le plus extraordinaire dans cette histoire, c'est que ça fonctionne. La France, le Mexique, la Suède, Nova en a déjà trouvé plusieurs. Alors évidemment, si demain les Bleus battent l'Irak, on dira qu'elle est géniale. Et si elle se trompe, eh ben on dira qu'elle a la rage.
5: Allô, je voudrais parler au vétérinaire.
1: Et avant de filer, je vous offre la conversation de la semaine, repérée sur les réseaux sociaux. Papa, papa, je t'aime. Oh, c'est gentil. Va le dire à maman aussi, ça lui fera plaisir. Maman, j'aime papa. 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

0: Ici Bourgogne, c'était Lionel Richie avec All Night Long en 1983, extrait d'un album qui a été un des rares à cette époque à contester la suprématie insolente du Thriller de Michael Jackson, même si au niveau volume de vente, on joue pas tout à fait dans la même cour, hein, avec 10 millions contre 30 au terme de l'exploitation de ces deux albums. Même avec le jeu des rééditions, à l'heure actuelle, le rapport est de 20 millions contre 70, toujours en faveur de Jackson. Ici Bourgogne, c'est le week-end, profitez-en pour passer une bonne après-midi avec nous. La musique revient avec Obispo et Cabrel, suivi de Vanessa Paradis.
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0: Vanessa Paradis sous la production de Lenny Kravitz au début des années 90, c'était Be My Baby. On écoute la musique d'ici, on est bien. Vous nous écoutez partout, du Morvan au Châtillonnais, et vous avez fait le bon choix. Quelques idées de sortie, ça vous dit?
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0: Mercredi 24 juin de 15h30 à 16h, je vous propose d'accorder à vos enfants une tendre parenthèse imaginaire au grand air. La médiathèque, en partenariat avec la joyeuse équipe de l'association Lire ou Faire Lire, vous donne rendez-vous à la halte fluviale de Pont-Royal sur la commune de Clameret pour un moment très spécial baptisé Lecture au bord de l'eau. Pour cette édition, c'est le monde magique et coloré du cirque qui s'invite au bord des canaux. Confortablement installés dans ce cadre bucolique, les enfants, dès l'âge de 3 ans, et leurs parents se laisseront bercer par des histoires drôles, poétiques et captivantes. Les bénévoles feront défiler sous les yeux des petits et des grands, des clowns malicieux, des acrobates voltigeurs, des jongleurs à droite et bien d'autres artistes de la piste. La très bonne idée de l'après-midi, c'est que cette animation se déroulera juste avant le grand spectacle théâtral Arrecen, tout au YouTube, programmé au même endroit à 16h30. C'est donc la mise en bouche idéale pour prolonger la magie de la piste et partager un merveilleux moment de complicité en famille. Cette animation est entièrement gratuite et ouverte à tous les petits curieux. Le rendez-vous est pris donc mercredi 24 juin à 15h30 à la halle fluviale de Pont-Royal à Clameret, au fil de l'eau.
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0: Taylor Swift et Hoplite, ici Bourgogne, Actu Local, musique bonne humeur. Vous êtes bien là à écouter nos programmes partout, de la Bresse au Dijonais. Et ici, on se tape une tranche de rigolade avec l'humour en tube de Fred Ballard.
1: Mes frères et mes sœurs, bienvenue dans la maison du Seigneur.
2: Mais oui, c'est vrai qu'on est dimanche, donc ces pères-là aussi ont le droit à leur fête. Hein. Et c'est Gad Elmaleh qui s'en charge, histoire d'être sûr que le message d'humour soit diffusé auprès de tous et que la tolérance, la paix et l'amour soient au cœur de nos préoccupations. Même si le père titulaire est absent, hein. On mise tout sur son remplaçant.
1: Permettez-moi de me présenter, que je suis le père Abdelzak. Je remplace le père Michel, parti en congé maternité.
2: Ah bah oui, hein, les temps changent, mais la tolérance reste de mise. Et pendant que certains pères s'émancipent, d'autres voient leurs enfants s'émanciper et leurs cadeaux de fête des pères évoluer aussi. Hein, fini les vides poches en pâte à sel pour François-Xavier de Maison.
3: La gourde, c'est un cadeau de ma fille. Elle a 16 ans.
4: Ouais, elle est contre le plastique, heureusement.
3: Elle veut nettoyer la planète, ma fille.
4: Qu'elle commence déjà par ranger sa chambre.
3: Ma fille, elle a 16 ans. L'autre jour, elle m'appelle. Je décroche. Elle me fait « Wesh, frère ». Ben non, pas frère. Père. Mon super.
2: Ah bah c'est sûr que maintenant on s'y perd, hein. Mais toute marque d'affection est autorisée le jour de la fête des pères. Et il n'y a bien sûr aucun message subliminal quand on offre une gourde à son père fraîchement recasé avec une créature fraîchement acceptée. C'est juste de l'humour de fête des pères, frère.
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0: Ici Bourgogne, Jean-Louis Aubert et sa reprise de Téléphone New York avec toi afin de fêter la musique en live. Où que vous soyez, il se passe forcément quelque chose hein, chez vous. Sinon, vous pouvez toujours faire la musique vous-même. On va justement demander à Alex Warren de passer faire un tour après la pause. Je crois bien qu'Étienne Dao sera aussi de la partie.
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1: Vous êtes ici, vous êtes bien avec nous, il est précisément 17h. Et c'est l'heure de retrouver les infos.
2: La quasi-totalité du pays en alerte rouge ou orange à la canicule demain. Le plus haut niveau de vigilance concernera 49 départements. La Bretagne, une partie de l'Occitanie, de l'Auvergne-Rhône-Alpes et de la Bourgogne-Franche-Comté rejoignent cette liste. La vigilance orange concerne quant à elle au total 40 départements. Dans ce contexte, à quoi ressembleront les journées de nos enfants à l'école? 845 écoles et collèges fermés demain à travers toute la France, annonce le ministre de l'Éducation nationale, Édouard Geffray. 1800 autres établissements vont aménager leurs horaires avec des élèves libérés, par exemple, en début d'après-midi. La Fédération nationale des associations d'usagers des transports dénonce une situation incontrôlable dans les trains. La FNOT décrit un matériel très ancien sur les lignes intercités où la climatisation ne tient pas le coup avec les températures actuelles. Avec une telle chaleur, avez-vous envie de retourner au travail demain? Pour certains, ce sera très très difficile, notamment pour les ouvriers sur les chantiers. Les écologistes lancent une pétition pour instaurer un congé climatique. Cela existe en Espagne depuis 2 ans. La fête de la musique est maintenue dans de très nombreuses communes. Ce soir, pas d'alcool sur la voie publique et dans les départements rouges, dit le gouvernement. En Ile-de-France, la préfecture de police de Paris se dit très vigilante aux violences sexistes et sexuelles, avec un enquêteur dédié aux victimes de ces atteintes, présent toute la nuit dans chaque commissariat de la capitale. Lors de la précédente édition, une centaine de personnes avaient déclaré avoir été piquées. Une femme de 20 ans placée en garde à vue après la découverte chez elle du corps sans vie de son fils de 2 ans et demi. Cela s'est passé hier soir à la Grande Combe dans le Gard.

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2: La météo en Bourgogne, c'est encore cette vigilance orange canicule pour la Côte d'Or et la Saône-et-Loire. Le soleil de plomb nous brûle toute la journée. Cet après-midi, pas un seul nuage dans le ciel. Les maximales à Saint-Bernon, 34, Châtillon-sur-Seine, 37, Dijon, 38, Auxonne, 39 degrés. En fin de journée, peut-être des orages de chaleur, mais seulement entre Saulieu et Semur-en-Auxois. Cette nuit, le ciel reste bien dégagé. Les minimales prévues entre 19 et 25 degrés pour les Haute-Côte.
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Ici Bourgogne et Cool and the Gang Celebration. À ce propos, j'espère que vous avez pensé à souhaiter bonne fête à vos papas. Sinon, il se pourrait bien que vous soyez déshérités. Hein. Moi, en tout cas, si mes enfants ne m'appellent pas dans les 5 minutes, c'est ce qui les attend. Bon, je veux bien prolonger jusqu'à 10 minutes. En attendant, voici le nouveau Mylène Farmer. C'est à qui le tour? Puis Bronski Beat passeront faire un tour avec Why.

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1: Écoutez, c'était cette semaine.
2: Et je profite que l'endroit soit calme pour me poser sur un lit de collègues. Je me mets à la place.
3: Allongez-vous, allez-y.
2: Alors, il faut combien de temps? Il faut prendre combien de temps dans sa journée pour donner son sang? Ça marche comment?
3: Alors, pour venir donner, en règle générale, on estime qu'il faut avoir une heure devant soi. Ouais. Une heure devant soi parce qu'on a plusieurs étapes par lesquelles il faut qu'on passe. On a un accueil. On va, pour les nouveaux donneurs, créer votre dossier médical dans notre logiciel médico-technique. On va vous distribuer un questionnaire avec des questions qui vont relever de votre état de santé. On va ensuite passer auprès d'un infirmier qualifié ou d'un médecin voir si vous remplissez toutes les conditions d'éligibilité pour pouvoir donner.
2: Oui.
3: Ensuite, on passera au moment du prélèvement. Et pour un don de sang, ça va durer une dizaine de minutes avec l'aiguille dans le bras.
2: Oui.
3: Et dès que ce sera terminé, on passe au moment convivial de la collation où là, pendant un quart d'heure, 20 minutes, vous allez pouvoir profiter de toutes les bonnes choses qu'on a à disposition.
2: C'est indispensable à ce moment-là.
3: Oui, pour
2: vous laissez pas les gens repartir. Sur toutes les chaleurs qu'on a en ce moment, il faut bien s'hydrater avant.
3: Exactement.
2: Et puis on vous donne de quoi vous hydrater après aussi. Hein.
3: Exactement. Si vous avez entre 18 et 70 ans, si vous vous sentez en forme, si vous pesez plus de 50 kilos, venez nous rejoindre en ayant effectivement pris une petite collation auparavant. Il ne faut surtout pas venir à jeun. Et voilà, être bien hydraté, c'est très très important.
2: Il est confortable, hein, le lit. J'arrête pas de le dire depuis tout à l'heure. C'est pas un brancard. Hein. On fait les choses bien. Vous avez l'habitude.
3: Oui.
2: Hein, vous organisez des collectes comme ça. Ah, les applaudissements, c'est pas pour nous, hein, Maxence. Hein. C'est pour l'équipe là, de bénévoles qui ont
3: exactement fait les derniers encouragements.
2: Hein. Mais en même temps, des applaudissements dans un auditorium, c'est pas extrêmement surprenant. Tiens, j'ai l'impression qu'il y a il y a la maîtresse des lieux qui est là. Bonjour Antonella.
4: Bonjour.
2: Bonjour Antonella Zeda, vous êtes la directrice de l'auditorium, vous?
4: Oui, hein, oui, absolument.
2: Oui, je vous ai reconnu. Et vous êtes très contente d'ouvrir vos portes à l'établissement français du sang, évidemment.
4: Ben, je suis très contente. C'est la première fois pour moi,
2: oui,
4: parce que je viens d'arriver. Mais c'est absolument génial que notre lieu puisse aussi accueillir ce type de manifestations. Mmh. C'est un don pour la vie et la musique contribue aussi à rendre la vie un peu meilleure. Mmh. En tout cas, on essaye de faire tout ce qu'on peut pour. Et donc, c'est fondamental de retrouver un vrai don physique aussi pour la vie. C'est un don physique, mais c'est un don spirituel aussi. C'est l'esprit de tout le monde qui s'est rejoint pour porter un projet.
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0: des éclairs.
1: Zao de Sagazan, la symphonie des éclairs. Ici Bourgogne, c'est le week-end, profitez-en pour passer une bonne soirée avec nous. Actu local, musique et bonne humeur. Stevie Wonder, Pastime Paradise, qui avait fait les beaux jours de Coolio et de Elvie dans les années 90, ça arrivera dans quelques instants. Puis nous aurons le Chalonnais Florent Pagny, qui chantera pour son public bourguignon, avant de retrouver les idées de sortie d'ici Express.
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4: Voilà. 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
1: Ce vendredi 26 juin, je vous propose de faire une halte culturelle et citoyenne au cœur de la Côte d'Or. L'office de tourisme du pays Arnay-Liernais, situé à Arnay-le-Duc, ouvre ses portes pour une magnifique exposition temporaire intitulée « Cause animale », signée par l'artiste Céline David-Diaz. Céline David-Diaz est une créatrice passionnée, passionnante, mais surtout profondément engagée. À travers ses œuvres, elle a choisi de mettre en lumière un sujet universel, les liens profonds, subtils et parfois invisibles qui unissent l'être humain au règne animal. Les animaux sont ici représentés avec une sensibilité rare qui invite à la réflexion. L'exposition pose un regard bienveillant et parfois percutant sur la place que nous accordons à nos compagnons de planète. C'est l'occasion idéale de programmer une sortie en famille ou une pause culturelle lors de votre passage dans le centre-bourg historique d'Arnay-le-Duc. L'accès à l'exposition est entièrement gratuit et ouvert à tous aux horaires d'ouverture de l'accueil. Vous avez jusqu'au vendredi 26 juin pour venir la découvrir à l'office de tourisme situé au 6 place Bonaventure des Perriers à Arnay-le-Duc.
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0: Merci. Merci. Merci.
1: C'est Marine, bienvenue, c'est ici Bourgogne, avec Actu Local, musique et bonne humeur. On vous accompagne tranquillement jusqu'à 19h, mais avant de continuer en musique, nous allons voyager dans le temps et l'histoire avec Stéphane Bern.
2: Il avait tout, l'idée, le plan, la machine, mais Napoléon lui a dit non, faisant passer la France à côté de deux révolutions technologiques. En 1798, un Américain excentrique débarque en France, Robert Fulton. Ancien peintre et bricoleur de génie, entre MacGyver et le doc de Retour vers le futur. Dans ses valises, une invention, un submersible. Il l'appelle le Nautilus. Oui, comme chez Jules Verne, mais 50 ans plus tôt. Le ministère de la Marine est curieux. À Brest, il obtient l'autorisation de tester son sous-marin. À son bord, il s'approche discrètement d'une barque vide et la fait sauter à l'aide d'une charge explosive placée sous l'eau. La démonstration est spectaculaire. Mais l'armée hésite, trop instable, trop cher et franchement pas très glorieux de couler un navire en douce depuis les profondeurs. On préfère encore la bravoure au grand air que la ruse en apnée. Napoléon tranche, c'est non. Mais Fulton est tenace. En 1803, nouveau Paris. Il lance un bateau à vapeur. Pas de voile, pas de rame. De la vapeur, on vous dit. L'engin fume et gronde comme ma vieille tante, sauf que lui, il avance tout seul. Là encore, on fronce les sourcils. Trop lent pour une attaque, trop gros pour virer de bord, et puis cette machine fait un boucan du diable. Aux yeux des militaires, ça sent plus le manège forain que la victoire à Austerlitz. Charlatanisme, disent certains. Verdict, rejeté. Deuxième essai, deuxième douche froide. Napoléon fait des machines prêtes à l'emploi, efficaces tout de suite. Fulton est trop en avance sur son temps, et surtout, pas au bon endroit. Son vapeur fera sensation, mais en Amérique. Avec Napoléon, la France était encore loin de la start-up nation.
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0: Félix Gray, qui n'est pas de Vesoul, forcément. Et si Bourgogne Actu Local, musique et bonne humeur, vous écoutez nos programmes sur la route ou à la maison de Montceau-les-Mines à Noiron-sous-Gevrey. Bon après-midi et profitez bien de votre fin de week-end. On marque une petite pause et on se retrouve avec George Benson et le nouveau titre de Vita. Tout ce beau monde nous fera passer le cap des 18h avec les infos en prime.
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1: Dans cette dernière ligne droite, il est précisément 18h. Et c'est l'heure de retrouver les infos.
2: Il n'y aura demain que 7 départements épargnés par les vigilances orange ou rouge canicule. Les Pyrénées-Orientales, l'Aude, l'Hérault, le Gard, la Lozère, les Alpes de Haute-Provence et les Hautes-Alpes. Au total, dès midi demain, le plus haut niveau de vigilance concernera 49 départements. La vigilance orange concernera, quant à elle, 40 départements. Le détail est à retrouver sur ici.fr. À cela s'ajoutent des vigilances pour risque de feux de forêt pour 17 départements du centre, de l'ouest et du sud de la France. Les conditions météorologiques aggravent significativement le risque de départ et de propagation des flammes selon Météo France. En raison de cette canicule, des retards jusqu'à 2h20 pour un train entre Paris et Bordeaux aujourd'hui après une panne d'aiguillage sur le réseau SNCF. Un rail s'est dilaté sous l'effet de la chaleur en Eure-et-Loir. Des perturbations aussi sur la ligne Metz-Thionville-Luxembourg. Retour à la normale sur cette ligne vers 20h selon l'entreprise publique. Dans ce contexte, 845 écoles et collèges fermés demain à travers toute la France, a annoncé le ministre de l'Éducation nationale, Édouard Geffray. La plupart sont situés dans des départements en vigilance rouge. 1800 autres établissements vont aménager leurs horaires avec des élèves, par exemple, libérés en début d'après-midi. Une fête de la musique forcément un peu particulière ce soir dans ce contexte de canicule. Pas d'alcool sur la voie publique dans les départements rouges, dit le gouvernement. En Ile-de-France, la préfecture de police de Paris se dit très vigilante aux violences sexistes et sexuelles, avec un enquêteur dédié aux victimes de ces atteintes présent toute la nuit dans chaque commissariat de la capitale. Lors de la dernière édition, une centaine de personnes avaient déclaré avoir été piquées. Et puis on passe au foot avec le Mondial. Deux affiches à suivre en cette fin de journée. Coup d'envoi à l'instant pour le match entre les champions d'Europe en titre, les Espagnols, face à l'Arabie Saoudite. Et puis l'autre rencontre débutera à 21h entre la Belgique et l'Iran.
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Survivor pour Rocky 3. Bienvenue si vous arrivez, c'est ici Bourgogne, Actu Local, musique et bonne humeur. On vous accompagne tranquillement avec votre musique préférée et les bons plans loisirs et sorties que vous aimez. J'espère que le week-end se passe bien. Vous avez des invités ce soir? Eh bien, on saura votre fond sonore si vous le voulez bien avec 100% années 80 et Laurent Petit-Guillaume à 19h. D'ici là, on va écouter Christophe Maé et Thierry Pastor. L'un a un bouc, l'autre une moustache.

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1: Écoutez, c'était cette semaine.
2: L'association du jour, c'est l'ASVBD Judo. Nous sommes sur les communes d'Échenon et de Sœurs avec ces deux dojos, représentés aujourd'hui par son président. Jérôme, bonjour Jérôme.
3: Bonjour Charlotte.
2: Qu'est-ce que vous enseignez comme discipline avec votre association tout au long de l'année?
3: Alors à l'ASVBD Judo, on propose de l'éveil judo de 3 ans à 5 ans.
2: Oui.
3: Ensuite, on passe sur le judo propre de 5 ans à... on n'a pas d'âge, hein, puisqu'on a des judokas qui font encore du judo à l'âge de 60-70 ans.
2: Oui.
3: On enseigne également pour le judo, on enseigne le jujitsu. Et puis, on a aussi une activité qui s'appelle le taiso. Ça n'a pas de rapport en tant que tel au niveau de combat, mais plutôt une préparation du corps, donc avec des renforcements musculaires, des parties aussi zen de relaxation.
2: Donc, vous enseignez avec les membres de votre association du côté des dojos d'Échenon et de Sœurs, mais la semaine prochaine, le samedi 27, vous débarquez du côté de Saint-Jean-de-l'Aume pour la nouvelle édition des Olympiades pour tous. C'est organisé par la communauté de communes Rives de Saône. Alors, avec la chaleur qui risque de se maintenir le week-end prochain, est-ce que vous savez déjà un peu ce que vous allez proposer pendant ces Olympiades?
3: Le programme va peut-être changer. Il était prévu de 10h à 16h. Est-ce que les choses se feront le matin? Mais en tout cas, un stand sera mis en place avec les 11 autres associations qui seront présentes. Hein. Il y a d'autres activités, hein, le foot, le rugby et bien d'autres sports, pour certainement montrer un sport qu'on pourra faire à la rentrée prochaine.
2: Oui, il n'y aura peut-être pas de démonstration ou d'initiation, mais en tout cas, on pourra se renseigner.
3: Voilà. Ça risque d'être compliqué par rapport à la chaleur. Ouais. Et pour nous, judoka, sur un tatami, ça peut être très brûlant.
2: Voilà. Donc, on vient vous rencontrer la semaine prochaine, le samedi, aux Olympiades pour tous du côté de Saint-Jean-de-l'Aune. Et sinon, tout au long de l'année, du côté d'Échenon et de Sœurs, dans les dojos, l'association, c'est ASVBD. Merci Jérôme.
3: Merci beaucoup. Bonne journée. Au revoir.
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0: C'était Pink, All Out of Light. Ici Bourgogne, bienvenue dans cette dernière heure. On vous donnera quelques idées de sorties pour les jours à venir vers 18h30 et peut-être quelques idées pour occuper vos derniers jours avant les vacances. Hein. Mais avant, nous écouterons Johnny avec Je te promets en 1986 et Manon Lisa avec son titre Le Petit Pêcheur. C'est une nouveauté ici Bourgogne. Bon début de soirée avec nous alors que ce dimanche se termine tranquillement.
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2: Ce jeudi de 15h à 16h, je vous propose de prendre un peu de hauteur et de faire revivre l'histoire au rythme du vent, direction le sud de la Côte d'Or pour une visite accompagnée du magnifique moulin Sorine à Santenay. Dominant fièrement le paysage, le moulin Sorine est un repère absolument incontournable à l'horizon. Il s'agit en effet du tout dernier moulin à vent de la Côte de Beaune. Pour cette découverte d'une heure, vous serez guidé par les Santenois de cœur ou d'origine. Fin connaisseur de ce monument exceptionnel, ils vous raconteront avec passion son histoire séculaire, les secrets de sa restauration et bien sûr les rouages fascinants de son fonctionnement. C'est une immersion patrimoniale idéale pour toute la famille, à savourer au milieu des vignes lors d'un après-midi d'été. Côté pratique, le tarif est fixé à 5 euros par personne et c'est entièrement gratuit pour les moins de 12 ans. Vous pourrez présenter votre billet imprimé ou directement votre e-billet sur votre smartphone. Pensez simplement à arriver 5 minutes avant le départ, prévu à 15h pile. Le rendez-vous est pris donc ce jeudi 25 juin à 15h au Moulin Sorine, situé sur la route de Chassagne à Santenay.
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0: On écoute la musique d'ici et on est bien. C'était Véronique Jeannot et Laurent Voulzy. Le soir tombe sur votre fin de week-end et nous sommes là pour vous guider dans vos choix à la télé. D'ailleurs, voici les coulisses de Patrice Gascoigne.
1: Vous la connaissez, joueuse, quotidiennement dans Tout le monde a son mot à dire. Mardi soir, vous allez découvrir une Sidonie Bonnec sur le terrain, en immersion, auprès d'un métier essentiel.
2: Plus de 600 000 enfants naissent chaque année en France. Dans le monde, 4 toutes les secondes.
3: Prenez Amy sous les bras, allez-y pousser et en même temps vous la ramenez vers vous. Bravo!
2: Leur tout premier contact, ce sont souvent les bras d'une sage-femme. Un métier que j'ai voulu comprendre, partager et vivre.
1: Dans Si j'étais sage-femme, Sidonie Bonnec part à la rencontre de ses héroïnes du quotidien, mais elle le fait dans 4 pays différents. Elle commence bien sûr en France, à Lille, partageant le quotidien survolté de Jessica dans l'une des plus grandes maternités françaises. On la retrouve ensuite au Sénégal, près de Oumi et de ses femmes qui parcourent des heures de piste pour accoucher dans des conditions sécurisées. Sidonie Bonnec enchaîne avec le Guatemala dans l'univers fascinant des accoucheuses traditionnelles mayas. Et enfin, direction le Népal, où elle nous présente Souma, qui veut révolutionner la naissance dans son pays en devenant la première sage-femme de son village. Jointe par téléphone, Sidonie Bonnec nous explique pourquoi cette proposition d'incarner ce documentaire sur les sages-femmes répondait à une de ses envies profondes. Sidonie Bonnec.
4: Moi, ce qui me plaît, c'est de raconter des histoires et de montrer, de faire entendre et découvrir la vie des gens. Et je rêvais de retourner sur le terrain pour justement m'immerger parce que je trouve qu'on n'est jamais meilleur quand on est chez les gens, à domicile, qu'on galère avec eux dans les transports. C'est le cas des sages-femmes, qu'on fait des gardes de 12 heures, qu'on est réveillé à n'importe quel moment de la nuit, qu'on a peur, qu'on pleure. Pour moi, c'est vrai que j'ai accepté ce projet, c'est que faire de l'immersion et vivre au plus proche de ces femmes, c'était vraiment vivre dans leurs conditions et donc pouvoir raconter leur histoire. Et j'ai pas été déçue, 40 jours de tournage, des nuits très très courtes, pas toujours des déjeuners, des milliers de kilomètres que j'ai pu faire en bateau, à moto, à voiture, mais j'ai vécu dans ma chair en fait, le dévouement des habitants, des femmes, des sages-femmes.
1: Sidonie Bonnec, très impliquée physiquement, psychologiquement pour fabriquer ce magnifique documentaire « Si j'étais sage-femme », notez-le, c'est à voir mardi soir sur France 5. Quant à moi, sage ou pas, je vous retrouve demain pour de nouvelles coulisses télé.
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0: Charles Doré, nouveauté ici Bourgogne, c'est la fin du week-end. Profitez-en pour passer une bonne soirée avec nous, avec du local, musique et bonne humeur et de la musique des années 80 en prime. Avec Laurent Petit-Guillaume qui sera parmi nous juste après les infos le 19h. Préparez vos cassettes vierges C60 Chrome Dolby et appuyez sur Rec. En attendant, on dégoupillera la grenade de Clara Luciani qui arrive juste après la pause. Bonne fête de la musique et bonne fête au papa.
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1: Très belle soirée, vous écoutez ici, il est 19h. Il est l'heure de s'informer avec Cyril Ardot.
2: Ce sont des températures dont on n'a pas vraiment l'habitude en France. 42,2 degrés à Pissos dans les Landes. C'est là qu'il a fait le plus chaud aujourd'hui. Certaines villes ont même battu leur record pour un mois de juin. C'est le cas à Poitiers dans la Vienne, à Saintes en Charente-Maritime ou encore à Mâcon en Saône-et-Loire. Et cet épisode de chaleur va durer encore plusieurs jours. Anne Le Gall, 49 départements en vigilance rouge demain, 40 en orange. Ce n'était jamais arrivé jusque-là.
3: C'est inédit. Jusqu'ici, jamais Météo France n'avait placé 49 départements en vigilance rouge pour une canicule. Aux 35 départements déjà concernés jusqu'ici viennent s'ajouter les 4 départements bretons, ainsi que la Mayenne, l'Orne, les Hautes-Pyrénées et la Haute-Garonne, le Tarn et Tarn-et-Garonne, l'Allier et le Puy-de-Dôme, et enfin la Saône-et-Loire et le département de Côte d'Or. Météo France confirme par ailleurs que les très fortes chaleurs vont s'installer durablement sur le pays, avec des minimales nocturnes comprises entre 20 et 26 degrés et des températures qui vont encore grimper en moyenne de 2 degrés demain après-midi par rapport à aujourd'hui. Les valeurs les plus élevées, 40 à 42 degrés, sont attendues demain entre les Pays de Loire, le Poitou-Charentes et l'Aquitaine. Météo France compare cet épisode à celui d'août 2003. Il va se prolonger et sa durée reste encore à ce stade incertaine.
2: Anne Le Gall, et à cela s'ajoutent des vigilances face au risque de feux de forêt demain pour 17 départements du centre, de l'ouest et du sud de la France. Cette vague de chaleur est déjà difficile à supporter, mais alors dans des bâtiments non adaptés, cela peut virer au cauchemar. Pour cette raison, 845 écoles et collèges resteront fermés demain, selon le ministre de l'Éducation nationale. 1800 autres établissements vont aménager leurs horaires avec des élèves libérés, par exemple, en début d'après-midi. Les trains et les rails aussi ont du mal à supporter ces températures. Jusqu'à 2h20 de retard cet après-midi pour un train Paris-Bordeaux, suite à une panne d'aiguillage en Eure-et-Loire. Des perturbations aussi dans l'est de la France, sur la ligne Metz-Thionville-Luxembourg. Retour à la normale prévue vers 20h selon la SNCF. Dans ce contexte, la compagnie ferroviaire et son patron Jean Castex veulent montrer que cet épisode caniculaire est pris très au sérieux. Myriam El-Kurdi.
3: Comme l'a dit Jean Castex, le réseau ferroviaire est affecté par cet épisode caniculaire. Sous les fortes températures, les rails peuvent se dilater, les caténaires se relâcher et l'électricité se couper. Les vagues de chaleur ont déjà entraîné 2 incidents et retards majeurs en 3 jours après des pannes de courant. Jeudi soir à Gare de l'Est et hier à Toulouse, comme l'a rappelé le PDG de la SNCF, pour qui l'enjeu est la prévention des risques.
4: Il y a plus de 3500 agents qui, en préventif, y compris la nuit, surveillent le réseau, les rails, les caténaires, la signalisation, pour voir si tout va bien et s'il n'y a pas de mesures d'urgence à prendre. Lorsque les matériels roulants sont des matériels très anciens, avec des voitures non climatisées, nous préférons en amont, pour prévenir tout incident, réduire un peu le nombre de voyages.
3: La SNCF a déjà annulé 71 trains intercités qui devaient rouler entre jeudi et demain sur les lignes Paris-Limoges ou Bordeaux-Marseille, par exemple. D'autres annulations devraient être annoncées dans les prochains jours.
2: Explication de Mariam El-Kurdi sur votre radio.

0: de buvette, il n'y aura pas de food truck, mais les restaurants, les bars continueront à fonctionner, y compris avec leurs terrasses. J'aurais aimé des mesures nationales qui soient plus claires en zone rouge, interdire des choses, par exemple la fête de la musique, ou évidemment on rend
1: des choses plus radicales pour
0: plus radicales pour que ça soit plus facile à être opposable. Là, on dit aux maires, débrouillez-vous sur le terrain. Certaines écoles ferment, d'autres pas. Donc on est dans un flou.
2: Le maire de Périgueux, Michel Cadet, au micro d'ici Périgord. Et en Ile-de-France, à l'occasion de cette fête de la musique, la préfecture de police de Paris se dit très vigilante aux violences sexistes et sexuelles, avec un enquêteur dédié aux victimes de ces atteintes, présent toute la nuit dans chaque commissariat de la capitale. Lors de la dernière édition, une centaine de personnes avaient déclaré avoir été piquées. Et puis on passe au foot avec le Mondial. Les champions d'Europe en titre, les Espagnols, mènent actuellement 3-0 face à l'Arabie Saoudite, c'est la mi-temps. Et puis à partir de 21h, la Belgique affrontera l'Iran.
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5: La météo en Bourgogne, c'est toujours cette vigilance orange canicule pour la Côte d'Or et la Saône-et-Loire, actuellement entre Saulieu et Semurant. Donc soit vous avez peut-être des orages de chaleur. Ce soir et cette nuit, le ciel reste sans nuages, minimal annoncé entre 19 et 25 degrés. C'est dans les Hautes-Côtes que les températures vont baisser le moins. Demain, lundi, soleil brûlant toute la journée jusqu'à 39 degrés en plaine de Saône et pour la nuit suivante, des minimales de 20 à 24 degrés.
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6: Bonsoir à tous et en ce jour de fête de la musique, eh ben on va encore une fois, comme chaque soir, ici, fêter la musique des années 80. C'est notre créneau, c'est notre rendez-vous avec les souvenirs 100% années 80. Ça commence comme ça.

0: Quand la musique est bonne, c'était Jean-Jacques Goldman.
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0: Ah, et le jour de la fête de la musique, on en entend partout et elle n'est pas toujours bonne. Mais alors là, c'est vrai, on ne peut pas faire l'unanimité, sauf peut-être Jean-Jacques Goldman. Tout au long de sa carrière, il a réuni les générations mobilisées autour de ses engagements. On pense évidemment aux Restos du Cœur. Il a d'ailleurs participé à un documentaire pour fêter les 40 ans de la chanson des Restos du Cœur qui sera diffusé à la rentrée sur TF1. Lui aussi, c'était un artiste engagé et aimé de tous. Michel Berger, la groupie du pianiste, c'est tout de suite.
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0: I Love Rock and Roll, c'était Joan Jett and the Blackhearts. Encore une chanson qui a eu plusieurs vies. Une première version par un groupe anglais, The Arrows. Une reprise par le premier groupe de l'américaine Joan Jett, c'était les Runaways. J'adorais. Et enfin, une reprise avec son nouveau groupe de Blackhearts en 1981. La suite de 100% années 80, c'est aussi du rock, mais passé à la moulinette de l'électro. Le Radio Gaga de Queen arrive dans un instant.
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1: Mercredi 24 juin de 15h30 à 16h, je vous propose d'accorder à vos enfants une tendre parenthèse imaginaire au grand air. La médiathèque, en partenariat avec la joyeuse équipe de l'association Lire ou Faire Lire, vous donne rendez-vous à la halte fluviale de Pont-Royal sur la commune de Clameray pour un moment très spécial baptisé Lecture au bord de l'eau. Pour cette édition, c'est le monde magique et coloré du cirque qui s'invite au bord des canaux. Confortablement installés dans ce cadre bucolique, les enfants, dès l'âge de 3 ans et leurs parents, se laisseront bercer par des histoires drôles, poétiques et captivantes. Les bénévoles feront défiler sous les yeux des petits et des grands, des clowns malicieux, des acrobates voltigeurs, des jongleurs adroits et bien d'autres artistes de la piste. La très bonne idée de l'après-midi, c'est que cette animation se déroulera juste avant le grand spectacle théâtral Art et Scène, tout au YouTube, programmé au même endroit à 16h30. C'est donc la mise en bouche idéale pour prolonger la magie de la piste et partager un merveilleux moment de complicité en famille. Cette animation est entièrement gratuite et ouverte à tous les petits curieux. Le rendez-vous est pris donc mercredi 24 juin à 15h30 à la halle fluviale de Pont-Royal à Clameray, au fil de l'eau.
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0: vous chanter, c'était le groupe Gold.
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0: Ah, le mot d'ordre est passé ce week-end, hein. La fête de la musique permet tout, donc j'espère qu'on vous a laissé chanter partout et quand ça vous a démangé. Alors c'est vrai, ça plaît pas à tout le monde, mais on peut pas tous avoir la voix d'Émile, qui fut le chanteur de Gold jusqu'en 90, ou encore de Michel Sardou, qui en 1985 rend hommage à une ville, New York, au lieu du mondial du jazz. Ça donne chanteur de jazz, qui permet à Sardou d'ajouter un titre à sa longue liste de tubes. Et voilà ce que ça donne.
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0: Charles Lavilliers, la salsa. Ici. Un titre écrit et enregistré lors d'un séjour à New York, Lavilliers rend hommage à l'ambiance musicale salsa du Spanish Harlem de Manhattan. Et c'est un succès à sa sortie en 1980. Dans un instant, dès 20h, ce sont vos choix musicaux qu'on va découvrir grâce à vos messages sur decibel@radiofrance.com. Mais avant cela, Bruce Springsteen arrive avec Dancing in the Dark.
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1: Et la soirée continue sur votre radio locale. Ici, il est 20h.
2: Votre radio ici à 20h, c'est Décibel, mais oui, même le dimanche, avec les chansons préférées des auditrices et des auditeurs. Baby, the walls will tumble, and the sun may refuse to shine. Là, vous vous dites, mais je reconnais la voix de Michael Jackson, mais je ne connais pas cette chanson, c'est normal, puisqu'un de nos auditeurs du soir, Marc-Ange, a décidé de vous faire découvrir un titre inédit de Michael Jackson qui s'appelle For All Time. Et puis sinon, dans le désordre et avec joie, Julie vous passera du Alicia Keys, Roland vous fera danser sur Jane, Gwen avec Juliette Armanet ou encore Eve avec Aerosmith. Bienvenue.
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2: Salut à toutes, salut à tous et bienvenue dans Décibel. Hey, on est le 21 juin, joyeuse fête de la musique à toutes et à tous. Est-ce que j'ai failli faire un terrible lapsus et dire joyeuse fête de la musique? Bien sûr, mais on va faire comme si ça ne signifiait absolument rien. Je demande à mon psy d'arrêter d'écouter cette émission immédiatement. Donc la fête de la musique, ça se passe toute la journée, hein, depuis ce matin sur votre radio, ici toutes les heures. On déguste les ici live que les artistes divers et variés et nombreux nous ont offert et c'est un régal. Là, ce sont les auditrices et les auditeurs qui fêtent la musique en partageant avec vous leurs chansons préférées. Filons retrouver Sylvie, c'est la première de la soirée. Comment ça va Sylvie?
4: Ben ça va bien Émilie et toi?
2: Ça va, joyeuse fête de la musique.
4: Merci, toi aussi, merci beaucoup.
2: Je ne sais pas ce qui est le mieux, en fait, que ce soit la fête de la musique, que ce soit l'été. Enfin, en tout cas, c'est un bonheur, ce début de soirée ensemble. Sylvie, t'as des souvenirs, toi, de fête de la musique? T'es déjà montée sur scène? Parce qu'au départ, l'idée de la fête de la musique, c'était que toutes les Françaises et tous les Français qui savaient jouer d'un instrument ou qui avaient envie de chanter pouvaient le faire ce soir-là. Tu l'as fait, toi, ou pas?
4: Alors, écoute, ça remonte à très très loin. Ouais. Oui, parce que j'avais commencé à apprendre un peu le clavier, donc j'avais des copains sur Paris à l'époque, et du coup, j'avais fait un tout petit morceau, mais j'étais super fière parce que bon, même si je suis pas une virtuose du piano. Je me dis, je l'ai fait en fait.
2: Tu montais sur scène. Ben oui.
4: Exactement, c'est ça. Ouais, c'était vers la Bastille. C'était super sympa.
2: Trop bien. Bon bah celles et ceux qui sont en train de se préparer d'ailleurs pour aller chanter dehors ou pour aller applaudir le groupe de leurs meilleurs potes qui feront des reprises d'Oasis. C'est souvent ça la fête de la musique. Et ben amusez-vous. Nous avec Sylvie, on va écouter du Julien Doré. Ah bon Sylvie, incroyable. C'est juste ton chanteur préféré. T'es prête pour le 2 juillet pour aller le voir au cinéma?
4: Oui, je suis prête. Je suis très jalouse quand même parce qu'il y en a là qui vont bientôt y aller là pour l'avant-première à Montpellier. Oui. Donc voilà. Mais écoute, oui, je suis prête. Ça va être un super moment, je pense.
2: T'as choisi une de mes chansons préférées de Juju et c'est le premier album, évidemment. Donc voilà, ça va bientôt faire 20 ans qu'il est sorti, ce qui est assez incroyable. Il aura 20 ans en 2028, il s'appelle Ersatz, ce premier album. Mm-hmm. Et dessus, il y a cette chanson dingue qui s'appelle Les Bords de Mer.
4: Les Bords de Mer, qui fait partie de la tournée, enfin, qui faisait partie de la tournée, qui va sûrement continuer dans les festivals. Mais ouais, super, super chanson.

0: Bah, les bords de mer sans la fille qu'il aime, bah, c'est nul.
1: C'est ça, ouais, voilà, tout est nul, les feux d'artifice, c'est nul, tout est nul. Ouais, c'est ça. Ouais. Et très, très belle chanson et très belle reprise sur la tournée aussi.
0: Alors, on l'écoute.
1: Ok.
0: En se laissant le choix de pleurer un bon coup si jamais on a besoin, justement.
1: Voilà.
0: C'est une chanson.
1: Ça fait du bien parfois.
0: Ben ouais. Merci beaucoup, Sylvie.
1: De rien, à bientôt Émilie.
0: À la prochaine, voici
1: Salut.
0: Julien Doré, Les Bords.

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0: soleil, cette chanson de Julien Doré, Les bords de mer et Juju au cinéma, Le dernier pestacle, c'est le nom de ce film, concert, une séance unique dans plus de 350 cinémas en France, en Suisse, en Belgique et au Luxembourg. Rendez-vous le jeudi 2 juillet dans un cinéma près de chez vous, avec votre radio ici, et pour trouver le cinéma le plus proche de chez vous qui passe ce dernier pestacle de Juju Doré, rendez-vous sur le site juliendoréaucinéma.com.
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0: Julie nous rejoint en ce jour de fête de la musique. Salut Julie. Allô, allô.
2: Vous m'entendez?
0: Oui, ça y est Julie.
2: Ah bon?
0: Mais oui. Je me suis dit, c'est dingue, qu'est-ce qu'elle est calme Julie ce soir.
2: Oui, oui, non, mais je disais bonjour de manière plutôt enthousiaste, mais là on m'a pas entendu.
0: Ça y est, on s'est trouvé. Julie.

0: Oui, je disais, c'est la fête de la musique. Est-ce que c'est un jour particulier ou est-ce qu'il n'y aura pas de sortie ou de choses particulières ce soir?
1: Ah si, toujours c'était la fête de la musique.
0: Ah.
1: Moi, j'ai eu la chance parce que dans ma ville, c'est une petite ville, donc ils ont fait ça samedi dernier, donc concert, danse. J'en ai profité un petit peu en avance, mais ça ne m'empêchera pas de sortir ce soir-là aussi.
0: Trop bien. Alors, ma chère Julie, on va écouter une chanson qui donne très envie de chanter. Ceci dit, si on essaye de la chanter, on peut avoir des petits problèmes parce qu'elle est très très difficile. C'est Girl on Fire de Alicia Keys. Pourquoi cette chanson-là?
1: Sûrement pas pour la chanter, justement.
0: Mais elle donne envie, on est d'accord? Elle donne de l'élan, on se dit « Allez, moi aussi, j'y vais avec elle !» Et on peut pas, on n'est pas humainement équipé pour le faire.
1: Bah, peut-être pas avec la voix, mais par contre, le côté élan et ouais. On y va, c'est exactement ce que ça s'était fait pour cette chanson, en fait.
0: Ouais.
1: Donc, c'est pour ça que je l'ai choisi. Je me suis dit, allez, on arrive à l'été bientôt, là, c'est la semaine prochaine, faut y aller. Et puis, au niveau du sens, alors là, j'avais été surprise un jour, je me suis intéressée aux paroles.
0: Ouais.
1: Et c'est un sens un petit peu plus profond que ce que j'imaginais quand je l'écoutais. Moi, c'est un peu la suite d'allumer le feu de Johnny Hallyday, quoi. Ça y est, on a allumé le feu, mais faut pas se cramer. Donc, là, elle dit bien, faut être enthousiaste, etc., mais faut garder les pieds sur terre. Le monde n'est quand même pas aussi sympathique qu'il en a l'air, mais c'est un bel équilibre entre la joie de vivre et puis, la réalité.
0: Bah oui, mais c'est vrai, il y a un très joli clip qui était sorti à l'époque, et je dis à l'époque parce que cette chanson va avoir 15 ans, c'est fou,
1: ouais.
0: Au mois de septembre, non, pardon, elle va avoir 14 ans, elle aura 15 ans l'année prochaine, mais enfin, c'est dingue de se dire que Alicia Keys, 15 ans plus tard, sa chanson, elle fait pas dater, je trouve, enfin là on va la réécouter ensemble, hein, vous ferez une idée, mais Julie qui l'a déjà réécoutée, puisqu'elle nous la demande ce soir, ça vieillit extrêmement bien.
1: Ouais, moi j'aime bien ces chansons-là, c'est quelque chose que j'écoute très régulièrement dans l'année,
0: ouais.
1: Et ça fait partie des trucs, pour moi c'est un peu intemporel quoi.
0: C'est vrai, mais ça c'est le talent d'Alicia, des titres intemporels et des chansons qui nous donnent de l'élan, alors on va l'écouter, et pour les plus aventureuses et aventureux d'entre vous, tentez de la chanter. Je ne sais pas, moi, sur un malentendu ça peut marcher, mais moi ça n'a jamais fonctionné. Julie, merci beaucoup pour ce joli choix.
1: Merci, et puis bon courage aux chanteurs.
0: Oui, merci. Et à leurs proches.
1: À leurs proches surtout. Bonne soirée. Au revoir.
0: Merci, bye bye. Voici la hurissante et réjouissante Alicia Keys.

0: chanteuse, pianiste, autrice, compositrice. Elle a énormément de talent, Alicia Keys, et on va pouvoir la voir d'ici quelques semaines dans un documentaire, Alicia Keys, Girl from Hell's Kitchen, la fille de Hell's Kitchen, c'est le nom du quartier de Manhattan dans lequel elle a grandi. Alicia Keys racontera son parcours et ses petites aventures et ses grandes aventures dans les rues de New York dans les années 90. Il vient d'être présenté au film festival de Tribeca, qui est sous le patronage de Robert De Niro, donc c'est pas n'importe quoi ce festival du film, et ça devrait arriver jusqu'à nous très bientôt. Alicia Keys, Girl from Hell's Kitchen.
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0: Si on allait faire un petit tour en 2018, déjà parce que cette année-là, on était pour la deuxième fois de notre histoire, et oui, je m'inclus dans ce groupe, champion du monde. Oui, quand la France gagne, moi je suis très footballeur en moi, vraiment. Donc on est les champions, c'était en 2018 pour la deuxième fois. Je dis ça parce que demain, c'est le deuxième match de l'équipe de France, et puis vendredi prochain, le troisième match. Donc voilà, il faut qu'on se mette un petit peu en mode supporter. Alors en 2018, qu'est-ce qui se passait musicalement? On venait de perdre Johnny Hallyday, mais son album posthume, Mon pays, c'est l'amour, a réalisé un démarrage absolument incroyable, quasiment 800 000 exemplaires écoulés en une semaine.
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0: 2018, on a perdu plein de gens qu'on aimait beaucoup. Hein. France Gall, Jacques Higelin, Morane, Yvette Horner, Charles Aznavour, Rachid Taha, trop de monde cette année-là. On a perdu aussi la chanteuse des Cranberries, Dolores O'Riordan et Aretha Franklin. 2018, c'est aussi l'année du premier tube d'Aya Nakamura.
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0: Et Angèle, la petite belge, faisait danser tout le pays avec son tube de l'été et avec son frère Romeo Elvis, tout oublié.

enfin en 2018, comme à peu près chaque année, Indochine s'est fait remarquer avec sa chanson Un été français, tirée de son 13e album intitulé 13. La chanson s'appelait Un été français. Allez, on y va.

0: Un été français, Indochine, énorme tube de 2018. Et dites donc, comme on est le 21 juin, ça veut dire que demain, on est le 22. Fan d'Indochine, tenez-vous prêts. Demain, c'est l'anniversaire de Nicolas Sirkis.
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0: On fête la musique avec les auditrices et les auditeurs de Décibel jusqu'à 21h. Ève nous fera écouter du Aerosmith. Gwen nous repassera un petit Juliette Armanet qui va vous faire danser. Roland, lui, a ressorti Makeba, grand tube de Jane. Et puis, je vous donnerai aussi des nouvelles de Jeanne Chéral et Jean Dujardin qui se sont retrouvés ensemble en studio. Et c'est absolument délicieux. Marc-Ange est avec nous. Bonsoir Marc-Ange.
5: Salut.
0: Bienvenue dans Décibel, comment ça va ?
5: Ça va, super et toi ?
0: Ça va très bien, je te remercie Marc-Ange. Tu nous gâtes ce soir puisque tu nous ramènes à l'époque de Thriller de Michael Jackson, mais avec une chanson qu'on ne connaît pas.
5: Bah, c'est une chanson effectivement qui n'est pas connue. Alors tu avais dit un peu Thriller, alors effectivement cette chanson est sortie sur l'édition 25e anniversaire de Thriller,
0: ouais.
5: Mais elle a été enregistrée milieu 1990.
0: Ah, donc c'est un peu après quand même, Bad même.
5: Ouais, exactement. Donc avec son titre du coup For All Time, je pense qu'elle a été ajoutée à l'édition 25e anniversaire pour le côté un peu Thriller pour toujours.
0: Oui.
5: Je pense qu'elle a plus du coup été ajoutée pour son titre que par rapport à la chronologie des dates.
0: Ouais. Oui, et puis même le son. Alors, ceci dit, c'est très intéressant parce que tu me dis qu'elle est enregistrée à peu près en 90. C'est fou parce que Dangerous, qui est l'album emblématique des années 90 de Michael Jackson et qui sonne vraiment R&B américain de cette époque, eh ben, on ne l'entend pas vraiment dans For All Time.
5: Bah, c'est vrai. En plus, du coup, la chanson a été enregistrée pendant ces sessions de l'album Dangerous.
0: Ouais.
5: Mais du coup, je pense que du coup, elle a pas été retenue par rapport au style de l'album qui est vraiment,
0: oui,
5: différent de la chanson.
0: Ouais, c'est ça, c'est pour ça. Voilà, c'était une jolie perle, mais qui n'avait pas sa place dans ce collier, qui était Dangerous. Alors, Marc-Ange, t'es allé voir le film sur Michael ?
5: Oui, bien sûr. J'ai été hier aussi. Donc là, je suis à mon 7e visionnage.
0: Oh waouh ! Alors toi, qui adores Michael Jackson, que penses-tu de la performance de son neveu Jafar, autant dans la danse que dans la démarche que dans les mimiques ?
5: Ah bah vraiment, c'est exceptionnel, quoi. On a vraiment l'impression de voir Michael. Il y a,
0: ouais,
5: des moments où vraiment on oublie carrément que c'est lui. Donc c'est un travail vraiment parfait, hein, franchement.
0: Ouais,
5: faut applaudir, quoi.
0: Ah oui, là pour le coup, c'est un travail d'acteur fou et aussi il fait jouer sa génétique. On sent qu'il y a des choses que certains acteurs pourront jamais arriver à atteindre, même en travaillant des années, quoi.
5: En vrai, qui d'autre qu'un Jackson pour interpréter un Jackson finalement.
0: Oui. Alors à la fin du film, moi je suis allée le voir avec ma fille et il y a un énorme indice qui nous fait penser qu'il y aura une suite. Est-ce que tu penses qu'il y aura une suite à ce film ?
5: Oui, bien sûr. Ça a été confirmé par le président de Lionsgate notamment. Donc même du coup le message, son histoire continue.
0: Ouais.
5: Il y aura bien une suite et même 30% du deuxième film est déjà tourné. Donc il y aura un deuxième film.
0: Bon bah très bien. Alors pour celles et ceux qui n'y sont pas allés, le premier film il s'arrête au moment de la tournée Bad, justement sa première tournée mondiale et absolument triomphale. Donc la suite évidemment, ce sera du Dangerous. Donc on est finalement en plein dans l'actu avec le choix de ta chanson, Marc-Ange.
5: Bah ouais, du coup je suis content de faire découvrir cette chanson aux auditeurs, donc j'espère qu'ils vont apprécier.
0: Ah ben on y court, For All Time, un titre inédit enregistré au tout début des années 90, comme vient de vous le dire Marc-Ange, et que vous pouvez retrouver, si jamais il vous plaît, sur la réédition 25e anniversaire de Thriller. Et merci Marc-Ange, à la prochaine.
5: Merci Emilie, à bientôt.

0: un inédit de Michael Jackson à l'instant, For All Time.
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0: Un duo, Jeanne Chéral et Jean Dujardin. Je l'ai passé jeudi soir dans l'émission, mais je me suis dit, faut que je le repasse pour les copines et les copains du week-end, parce que vraiment, ce duo est absolument délicieux. L'histoire commence quand Jeanne Chéral chante une chanson d'amour pour un acteur non identifié nommé Jean. Régulièrement écoutée sur votre radio ici. Et Jeanne Chéral a été invitée sur le plateau de C'est à vous. Et elle chante cette chanson, Jean, devant Jean Dujardin. Tous les deux sont un peu émus, émoustillés, ravis finalement de cette rencontre. Alors ils ont fini en studio ensemble. Jeanne Chéral et Jean Dujardin, c'est la nouveauté du moment. Je pense à vous, je pense à vous.

0: Jeanne et Jean, mais ils vont merveilleusement bien ensemble. Jeanne Chéral, Jean Dujardin. Je pense à vous. Petit tube de l'été, pourquoi pas. Et si vous voulez applaudir Jeanne Chéral sur scène, eh bien, la semaine prochaine, tous et toutes à 7 au Théâtre de la Mer pour le merveilleux festival nommé Quand je pense à Fernande.
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0: Il est temps d'accueillir Roland. Bonsoir Roland.
2: Bonsoir Émilie, comment vas-tu?
0: Je vais très bien et toi?
2: Eh bien moi je vais très bien, mais bon, il fait très chaud ce dimanche.
0: Oui, c'est vrai.
2: 21, oulala, ça cogne, même à Paris je crois.
0: Ça cogne partout, mais en même temps, voilà, c'est la fête de la musique, donc à tout moment on a un orage,
2: oui,
0: hein, t'inquiète
2: donc,
0: pas.
2: Donc voilà, il ne faut pas trop boire et d'alcool non plus. Hein.
0: Oui, c'est vrai.
2: Ce jour-là, voilà.
0: Faut s'hydrater sinon, avec un peu d'eau.
2: À la fin.
0: Ah oui, non, ça c'est nul. Non.
2: Ben oui, mais malheureusement, B, ça existe. Et ça gâche la fête.
0: Oui.
2: Et je voulais savoir une chose, en premier, est-ce que le conseil de classe s'est bien passé pour toi?
0: Le conseil de classe de Décibel s'est très bien passé, merci. Le proviseur a dit qu'on ne s'était pas relâché au troisième trimestre, il était très content.
2: D'accord.
0: Et donc, on est convoqué pour la rentrée des classes le 31 août prochain.
2: Wouhou ! Ah, génial ! Tout en fan club est content.
0: Ah, mais moi aussi, hein, dis donc. Merci.
2: Ah, ben oui,
0: c'est trop gentil.
2: Merci à Radio France, mais au service de l'audiovisuel, d'apprécier autant Émilie Mazoyer, notre animatrice préférée.
0: Mais dis donc, mais Roland, mais je vais pleurer, enfin, je peux pas pleurer un 21 juin, c'est la fête de la musique.
2: Ben,
0: ça m'émeut, ce que tu dis. Merci beaucoup, c'est très très gentil. C'est très très très gentil. Et en plus, alors toi, tu penses aux autres, parce que après m'avoir demandé de mes nouvelles à moi, je sais que la chanson de ce soir, elle a une saveur particulière, puisque tu veux l'offrir à ta sœur Danielle, parce que c'est son anniversaire demain.
2: Exactement, et donc elle n'écoutera pas en direct, mais elle écoutera demain, elle est née le 22 juin, et cette chanson, elle est sortie le 22 juin 2015.
0: Ouais.
2: C'est marrant, juste un jour après la fête de la musique, c'est la chanson de Gênes en hommage à Makeba, à Myriam Makeba, une belle chanson magnifique que j'avais découverte dans son émission. Et cette chanson également, moi, elle m'évoque beaucoup de choses, puisque mon père ressemblait à Dave et ma maman ressemblait à Evelyn Champagne King. Elle était de l'océan Indien.
0: Ah.
2: Donc c'est une métisse un petit peu comme la maman de Jeanne.
0: Ok, oui, donc il y a plein de points communs. Et donc cette chanson-là... Cette chanson-là, Jane Makeba, c'est aussi une chanson idéale pour danser. Et on sait, Roland, parce que ça fait plusieurs fois que tu passes dans l'émission, que les chansons dansantes, c'est quand même un petit peu ta famille préférée.
2: Avec Francis Cabrel, c'est ma famille préférée, tout à fait. Et j'ai envie toujours de faire mes danser tes auditrices et auditeurs. Et peut-être que l'année prochaine également, on pourra danser sur des super tubes oubliés ou des tubes très, très à mode, pourquoi pas.
0: Génial. Ben, merci Roland et merci d'avoir participé si souvent à notre émission du dimanche. Et un gros bisou à Danielle pour son anniversaire alors.
2: Merci pour elle, Émilie. Et bisous à toute ton équipe et à toi. À bientôt.
0: Merci et bonne fête de la musique tout le monde. Roland vous gâte avec cette chanson de Jane. Elle s'appelle Makeba.

0: Ah bah c'est vraiment le quart d'heure des habitués ce soir dans le décibel des auditrices et des auditeurs, puisqu'après Roland qui nous a tellement gâtés avec Jane, Gwen va arriver.
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0: C'est un de nos auditeurs chouchou. Gwen, salut, comment vas-tu?
2: Salut Émilie, bah, ça va et toi?
0: Bien, bonne fête de la musique Gwen.
2: Eh ouais, obligé. Immanquable.
0: Alors, c'est ce qu'on disait tout à l'heure avec Roland. C'est pas forcément la fête la plus réussie de l'année, mais il n'empêche qu'on va la faire quand même.
2: Oui, tout à fait. Voilà. Tout à fait.
0: Voilà. Et puis, à un moment, tu sais pas pourquoi il se met à pleuvoir et tu fais, ah ben oui, c'est la fête de la musique. Et voilà.
2: Mais c'est juste pour rafraîchir.
0: C'est ça. Exactement. Gwen, ce soir, tu as décidé, alors toi, pas de nous rafraîchir, au contraire, tu as décidé de nous faire griller sous la flamme de Juliette Armanet. Tu l'aimes beaucoup, Juliette?
2: Ah, énormément. Énormément. C'est une artiste que j'admire beaucoup. J'ai eu la chance de la rencontrer. En plus, elle est adorable. C'est un amour. Et puis, il y avait un petit manque. Donc là, j'ai repensé à elle quand Sébastien Tellier a sorti son titre en duo avec elle début du mois de juin, je crois.
0: Oui, Attraction.
2: C'est ça. Voilà. Et du coup, je me suis dit, tiens, ouais, elle manque un peu. Si on passait un titre chez Émilie, juste pour finir la saison, comme ça, ça permet aussi de bien mettre le feu, quoi.
0: Ouais, je suis d'accord.
2: Et voilà.
0: C'est une très bonne idée. Et c'est vrai qu'on n'a jamais suffisamment de doses de Juliette Armanet. Alors, ceci dit, elle a fait du cinéma. Elle a fait un bébé aussi. Félicitations à elle. Hein. Elle a un tout petit bébé qui vient de naître. Et donc là, elle revient à la chanson. Donc oui, le duo avec Sébastien Tellier. On se dit, bon, allez, ok. Donc elle est rentrée en studio. Et puis, oui, ce serait bien que d'ici, début 2027, on ait un nouvel album. Ça te va, toi, comme planning?
2: Ah, moi, ça m'irait bien. Hein. Franchement, je prends de suite.
0: Ok, nous aussi, on va envoyer notre planning à Juliette Armanet en espérant qu'elle nous prenne au sérieux. On fait comme ça?
2: Ça marche. En tout cas, Émilie, je voulais te remercier pour toi et toute l'équipe pour cette saison musicale qui nous a fait un bien fou.
0: Ah, merci. Oui, c'est vrai, ça fait du bien de se retrouver tous les dimanches pour écouter de la musique ensemble.
2: Hein, et puis tous les soirs de la semaine aussi.
0: Et aussi, oui, bien sûr. Mais le dimanche, ça a quand même un goût particulier parce que c'est vous qui choisissez tout et ça, c'est génial.
2: C'est ça.
0: Et du coup, je travaille moins aussi. Enfin, je ne veux pas vous mentir, hein, mais j'aime bien le dimanche quand même.
2: Ouais.
0: Merci Gwen, je t'embrasse fort.
2: Avec grand plaisir, à très vite, bel été à tout le monde.
0: À très bientôt. Et je vous rappelle que Gwen a un compte Instagram de découverte musicale absolument incontournable qui s'appelle Inclusique, avec des K, Inclusique. Ne le ratez pas.

0: Elle a du cristal dans la voix. C'est comme ça que Sébastien Tellier, avec qui elle partage un duo récemment sorti, décrit Juliette Armanet. Et ben, c'est vrai, ça faisait du bien de l'écouter. Merci à Gwen pour cette bonne idée.
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0: Cali, j'avais envie qu'on se fasse un petit point Cali, vous et moi, parce que ça commence à faire un bail. Dites donc, on est tombé amoureux de Cali en 2003 avec son premier album, L'Amour Parfait.
2: C'est

2003 que L'Amour Parfait de Kali est sorti et a cartonné d'ailleurs, hein, plus de 400 000 exemplaires vendus. Kali, il fait souvent des tubes avec des histoires d'amour qui tournent mal.

vient de recevoir une très très bonne nouvelle du côté de Cali. Son nouvel album, Cali Siouri, c'est son vrai nom de famille, sera disponible le 25 septembre prochain. Et on a déjà un premier extrait, une toute nouvelle chanson de Cali qui s'appelle Encore. Chanson d'amour à la Cali, rien n'est simple, mais tout est joli. Cali, encore, l'album le 25 septembre. Et la chanson la plus populaire de Cali, parmi vous, auditrices et auditeurs, eh ben, c'est une histoire de rupture. Le gars se fait larguer, certes, il douille, mais la chanson est géniale. Elle s'appelle « Elle m'a dit ». Je crois.

0: Cali, rendez-vous au mois de septembre. Il fera évidemment partie des invités de rentrée de Décibel pour son nouvel album Cali Suri.
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0: Dans Décibel, on célèbre la fête de la musique avec les auditrices et les auditeurs qui, comme chaque dimanche, mais particulièrement aujourd'hui, soignent les choix musicaux qu'ils partagent avec vous. J'en veux pour preuve, Ève. Bonsoir, Ève.
2: Bonsoir, Émilie.
0: Oh là là, Ève, joyeuse fête de la musique.
2: Oui, joyeuse fête de la musique à tout le monde.
0: Merci. Ève, cette chanson que tu as choisie peut me rendre...
2: Oui, et que tu chantes très bien hors antenne.
0: Tu m'as entendu, t'étais dans la console. Mon Dieu! Ah oui, bon, je ne vais pas la dévoiler tout de suite, car si je dis le mot, je vais être obligée de chanter. Énorme tube du début des années 70 du groupe Aerosmith.
2: Et qui est tellement belle encore aujourd'hui. Pour tout te dire, tout à l'heure, j'ai regardé, je fais, oh, je vais regarder de quoi elle date la chanson. Ouais. Oh, et ben, j'ai pris une claque parce qu'en fait, j'avais pas capté qu'elle datait il y a si longtemps.
0: Ah oui.
2: Parce que j'ai l'impression qu'elle passe quand même très souvent en radio ou dans ma tête, hein, certainement. Ça, oui, mais je ne sais pas, oui, j'avais pas capté que c'était si, oh, ouais, si vieux.
0: Ben, elle fait pas ses 50 piges, quoi.
2: Ah non.
0: C'est
2: pas
0: ça.
2: Du tout.
0: C'est ça. Elle s'appelle... Vas-y, dis le titre. Sinon, si je le dis, moi, je vais être obligée de chanter.
2: Dream On.
0: Dream On !
2: C'est pas qui chante.
0: Elle est tellement incroyable, cette chanson. Alors, qu'est-ce qu'elle te fait dans le corps ? Parce que c'est une chanson puissante, quand même.
2: Oui, alors, elle me parle. Dans le sens où moi, je suis assez peu sensible à l'art. La plupart des tableaux, j'ai pas d'autre expression, ça me parle pas.
0: Ouais.
2: Et alors la Dream On, ça me parle depuis toujours. J'adore le mot rêve,
0: oui.
2: Donc bon bah son équivalent en anglais aussi. J'ai le mot Dream qui est tatoué sur ma peau aussi.
0: Oh, wow.
2: Dire que c'est mon mot préféré vraiment. Et ouais, parce que c'est tellement beau et important de rêver,
0: c'est
2: d'avoir
0: vrai.
2: Toujours des choses qui te poussent, qui te tirent vers l'avant, même quand ça va pas et quand ça va bien aussi, hein, c'est chouette d'avoir des rêves. Et je trouve ça tellement, ouais, tellement beau, tellement important.
0: Ouais.
2: Alors voilà, alors il y a une version qui est aussi tellement belle et tellement émouvante. C'était suite à l'attentat au marathon de Boston,
0: oui.
2: Boston, ville d'origine du groupe. Cette version avec une chorale, c'est... Oh, tu vois, j'en ai encore des larmes.
0: Des frissons,
2: dans la
0: ben ouais. Hyper
2: ça
0: émouvant.
2: Ça, ouais,
0: ça
2: ouais,
0: je pense
2: ouais.
0: que vous pouvez le retrouver facilement sur YouTube, mais c'est vrai que...
2: Dream On Boston, ouais. Tu mets trois mots, tu tombes dessus, tu peux pas faire autrement. Et c'est tellement beau. Ouais, cette chanson me prend au trip et j'ai jamais pu expliquer pourquoi, parce que je pense que la première fois que je l'ai entendue, j'ai pas compris du tout les paroles parce que ben, j'étais trop petite.
0: Oh.
2: Moi, je suis née en 75, donc après.
0: Ah ben oui.
2: Ouais, quand je dis que cette chanson me parle, tu n'as pas besoin de comprendre parfois, ça te happe, c'est beau et c'est tout, et t'as pas besoin de plus que ça finalement.
0: Bah alors, on y va, on perd pas de temps parce que c'est une merveille et tu nous l'offres ce soir. Merci beaucoup, Ève.
2: Alors bon rêve à tout le monde, pas que cette nuit, pour toute la vie.
0: Oui.

0: Un Himalaya du rock'n'roll dans vos oreilles à l'instant dans Décibel. Pour terminer l'émission de ce soir, Dream On et Aerosmith. Merci à l'équipe de l'émission. Ce soir, on était avec Iris Guitoni, Iki, Elodie Biancamaria, Sadi Karaou et Franck Moilier. Demain, Décibel, à 20h, ce sera avec Freds, un nouveau phénomène musical qui vient du Canada. Et vous allez l'adorer. À demain, 20h.
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0: Et bonne fête de la musique tout le monde! Ça continue à 21h sur votre radio, ici.
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0: Savez-vous quel est le premier titre écrit en français par Cœur de Pirate ?
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0: Béatrice Martin, alias Cœur de Pirate, a écrit très jeune la chanson Comme des enfants. Elle évoque le contraste entre la simplicité des amours d'ado et la complexité des relations adultes. Ce titre est devenu un classique, repris en chœur par le public. Une chanson avec une histoire particulière. C'est la première qu'elle a écrite en français.

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0: Mon monde à moi, Dame de Carreau. Un coup de cœur ici même.
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0: C'est l'histoire d'une amitié qui se transforme en disque d'or. Allez reste, duo entre Boulevard Désert et Vianney.
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0: Ce titre sort en 2019, mais derrière l'air entraînant et les cuivres solaires se cache un sujet beaucoup plus intime, la maladie d'Alzheimer. Le groupe voulait raconter ses souvenirs, ses images d'enfance qui s'effacent comme une photo délavée. Le coup de génie, transformer cette peur de l'oubli en une célébration de l'instant présent. Allez,

0: Une mélodie lumineuse pour un texte qui serre le cœur. C'est la recette magique de ce tube qui nous rappelle de chérir ceux qui sont encore là.
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2: Je voudrais vous parler de téléphone. 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
1: Timéo, le chasseur.
2: Il était 5h du matin, on avançait dans les marais, couvert de brume.
1: Révélé par The Voice Kids, Timéo Béas est un jeune chanteur originaire de Cran. L'interprète de Canaillou a aussi su séduire les studios Disney en prêtant sa voix au personnage de Mufasa, le roi lion.
2: Marchait devant dans les roseaux.
1: Pour l'un de ses enregistrements, il rend hommage à Michel Delpech.

0: c'était Timéo.
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3: Les médias, les réseaux sociaux, les moyens aujourd'hui sont multiples pour connaître une célébrité mondiale, mais fut un temps où l'arc était loin de posséder autant de cordes.
4: En plein dans le milieu.
3: 8 septembre 1886, des cordes, cette fois vocales, retentissent dans la maison de Félix-Philippe Valin, clerc de notaire à Montalieu-Versieux. Cette voix, c'est celle de Joséphine Eugénie, que l'on surnommera plus tard Ninon, et si c'est la première fois qu'on l'entend, ce ne sera certainement pas la dernière. D'ailleurs, la première fois qu'elle l'emploiera en spectacle, ce sera chez nous. En 1909, après un passage au Conservatoire de Lyon, sa première expérience de soliste, c'est à Bourgoin, pas encore jumelée à Jallieu à l'époque.
5: Quelle histoire, ça aussi.
3: Une histoire de maladie, figurez-vous. La première chanteuse de l'Opéra de Lyon tombe malade, et Ninon la remplace pour le premier rôle, et c'est un triomphe. Cette réussite, elle poussera son entourage à l'envoyer à Paris pour tenter sa chance, mais les débuts sont difficiles. Ninon s'aguerrit, fait des rencontres, notamment l'un de ses premiers fans, un certain Claude Debussy. Et puis en 1912, c'est le tournant grâce à un deuxième fan de la voix si particulière de Ninon. Elle auditionne à l'Opéra Comique.
6: Un comique, toi, tu regardes les Simpsons le soir.
3: Et Albert Carré, le directeur, est séduit. Il l'engage aussitôt. Mais l'idylle ne durera pas. Pierre Barthélémy Gueusi succède à Albert Carré à la tête de l'Opéra Comique.
7: Ça va trancher, chérie.
3: Il déteste Ninon et lui fait subir des crasses en tout genre. C'est le cauchemar.
8: Personne ne peut être aussi con que ça.
3: Son salut viendra d'un gala. En 1916, elle chante au profit des blessés de guerre. Le destin aura voulu que dans la salle soit présent le directeur du Colonne de Buenos Aires. Une salle aussi prestigieuse que la Scala de Milan ou l'Opéra de Paris.
9: Ça, c'est énorme.
3: Et Ninon, elle lui a tapé dans l'oreille au directeur. La chanteuse n'hésite pas. Elle casse son contrat avec Gueusi et s'embarque dans le plus grand voyage de sa vie.
10: Oh, ça fait du bien, ça.
11: C'est bon, ça.
10: C'est bien.
3: Pour la Montalieu-Lande, c'est le début d'un triomphe de 10 ans en Argentine qui lui assure une célébrité mondiale.
12: C'est Darty mon kiki.
3: Ninon Valin est accueillie comme une star en Grèce, en Turquie. Elle donne un récital privé à la Maison Blanche pour le président Roosevelt. La reine-mère d'Angleterre réclame au président Lebrun de l'entendre pour sa venue diplomatique en 1938.
13: Soit on est quelqu'un, soit on est personne.
3: Les tournées s'enchaîneront jusqu'en 1945, date à partir de laquelle Ninon préférera rester dans sa propriété lyonnaise de Millery. Héroïne dans les opéras qu'elle interprète, Ninon Valin le deviendra aussi dans la vraie vie. Pendant l'occupation, elle cachera des juifs et sauvegardera, en la soustrayant aux Allemands, la collection inestimable de François Lang, l'un de ses amis, pianiste et mécène français qui décédera en déportation.
14: C'est des commandos anti-char, des P-51.
15: Ce sont nos anges gardiens.
3: Si sa carrière a fait d'elle une voix incontournable à l'étranger, son héritage dépasse la simple performance. Elle est à l'origine de la création du conservatoire de Montevideo, en Uruguay. Elle a tourné les cinéphonies, les premiers clips de l'histoire. Elle a été l'artiste la plus radiodiffusée dans les années 20 et 30.
16: Enfin, c'est fou! C'est fou!
3: C'est également à Ninon Valin que l'on doit l'éclosion de jeunes talents comme Georges Guettari ou encore un certain Luis Mariano. Comme un symbole ou une reconnaissance ultime du destin, Ninon Valin décède le 22 novembre 1961, jour de la Sainte Cécile, patronne des musiciens. La plus grande cantatrice du monde a été pendant longtemps Ninon Valin, une iséroise, illustre iséroise.
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17: Quand j'ai téléphoné à mes enfants, ils me font « Oui, t'as gagné, mais t'es pas dans le fauteuil rouge. » Mais je dis « Si, je suis dans le fauteuil rouge. »
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17: Bonjour, je m'appelle Isabelle Desmoulières. J'habite Savonnières et je suis une fan de jeux télé. Je suis professeure de français dans un lycée tourangeau. Alors, j'ai toujours aimé regarder les jeux télé, notamment Nagui.
18: Bonjour.
17: C'était quand même, je pense, mon jeu de prédilection. Et autrement, je regardais Pyramide avec Patrice Lafont. J'aimais beaucoup.
19: Ne changeons rien à cette formule magique et jouons tout de suite à Pyramide.
17: En général, des jeux de culture générale et des jeux de lettres. J'étais une fan du Trivial Pursuit. L'édition, la première édition, je la connaissais quasiment par cœur. Donc oui, j'ai toujours aimé ça.
20: Ça a été quoi le déclic pour vous dire un jour, je vais m'inscrire? Et surtout, comment ça se passe? Comment on se porte candidat?
17: C'est un malentendu. En fait, je venais d'être opérée et j'ai fait un test sans comprendre que j'étais en train de faire le test de culture générale pour être inscrite à Tout le monde veut prendre sa place. Je suis même pas sûre de vouloir y aller parce que je me disais je vais être trop stressée. Et je crois que j'ai été rappelée après, 3 semaines après. Et donc, je suis passée pour la première fois avec Nagui où j'ai été challenger. Et en fait, ils m'ont rappelé 2 ans après. Est-ce que ça vous branche? Et mon beau-fils, en fait, il se souvenait du beau cadeau qu'on avait eu, à savoir un séjour au ski. Allez, Isabelle, tu nous regardes. gagne un séjour au ski, travailler mais peut-être 15 heures pour réviser. J'ai bachoté, j'en avais gratté des pages et des pages.
20: Qu'est-ce que ça a fait de vous voir à la télé?
17: On est hyper étonnés, surtout qu'avec le stress, ça déforme un tout petit peu les traits, ils vous maquillent énormément, donc ça lisse la peau, mais de fou.
20: Alors oui, un petit peu de stress, forcément, mais avec de la discipline, de la stratégie et une bonne étoile, Isabelle a quand même décroché de sacrés cadeaux.
17: Un super ordi, 10 800 euros. Ils envoient bel et bien, il faut bien le préciser. Après, également, j'ai gagné à tout le monde à son mot à dire. C'est il y a moins de 6 mois et j'ai gagné 12 500 euros.
20: Et les plateaux télé lui ont donné envie d'écrire un livre.
17: En fait, moi, j'ai regardé en tant que spectatrice, mais je n'ai pas été la seule. Et c'est là que j'ai découvert des personnes qu'on peut appeler des haters, des détracteurs. Et ça a été le point de départ de réfléchir à quelle pouvait être la vie de ces haters, comment ils s'occupaient. Et donc, je leur ai inventé un quotidien.
20: Ami éditeur, le manuscrit est fini. À vous peut-être de le faire vivre. Isabelle est ouverte aux propositions. Mais avant ça, un conseil.
17: C'est le sourire, mais le sourire visuellement.
20: Et écoutez, ça fonctionne. Isabelle a gagné cet été un VTT au Blind Test d'ici Touraine.
17: Un plaisir à être là et un plaisir à jouer.
0: Merci, je suis trop contente. Merci, ici Touraine.
17: Après, quand on gagne, c'est encore mieux.
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5: C'est un événement littéraire dont on vous parle dans Toujours à la page, la sortie du nouveau roman de Marion Fayolle, autrice et illustratrice drôme ardéchoise, plusieurs fois prise

0: de la femme, et il ne cesse de vouloir la dessiner, la croquer sous tous les angles. En résulte un curieux ballet, un poétique triangle amoureux auquel nous allons assister. Marion Fayol.
1: Le livre parle en effet du désir d'enfant, même si je pense qu'il parle du désir, du manque, de l'absence, de manière peut-être beaucoup plus large que simplement le manque de l'enfant. En tout cas, cette femme, elle est en proie à une forme d'obsession. Chaque mois, elle a envie d'avoir un bébé dans le ventre et chaque mois, c'est un échec. Et dans son couple vient apparaître une sorte d'étranger. Donc elle attend un enfant et l'enfant n'arrive pas et il y a quelqu'un qui vient se glisser dans leur maison alors même qu'ils essaient de le rejeter. Donc c'est aussi une sorte d'ambivalence entre ce qu'elle désire et qui vient pas et ce qu'elle rejette et qui vient. Et pour moi, les trois personnages du livre sont tous des personnages qui sont un peu enfermés. Ça m'intéressait d'avoir trois personnages qui finissent par se parler, par quelque chose de commun, et ce commun, je pense qu'il est à la fois la question de l'obsession et la question de l'absence ou du manque ou du fantasme aussi.
0: Il y a quand même quelque chose d'un peu surnaturel qui relève du conte ou de la poésie dans ce que vous écrivez.
1: Quand j'écris, je me sens proche de la poésie plus que du roman d'une certaine façon. Et c'est très important pour moi que l'espace du livre, comme dans l'espace des dessins, soit pas exactement l'espace de la réalité, en tout cas qu'il y ait toujours une part de symbolique ou de surréalisme qui vienne créer un espace qui est celui du livre et qui est un petit peu à côté du réel pour peut-être être plus réel que le réel. Et c'est important pour moi que mes livres contiennent plusieurs discours, enfin qu'en tout cas on puisse les lire, et puis on puisse les relire, et puis encore les relire comme s'il y avait plusieurs couches, et que le lecteur puisse aussi glisser sa propre voix à l'intérieur de ce que je propose.
0: On ne sait précisément où l'action se déroule, ni à quelle époque, mais comme toujours avec Marion Fayol, la nature est partout. Elle traverse les personnages, et son écriture pose des images, des émotions, un rythme aussi. Elle offre comme un moment en suspens, hors du temps. Marion Fayol révèle une nouvelle fois que son talent d'écrivaine n'a rien à envier à celui de dessinatrice dans ce Petit Fruit, paru chez Gallimard.
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1: 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Et le cocktail américain, c'est quoi?
2: C'est un cocktail grillé avec une sauce américaine, tomate, échalote, une pointe de cognac, du vin blanc. C'est un peu relevé.
3: Un déca,
4: pâté, jambon, c'est un régal, gruyère, cantal, rôti, jambon de pays.
5: Eh ben, tout ça, ça va aller dans la blanquette.
2: Bon appétit.
6: Dans la plupart des cas, on ne remplace jamais son père, on lui succède. Et encore faut-il traverser la Seine quand on s'appelle Michel Oliver, fils de Raymond, figure tutélaire de la gastronomie parisienne, chef triple étoilé au Grand Véfour et premier cuisinier de la télévision française.
7: Mon père avait fait un restaurant de luxe, je voulais faire un bistrot. Il était rive droite, je voulais être rive gauche. Et je suis parti de cette idée-là. Et j'avais un vieux copain qui était génial, qui s'appelait André Allard, le restaurant Allard, rue de l'Éperon. Allard m'a pris sous sa coupe et il m'a dit « Michel, on va chercher ensemble ». Et c'est lui qui a trouvé cet endroit, rue de Lille, qui s'appelait les anciens établissements Poinçon, qui était un bouillon 1900, quoi. Et j'ai flashé.
8: J'ai travaillé des années sans répit, jour et nuit.
6: Ainsi, en 1965, au 33 rue de Lille, dans le 7e arrondissement, Michel Oliver fonde le Bistrot de Paris dans un décor néo-art nouveau signé Slavik, designer talentueux. En plein milieu des Trente Glorieuses, Paris s'amuse sans se faire du souci. On mange, on boit, on fume et on couche librement. La capitale ressemble à un film de Claude Sautet ou une chanson de Charles Aznavour.
8: Mes amis, mes amours, mes emmerdes.
6: Et le soir venu, on laisse ses emmerdes pour aller dîner chez Oliver qui propose des plats bistrotiers canailles de qualité. Chaque chef rêve d'ajouter au grand livre de la cuisine française sa propre recette. Pour Michel Oliver, ce sera le pot-au-feu en vessie.
7: Oui, alors ça c'était fantastique. Et j'avais créé le pot-au-feu en vessie. Le pot-au-feu était cuit en demi d'abord. Ensuite, je le mettais dans ces vessies de veau ficelées. Je les jetais dans un bouillon et ils terminaient leur cuisson là. Le problème, c'était de la vessie. On disait aux clients « Couvrez-vous avec les... » On aurait dû leur donner des caouets. Le garçon perçait la vessie et là, chauffe, il y avait un jet brûlant qui partait. C'était un spectacle extraordinaire.
9: C'était un succès.
7: J'ai fait un malheur. Les gens applaudissaient. Hein.
6: Et oui, c'est pas dans Top Chef qu'on verrait ça aujourd'hui. Alors le tout Paris réserve chez Michel Oliver. Le succès est tel que le restaurant se voit récompensé d'une étoile au Michelin. Le plus de bien manger, la clientèle aime saluer et discuter avec ce chef atypique, sympathique, vedette de télévision et qui présente aux côtés d'Anne-Marie Pesson ou de Maurice Favière la vérité est au fond de la marmite.
8: Mes amis étaient pleins d'insouciance.
7: Oui.
10: Et vous voyez apparaître la reine des sauces, la sauce béarnaise. Et cette sauce béarnaise se mange avec la côte de bœuf.
6: Oui, c'était le bon temps des années 60 et 70 à Paris. Télé, radio, bistrot, affaires, comme les frites, tout baigné dans l'huile. Michel Oliver et son associé Roland Pozzo di Borgo montent une des premières chaînes de restaurant concept, l'assiette au bœuf. Et son plat emblématique, une pièce d'aloyau finement tranchée, saisie minute, servie avec sa sauce paradis. Le paradis ne dure qu'un temps, les étoiles pâlissent, Michel Oliver vend le bistrot de Paris. Bonne nouvelle, l'enseigne existe toujours, rue de Lille, le pot-au-feu en vessie n'est plus le clou du spectacle, mais les plats canailles subsistent pour le plus grand bonheur de Michel Oliver.
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11: On est au Hall Vauban.
12: Et on est dans votre bar, Muriel.
11: Le bar des Halles, exactement.
12: Bon, qu'est-ce qui s'y passe dans ce bar qui est ouvert sur les Halles, mais aussi sur la terrasse extérieure?
11: Les gens peuvent aller chercher à manger et boire et se mettre où ils veulent dans les Halles. C'est libre.
12: Et vous avez le bar et juste en face, l'approvisionnement.
11: Oui, et là on a la cave à vin, donc ce qui permet aux gens qui ne veulent pas boire le vin des Halles de choisir une bouteille, que ce soit blanc, rouge, rosé, et de se faire plaisir sur les tarifs en fonction de chacun.
12: Et vous travaillez avec différents producteurs?
11: On a des vignerons en direct, après on a d'autres fournisseurs, et c'est surtout des vins de la région.
12: Ah, c'est votre spécificité.
11: Oui, on va en avoir un petit Morgon ou un petit Chablis, mais sinon c'est que des vins de la région en priorité. Des vins du Roussillon, de Maury, de Collioure, hein, on a déjà un très bon choix.
12: Qu'est-ce qui est très demandé ici ?
11: Il y a quand même beaucoup de gens maintenant qui se rabattent sur le blanc. C'est vrai qu'avant, on était vraiment sur du rouge. Et là, le blanc a presque dépassé le rouge. Après, best-seller, ça dépend de chacun, de son palais, de son choix, de son budget. Beaucoup de gens apprécient le fait d'aller chercher à manger à droite, à gauche, de se prendre une bonne bouteille s'ils en ont envie, ou de boire un vin qui est bien aussi, mais qui est un peu plus abordable.
12: En tout cas, il y a une ambiance très festive. Hein.
11: Oui, oui, oui. Et c'est vrai que c'est super. Il y a tous les âges. On se régale.
12: Merci Muriel.
11: Merci, enchantée.
12: Allez, on va se diriger à présent vers le restaurant libanais. Ça a l'air bon ce que vous mangez.
0: Très bon.
12: Qu'est-ce que vous avez choisi ?
0: C'est du mezzeh. Donc il y a du poulet, il y a de la viande hachée, donc du kefta, taboulet libanais, tambal.
12: C'est bon ?
3: Oui, très bon. On se régale. Il faut venir ici, hein, honnêtement, c'est un délice.
12: Vous connaissiez cet endroit ?
3: Oui, oui, oui, parce que mon papa est syrien, donc voilà, on vient rechercher ce qu'on a l'habitude de manger. Et c'est excellent, honnêtement.
12: Et alors, ça ressemble vraiment à ce qu'on mange en Syrie, du coup ?
9: Tout à fait, ressemble exactement la même chose, même le goût, il ressemble énormément, quoi.
12: On voyage ici dans les Halles Vauban. Merci, messieurs, dames, bon appétit.
3: Merci.
12: Alors, vous régalez ces messieurs, dames.
13: Hein. Bah, merci beaucoup. Donc, on essaye de faire au mieux. Donc voilà, notre belle cuisine libanaise et syrienne.
12: Qu'est-ce que vous avez sur la plancha ?
13: Shawarma à la viande de bœuf, avec un assaisonnement avec de l'oignon rouge, avec des persils, coriandre et du sumac. Et bien sûr, évidemment, donc là, l'hummus et le tahiné.
12: Évidemment servi sur le pain libanais.
13: Absolument. D'ailleurs, qu'on va les griller encore un petit peu pour le rendre encore plus croustillant. Excellent repas donc pour nos clients.
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14: Et Adi Ougoujat, et Adi, c'est à ça tout. Mon cher France,
15: oui.
14: Vous ne connaissez pas la dernière ?
15: Non.
14: Ah, hier Nathalie, la collègue, eh bien, qu'elle passe le travail.
15: Quoi ?
14: Hier Nathalie, ma collègue, ne s'est pas rendue au travail. La pauvre autre. La pauvre. Vous savez ce qui lui est arrivé ?
15: Bah, elle ne s'est pas réveillée peut-être ou...
14: Mais non, même pas. Comme au cas d'autre, n'avait pris la bicyclette pour venir au travail. Comme tous les jours, Nathalie avait pris quoi ? Ben son vélo pour venir au travail, sauf que tout ne s'est pas passé comme prévu.
15: Elle a eu un accident ?
14: Mais hop, quand elle est bien, oui, hélas.
15: Oh là là.
14: Granga operello, abio cargado casco. Heureusement pour elle, elle portait son casque.
15: Bien.
14: Mais je ne vous dis pas comment elle est tombée de son vélo. Plutôt si, je vais vous raconter. Elle a glissé en freinant et elle s'est amourée.
15: Hein ?
14: M'avez-vous entendu ?
15: Oui, j'ai entendu, oui.
14: Ouais. Mais... Vous avez compris ?
15: Non.
14: Peut-être pas, voilà. En francitan, en français régional, on dit s'amourer ou en lingo nostro, s'amourra.
15: Mais qu'est-ce que ça veut dire, s'amourra ?
14: Eh, l'humour, regardez-moi, en occitan, c'est la gueule, la figure. Par conséquent, s'amourer ou s'amourra, ça signifie se casser la figure. Nathalie, la collègue de travail, s'amourette en bicicletto. Elle est tombée sur le visage. M'a dit que l'unas lui fait jodol, le nez lui fait mal, mais aussi la bouche, la bouche, et tabé la egaotos, également les joues. Elle s'est pas manquée, hein. Alors, je souhaite un prompt rétablissement, Nathalie, que c'est requin qu'il y ait, et qu'elle revienne en forme au travail.
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1: Les petits bonheurs, généralement, ce sont des sourires qui se récoltent tous les jours au hasard des rencontres. Il suffit d'un micro ici, de ne surtout pas prendre de rendez-vous et de ne pas se présenter. Ça marche très bien à Megève, par exemple. Nous sommes donc en Haute-Savoie, sur les hauteurs de Megève, au Mont d'Arbois, pendant que des chevaux sont en train de monter dans une bétaillère.
2: Bonjour.
1: Matin de bonheur, venez vous occuper des bêtes.
2: C'est ça, on vient les mettre au chaud, ouais.
1: Ah, c'est-à-dire que là, ils quittent la montagne?
2: Ouais, ce coup-ci, ouais, c'est bon. Ce coup-ci, on va les ramener, on va les mettre en pension pour cet hiver, ouais. Ils ont passé tout l'été en montagne, donc ce coup-ci, ça y est. Ils vont aller se mettre au chaud pour l'hiver.
1: Ah oui, ils font toute la saison,
2: là,
1: ici?
2: Ouais, ceux-là, ils font toute la saison ici. Il y en a qui sont là pour la monte, il y en a qui sont là pour l'attelage, et puis vu que nous, on élevage, il y en a, ils sont juste là pour grandir.
1: Vous, c'est pas juste un loisir, c'est votre métier?
2: Ouais, moi, c'est mon métier, ouais. Je suis cocher palefrenier, ouais.
1: Quand vous dites pour l'attelage, c'est les calèches qu'on peut voir à Megève, par exemple?
2: Exactement, c'est ça.
1: Donc, les chevaux, quand ils sont pas attelés, on les voit ici, sur les hauteurs de Megève?
2: Ouais, c'est ça. Nous, on en a l'Alpette, comme là en face, en haut de la côte 2000. On en a aussi au Mont d'Arbois, là, juste derrière. Et puis, après, au fur et à mesure de la saison, on les fait descendre petit à petit. Puis là, ils atteignent leur point le plus bas sur Megève. Puis après, on les change de département et puis voilà.
1: Donc là, ils montent dans le bus?
2: C'est ça, ouais. Ils montent dans le bus, là, je vais en mettre 4. Là, après, j'ai mon patron qui va arriver. Il va prendre le reste et puis après, on va prendre un camion et une remorque. Puis on y charge tout dedans, puis lui, il part cet après-midi.
1: Et là, ils partent où, hein, en résidence d'hiver?
2: Ils partent dans l'Allier, ceux-là. Ils partent dans l'Allier. Ils ont des gros champs de plusieurs hectares où c'est qu'ils ont du foin, des abris pour eux, de l'eau à volonté, puis voilà.
1: L'Allier, donc en Auvergne, si je ne m'abuse, il fait pas beaucoup plus chaud qu'ici l'hiver.
2: Non, il fait pas beaucoup plus chaud, mais par contre, ils auront plus d'herbe qu'ici, on va dire. Ils auront moins de neige, ils auront un peu plus de foin, un peu plus d'eau, parce que nous, ici, c'est qu'on est tout de suite dans la neige, et puis nous, on n'a pas assez de foin pour tous les nourrir l'hiver, donc on préfère les mettre en pension. C'est beaucoup plus agréable pour eux. Puis pour nous, l'hiver, on a déjà bien assez de boulot comme ça, donc au moins, ils sont un peu tranquilles aussi de leur côté.
1: Alors justement, vous faites quoi l'hiver si vous avez plus de chevaux?
2: Alors c'est pas qu'on en a plus, c'est qu'on en a moins. Toute la partie élevage en fait part tout en pension et en fait l'hiver nous on fait énormément de calèches sur Megève. On a des grosses calèches qui montent jusqu'à 12 personnes. C'est qu'on fait les fondus en calèche en soirée ou le midi et on fait juste des balades en calèche.
1: Bon, vous, j'imagine que le cheval c'est une passion, on fait pas ce métier là par hasard.
2: Mon grand-père était déjà éleveur de chevaux. Là maintenant je bosse chez un ami de mon grand-père. Puis voilà, après on fait ça par passion. De toute façon c'est pas par l'argent qu'on va le faire, hein, comme dans tout métier agricole.
1: Même à Megève?
2: Même à Megève, l'agricole, ça reste l'agricole, à Megève ou pas.
1: Je peux vous demander votre prénom?
2: Moi, c'est Mathieu, moi.
1: Et c'est quoi le dernier petit bonheur de Mathieu, s'il vous plaît?
2: Mon dernier petit bonheur, c'est d'avoir fait un galop sur les crêtes de la côte 2000 en plein été avec le soleil couchant. Et ça, je pense que je m'en souviendrai jusqu'à ma mort.
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3: Le saviez-vous, tous les jours, on prend 2 minutes pour découvrir les histoires méconnues du Vaucluse. Et ça, c'est avec vous, Maxime Perron. Bonjour.
4: Bonjour Mathieu et bonjour à toute l'équipe.
3: Et aujourd'hui, vous nous parlez d'un surnom assez surprenant. Je pense que même les habitants de Villeneuve-les-Avignon ne connaissent absolument pas cette histoire. Alors certains des habitants ont des surnoms. Alors c'est le cas à Nîmes, hein, on les appelle les crocodiles là-bas. Et donc Maxime, vous nous dites qu'à Villeneuve-les-Avignon, les habitants sont surnommés les lézards.
4: Oui. Alors les lézards, ouais, c'est plutôt étonnant parce que derrière en fait ce surnom un peu amusant se cache une véritable histoire médiévale à la frontière entre la réalité et la légende. Une histoire qui commence donc au XIVe siècle avec un personnage aujourd'hui presque oublié, Pierre de Luxembourg.
3: Vous parlez de Pierre de Luxembourg, c'est qui ce monsieur? C'est un roi, un pape, un cardinal?
4: Un cardinal, oui. Oui, c'est ça. Un cardinal très jeune d'ailleurs, connu pour sa vie pieuse, son humilité et sa générosité. Il vit à Villeneuve-les-Avignon, dans un palais où il refuse le luxe et meurt d'ailleurs au même endroit en 1387 à seulement 26 ans. Après sa mort, sa réputation de sainteté est telle que ses reliques deviennent immédiatement un enjeu majeur. Et c'est là en fait que la rivalité avec Avignon commence. La ville d'Avignon souhaite récupérer les reliques pour les honorer, mais les habitants de Villeneuve-les-Avignon considèrent ces restes comme un trésor inestimable, presque sacré. Voilà. Alors les Avignonnais font une proposition spectaculaire. Nous vous donnerons autant d'or que la caisse des reliques peut en contenir. Ah, c'est une proposition alléchante. Et pour les habitants de Villeneuve, cette offre est difficile à refuser. Alors ils vont accepter. L'échange se fait entre les deux rives du Rhône, d'une manière très solennelle. Les reliques partent à Avignon dans l'église des Célestins, construite spécialement pour ces reliques quand même. Et les Villeneuvois repartent avec une caisse identique, censée être donc remplie d'or.
3: Censée, parce que ça veut dire qu'il y a un problème quelque part, c'est ça ?
4: Bah oui, parce que selon la légende, une fois la malle ouverte, les pièces d'or se transforment en milliers de lézards. Des lézards qui s'échappent aussitôt, qui filent dans les rochers de Villeneuve et disparaissent autour de la ville. Une histoire racontée dans des archives et des récits anciens comme une punition symbolique de la cupidité. Depuis plus de 6 siècles, on appelle les habitants de Villeneuve donc les lézards. Et aujourd'hui encore, il y a quelques symboles qui se cachent un peu partout, sur certaines façades et sur la place notamment Jean Jaurès, où vous avez une statue de lézard. Je vous ai mis la photo dans l'article web. Comme le disait Frédéric Mistral, « Gai lézard, bois ton soleil, l'heure passe trop vite et demain, il pleuvra peut-être. » À Villeneuve, les Avignons, être un lézard, ce n'est pas juste une moquerie, c'est presque une philosophie de vie.
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5: Quand il y a des prédateurs, bah, mais sa tête dans le sable, au moins ils disent que c'est un pot avec des roses qui dépassent.
6: Pourquoi l'autruche met de temps en temps sa tête dans le sable ?
7: Pour peut-être manger les bêtes dans le sable.
8: Pour manger ce qui est dans le sable, pour tout simplement voir ce qu'il y a dans le sable.
9: Pour dormir.
10: Si elle veut voir ce qu'il y a dans le sable et qu'elle met sa tête dans le sable, elle voit plus rien.
8: Bah, peut-être qu'elle résiste au sable.
10: Ou alors elle a une frontale.
8: Je pense pas. C'est peut-être pour manger ce qu'il y a dans le sable, mais plus profondément avec sa bouche.
5: Quand il y a des prédateurs, bah, met sa tête dans le sable. Au moins, ils disent que c'est un pot avec des roses qui dépassent.
11: Oh, les jolies fleurs !
8: Comme ça, elle voit pas ce qui se passe autour et elle a plus peur.
10: Qu'est-ce que vous faites si quelqu'un vous court après ?
8: Courir. Dire à quelqu'un qu'on a besoin d'aide.
10: Tu vas pas mettre ta tête dans le sable.
8: Bah non, sinon il peut nous attraper facilement.
5: Ou alors sinon on lui met un coup de poing dans la figure, au moins bah, c'est lui qui a la tête dans le sable et nous on s'en va.
10: Mais pour l'autruche alors elle ?
8: Pour l'autruche c'est facile, elle court plus vite que nous.
10: Et vous savez comment on fait des petits autruches ?
8: Une fois qu'ils sont dans l'œuf, bah, ils cassent la coquille, ils sortent.
10: Donc c'est avec des œufs ?
8: Bah oui.
10: Vous avez déjà vu un œuf d'autruche ?
8: J'ai cru en voir un en vidéo, mais non. Il est comme les œufs normaux, mais quand même un peu plus gros.
12: Oh, plus ils sont gros, plus les aiment.
8: Bah, l'œuf, j'en ai déjà vu, mais pas en vrai. L'œuf, il est gros comme ça.
10: Il est en effet très gros. Comment est-ce qu'on peut avoir une poêle suffisamment grande pour faire un œuf au plat d'autruche ?
8: Tu fabriques soit une grande poêle ou...
11: Non, pas la poêle à frire !
8: Soit... T'essayes de trouver une grande poêle, bah comme ça, c'est bien. On a des poêles grandes, mais ça suffit une poêle comme ça suffit. Ou alors on le fait tout simplement pas cuire, on les laisse vivre.
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1: Aujourd'hui, je vous amène à Montgivray et devant moi, il y a un château. Mais ce château, c'est aussi la mairie de Montgivray. Mais cette mairie, avant, c'était autre chose. À qui appartenait ce château? Vous allez le savoir tout de suite.
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1: Pour vous présenter cette magnifique mairie de Montgivray, je suis avec Annick Dussault, attachée de conservation au patrimoine du pays de Georges Sand. Bonjour Annick.
3: Bonjour.
1: Alors là, on est devant un très beau bâtiment.
3: Oui, là c'est vraiment un château. Bon, un château qui a été très remanié au 19e siècle, donc avec cette entrée de tourelles là, qui marque bien la porte. C'était une seigneurie avec un château fort, qui a eu plein de péripéties puisqu'il a fini par brûler pendant la guerre de Cent Ans, 1360. Mais tel qu'on le voit là, évidemment, il a été complètement remanié au 19e, parce qu'à ce moment-là, dans les années 1840, c'est le demi-frère de Georges Sand, Hippolyte Chatiron, qui rachète ce château pour y installer sa famille. Donc il était tout près de Nohant. Et puis un peu plus tard, c'est même la fille de Georges Sand, Solange, en 1875, qui décide de s'installer elle aussi, qui souhaite un peu se rapprocher de sa mère et de Nohant. Même si ça plaisait pas forcément beaucoup à Georges Sand, mais bon, elle s'installe dans ce château et c'est elle qui fait faire aussi des travaux au fameux architecte d'Auvergne, qui refait notamment toute l'entrée. Voilà, mais c'était la mode de l'époque.
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1: Comment est-ce que ce château s'est devenu la mairie?
3: En fait, en 1956, le château est à vendre et c'est la commune qui s'emporte acquéreur et qui décide d'y installer sa mairie et qui a fait encore des travaux tout récemment.
1: Est-ce qu'on peut dire que c'est l'une des plus belles mairies?
3: Ah, ça, c'est quand même certainement parmi les plus belles de l'Indre, certainement.
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4: Être de mauvaise humeur, ça arrive, mais savoir le dire en breton, c'est pas simple. Eh bien, je vais vous l'apprendre. Et puis, les Botorels, coucou, ça va être votre tour aujourd'hui.
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4: Alors pour les râleurs du matin ou les râleurs de toute la journée, il y en a, on en connaît, ceux qui ne sont jamais satisfaits et aboient au lieu de parler, eh bien, c'est gualimor, le mot à employer. Gualimoret out armintiement. Tu es de mauvaise humeur ce matin. Gualimoret out armintiement. C'est un mot composé donc avec gual en premier qui signifie mauvais, le mal ou le malheur. Employé devant un mot, gual sert à insister sur le côté néfaste, mauvais d'une chose. Par exemple, gualvrudet, c'est une personne de très mauvaise réputation. Donc, gual et immor, gualimor, ça veut dire de mauvaise humeur, de très mauvaise humeur même d'ailleurs. À dire à votre ado, à votre conjoint ou aux collègues ou pas en fait, sinon ça va créer la dispute. Mais maintenant vous saurez dire Gualimor et des Irio, ceci est de mauvaise humeur aujourd'hui, Gualimor et des Irio. Retenez donc pour aujourd'hui que Gual signifie mauvais en breton, Imor, l'humeur, Gualimor, la mauvaise humeur.
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4: Et maintenant, nos Botorels. Nom de famille assez répandu, alors Botorels. Ça sonne fortement breton, ouais? Eh ben non. C'est une version bretonnisée d'un nom de famille qui vient de l'ancien français. Il n'y en a pas beaucoup en breton, mais il y en a quelques-uns, comme celui-là. Botorel, ça vient de Boterel, qui avait perduré dans la langue galaise, en Haute-Bretagne. Un nom attesté au 15e siècle. On le trouve aussi chez nos voisins de Cornouailles britanniques, d'ailleurs. Mais Botorel, Boterel ou encore Botrel, comme Théodore, le célèbre chanteur de la papolaise, eh bien tous ces noms viennent d'une ancienne forme française, Boterel, qui signifie le petit crapaud. Mais alors, c'est pas un petit crapaud, ça servait surtout de surnom péjoratif, donné à une personne n'ayant pas des traits de visage des plus beaux, ou d'une personne méprisable, pas agréable du tout. Donc, même si ça semble breton, eh bien l'origine, pour le coup, vient de la partie non bretonnante de la Bretagne, et ça a été mis ensuite à la sauce armoricaine, langue bretonne par nos anciens. Voilà, quelques mots de plus et des explications sur notre belle langue bretonne. Je vous dis à demain pour d'autres surprises. Canvarhoas.
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6: Je rêvais d'avoir une maison à la campagne. Cette maison, c'est comme si j'y étais née. C'est ma maison de famille.
7: Ma maison s'appelle l'Ostao de la Mar.
8: C'est une maison un peu envoûtante.
9: Eh bien, vous voyez, des livres et trois fenêtres qui me donnent le paysage du pays, comme si c'était trois tableaux.
10: Ils ont vécu ici.
11: Thibaut Gaudry.
12: Ah, je m'appelle Nina Simone.
10: L'histoire de Nina Simone, c'est celle d'une petite fille amoureuse de Jean-Sébastien Bach qui rêvait de devenir la première pianiste concertiste noire américaine. Mais qui grandit dans l'Amérique profonde des années 30 et 40 où la ségrégation raciale est de mise.
13: I put a spell on you. J'ai commencé à étudier le classique à 5 ans.
14: Et vous avez continué, vous avez eu vos diplômes.
13: Et après, j'ai obtenu le doctorat de musique de Amherst University.
10: Élève studieuse, oreille absolue et jeune prodige, elle ne parvient pas à intégrer l'école de musique dont elle rêvait, brisant la carrière à laquelle elle aspirait. Et elle emportera le regret et la douleur toute sa vie.
13: I'm sorry that I didn't become the world's first black classic pianist. Oh yeah, I think I would have been happier. I'm not very happy now. Oh yeah.
10: Finalement, c'est par le jazz qu'elle connaît la gloire. Nina Simone devient aussi l'une des voix de la lutte pour les droits civiques des Noirs. Mais avec une sensibilité à fleur de peau, des douleurs de l'enfance qui ne sont jamais loin, sans compter des troubles bipolaires et des phases de dépression, elle finit par quitter les États-Unis, voyage beaucoup, et c'est naturellement en France qu'elle trouve refuge dans les années 80. Elle, la francophile, qui a connu le succès en reprenant Ne me quitte pas de Jacques Brel, et qui a choisi son nom de scène après avoir vu Casque d'or avec Simone Signoret.
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16: Pour Nina Simone, comme beaucoup d'artistes noirs de cette époque, la France est un pays très très important, parce qu'on a cette image réelle, à l'époque, d'un pays ouvert. Par exemple, prendre un bus ou un métro à Paris, ben, on prend le métro et le bus avec les Blancs, on n'est pas dans des compartiments séparés, et la France est une terre d'asile.
10: Elle vit 2 ans à Paris, enregistre quelques chansons et fait quelques concerts, puis en repart, avant de revenir une dizaine d'années plus tard. En 1992, elle s'installe à côté d'Aix-en-Provence, à Bouc-Bel-Air. C'est là qu'un après-midi de juillet 95, excédée par le bruit que font 2 adolescents jouant autour de la piscine de la villa voisine, elle tire un coup de pistolet à grenaille et blesse légèrement l'un d'eux. Elle écopera de 8 mois de prison avec sursis et une obligation de soins. En 1998, elle déménage à quelques kilomètres, à Carry-le-Rouet, où elle s'éteint le 21 avril 2003. Lors de ses funérailles, à l'église de Carry, une sono joue « Ne me quitte pas ». Sa grande amie, la chanteuse Myriam Makeba, est là. Elton John a fait envoyer des roses jaunes, avec un petit mot « Tu étais la plus grande, et je t'aime ». Sa fille, Lisa, prend la parole pour rappeler combien Nina aimait la France et demande de ne pas laisser son souvenir s'éteindre. Son souvenir et sa voix sont toujours là. Elle ne nous a jamais vraiment quittés.

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1: Vous êtes peut-être déjà venu voir vos enfants ou vos petits-enfants jouer à la Guéretoise, cette salle de spectacle qui est à l'espace Fayolle à Guéret. Mais c'était quoi avant ?
2: Hervé Herp, directeur artistique de la Guéretoise de spectacle. Avant, ici, c'était un prêt, il y a très longtemps. Puis après, il y a eu une construction, c'était une MJC, avec multiples activités, comme ça se faisait beaucoup dans les années 70-80. Il y avait un ciné-club, il y avait un labo photo qui existe encore dans les caves.
1: Est-ce que vous avez entendu l'époque où c'était une coopérative ?
2: Oui, alors il y a eu cette période, parce que c'est un petit peu ce qui a permis d'inventer aussi la Guéretoise de spectacle. Est une ville qui a presque inventé les coopératives. C'était une coopérative ouvrière, très active, très engagée politiquement. On venait acheter sa farine, on venait acheter des boutons pour faire de la couture. Il y avait plein de choses et c'était quelque chose qui a été très très très important sur la ville de Guéret. Et il en reste encore des traces.
1: C'est quoi l'esprit coopératif ?
2: Plutôt que de passer par un système commerçant, des gens faisaient des achats en gros, ils négociaient des prix, ça rassemblait. C'était très familial et puis dans un but très social. Cette histoire de coopérative de Guéret me trottait dans la tête, mais j'avais pas fait le lien. Et puis un jour, on avait créé un spectacle. Guéret en chanson, il y avait des réunionnais, il y avait des anciens maçons, des carrières, il y avait des immigrés qui venaient d'arriver ici. Et on a créé un spectacle global avec écriture de chansons. Et on a donné ce spectacle à l'espace André Lejeune devant une salle complète de 600 personnes, quoi. Et à la fin du spectacle, on avait organisé une petite buvette. Et c'était très drôle parce que tout le monde s'est retrouvé, parce qu'il y avait tellement de monde, et bien à servir des boissons, à servir. Et j'avais l'impression d'être une petite usine grouillante et sympathique. J'avais l'impression d'être dans une coopérative. Il y a un ami qui me dit, mais tu devrais appeler ta scène la Guéretoise. Il dit, ça fait un nom de coopérative, la Guéretoise. Je dis, ouais, mais je me demande si c'est pas le nom d'une bière. Rajoute deux spectacles. Et c'est comme ça que la Guéretoise de spectacle est née, suite à cette soirée un petit peu coopérative. C'était en 2006.
1: Maya, comment tu connais la Guéretoise ?
3: Moi, j'y suis allée avec l'école. J'ai vu un spectacle. C'était Shoot la pomme. On ne parlait pas. Et en fait, c'était un monsieur. Et ben, il avait une pomme. Et en fait, il faisait comme si c'était un peu son animal de compagnie. Et un jour, quand il dormait, il voulait le manger, mais il se réveillait tout le temps.
1: Tu recommandes cette salle ?
3: Oui, je le recommande très fortement.
1: Aujourd'hui, la Guéretoise de spectacle garde cet esprit de la coopérative, de convivialité et de solidarité.
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4: C'est quoi cet objet, Pierre ?
5: Alors, c'est un appareil, c'est pour tester la force. Ça date des années 50. On serre la poignée, donc ça vous indique là, votre force.
4: Et qu'est-ce que ça fait dans votre salon de coiffure ici à Frouzens ?
5: Ah, bien, c'est. Les jeunes appréciaient beaucoup, là, avant de partir à l'école. Là, ils partaient à l'école, ils passaient devant ma boutique. Et très souvent, ils posaient leur cartable, leur sac, et ils venaient tester leur force. Et ça leur plaisait beaucoup.
4: Ce qui marque quand on entre dans votre salon, c'est un tout petit salon. Et surtout, il n'y a que des objets hyper datés.
5: Il y a beaucoup d'objets qui ont appartenu à mon grand-père, donc qui était coiffeur. Mon grand-père était coiffeur, mon père, mon frère, ma sœur.
4: Incroyable.
5: Oui.
4: Ces flacons, par exemple. Alors, parlez-moi de ces flacons.
5: Les flacons appartenaient à mon grand-père à l'époque, donc c'est des flacons, on appelait ça des frictions. Et donc, je me souviens très bien, quand j'étais gamin, il y avait ces frictions là qu'il utilisait tous les jours.
4: On est accueilli quand on entre dans votre salon par des vieux films en noir et blanc. Oui. Je me dirige vers la caisse qui est juste incroyable. Quand date cette caisse ?
5: Ah oui, la caisse appartenait à mon père. Là, d'accord, mais elle est très vieille, vous voyez, si je peux me permettre. Voilà, donc on peut faire.
4: Vous en servez toujours ?
5: Ah oui, je m'en sers un petit peu, oui, comme ça, vous voyez, c'est du papier. Donc comme ça, hop, après, vous voyez,
4: Elle est de quelle époque?
5: C'est les années 50.
4: Il y a même un agenda de 1954. Quels souvenirs vous gardez de votre enfance quand vous étiez petit et que vous étiez dans le salon de votre grand-père?
5: Particulièrement donc du père Joseph qui venait se faire raser donc tous les matins et donc il parlait en patois avec mon grand-père et je participais, je savonnais le père Joseph. J'ai des bons souvenirs, des très bons souvenirs de ça.
4: Alors il y a un objet que vous avez offert à votre grand-père. Je crois même qu'il l'avait fabriqué.
5: Ah, c'est un petit sac en peau de brebis qu'il m'avait confectionné. Donc j'y mettais donc mon casse-croûte. Vous voyez, puis j'y mettais mes outils, peine, ciseaux, et je l'ai toujours sur moi, je l'ai toujours dans ma boutique et j'y tiens beaucoup.
4: Ouais. Votre grand-père, votre père, ils vous ont vu coiffeur?
5: Ah oui, bien sûr, oui, ils m'ont vu coiffeur, oui, ouais. Et fier de, eh oui. Ouais.
4: Que vous disent les habitants de Frouzens sur votre petit salon qui est juste incroyable? C'est la première fois de ma vie que je vois un salon comme celui-ci.
5: Tous les Frousinois m'appellent Pierre. Et les jeunes m'appellent Pierrot le blaireau. C'est par rapport à mon outil de travail. Bien sûr.
4: Voilà. Est-ce qu'il y a un bruit, un son que vous voudriez nous faire écouter, Pierre?
5: Oui, je peux vous dire oui tout de suite. C'est un objet que je me sers tous les jours, pratiquement à chaque client. C'est ma tondeuse manuelle.
4: Bon, on entend un petit peu. Merci.
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7: Arnaud Fromage est avec nous chaque matin. C'est l'heure de la nécessaire minute comtoise. Mon cher Arnaud, bonjour.
8: Bonjour.
7: Du côté des radars, il y a des petites surprises. On donne vraiment des drôles de noms aux choses, parfois, chez nous, en Franche-Comté.
8: Oui, et en voici un nouvel exemple. Alors, petite mise en situation. Vous êtes en voiture, vous venez de Belfort et vous roulez en direction de la chapelle sous Rougemont. Bref, vous êtes sur la départementale 83. Vous passez de nez avant d'arriver à Rop. Là, vous passez devant la mairie, sur l'avenue Charles de Gaulle. Il y a Céline Coiffure, mais vous continuez. La petite patte d'oie à la Vermenoncourt, vous restez sur la route principale et vous avancez encore un petit peu. Il y a les jolies maisons typiques là sur le côté. Et c'est là, dans le virage, qu'il faut freiner, tout simplement parce qu'il y a un radar.
7: Bon, bah, pas mal la petite balade là autour de Belfort. Je vois pas vraiment où vous voulez en venir, Arnaud?
8: Eh bien, exactement à cet endroit précis, là, sous le radar, en face de la boîte aux lettres. Parce que ce n'est pas n'importe quel radar. C'est celui qui est surnommé le radar Johnny Hallyday. Mais alors, pourquoi, allez-vous me demander, maintenant que j'ai réussi à capter votre attention?
7: Eh bah oui, pourquoi le radar de Johnny Hallyday, Arnaud? Oui.
8: Pour comprendre, il faut remonter à février 1970. L'idole des jeunes a donné la veille un concert à Strasbourg et doit se rendre à Besançon. 3000 personnes l'y attendent et il est 18h passé. Dans la DS Palace Citroën, qui roule à fond parce que, bah, années 70, il y a donc Johnny Hallyday et Sylvie Vartan, mais aussi Mickey Jones, le guitariste de Johnny, Jean Ponce, son manager, et Sacha Rulle, son secrétaire. On est en février, il fait nuit, il fait froid, il y a du verglas et ça roule vite, bref, Johnny perd le contrôle de sa voiture. Il glisse et se retrouve dans le fossé. Alors il parvient à reprendre le contrôle de son véhicule, parce que, ne l'oublions pas, Johnny Hallyday est un pilote, mais malheureusement, il y a un bloc de béton qui bloque le fossé, et la voiture finit par s'y écraser. À bord, Johnny et son guitariste n'ont rien, mais son secrétaire et son manager sont blessés. Sylvie Vartan, elle, a carrément traversé le pare-brise, elle a le visage en sang. En 1970, la ceinture de sécurité est censée être obligatoire, mais dans les faits, personne ne la met vraiment. Les voisins viennent au secours des blessés. Alors au départ, ils avouent ne pas vraiment avoir reconnu Johnny et Sylvie Vartan parce qu'ils sont sous le choc. Et les blessés sont conduits à l'hôpital de Belfort. Johnny s'empare du téléphone d'un riverain pour annoncer qu'il n'y aura pas de concert à Besançon ce soir-là. Sylvie Vartan, elle, s'exile quelques mois à New York dans une clinique de chirurgie esthétique où elle subira des dizaines d'opérations de reconstruction pour effacer les traces de l'accident. Alors voilà pour la petite histoire. Et c'est donc dans ce même virage, toujours à la sortie de Rop et toujours aussi dangereux, qu'a été installé en 2019 un radar, le radar Johnny Hallyday, pour nous rappeler que, star ou pas, il ne faudrait pas oublier de...

0: radar Johnny Hallyday. Voilà, on sait désormais où il est grâce à vous, Arnaud Fromage, pour la nécessaire minute comptoise. Vous menez les enquêtes dans tous les sens et vous nous faites revivre avec un superbe podcast La vie incroyable de Paul-Émile Victor, un jurassien qui, pour sa première expérience et sa première expédition, est parti au Groenland. On a entendu le premier épisode jeudi, à partir de 10h. Et le numéro 2 est déjà disponible en ce moment sur l'application ICI. Vous allez véritablement découvrir ce qu'a enduré l'équipe autour de Paul-Émile Victor. Une équipée qui a été véritablement sans danger, mais ô combien importante pour l'avancée de la science. Un podcast passionnant avec vous, mon cher Arnaud Fromage. Je vous dis à demain.
1: À demain.
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1: L'artiste toulousain Robin Arnaud, c'est facile.
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1: Robin Arnaud, un auteur-compositeur-interprète qui séduit par une écriture lumineuse et une sensibilité très personnelle. Une voix douce mais ancrée, portée par de belles mélodies. Une voix qui explore avec finesse les émotions qui traversent nos vies, les élans, les fragilités, les reconstructions.
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6: Adieu Nao.
7: Adieu. Oui, qui te beau parler d'expression Abe Bounkachao. Littéralement, ça voudrait dire avoir une bonne dent. Mais en français, on dirait plutôt avoir un bon coup de fourchette.
6: Ah.
7: Qui est mis en des kusata, qui nous cita, qui sont las dents, qui utilisent, mais qui est français, qui est la fourchette. Ce qu'on peut remarquer qui est amusant, c'est qu'en occitan, ce sont les dents, alors qu'en français, c'est la fourchette.
6: Et qu'a bête anecdote?
7: De la même famille qui utilisent souvent à quelle expression. Surtout le grand paille, qu'on est her honey qui vient de her et qui a cavé toutes les assiettes. Dans ma famille, on utilise souvent cette expression. Surtout mon grand-père, pour moi, quand j'ai très faim, que je mange beaucoup et que je finis les assiettes de tout le monde.
8: J'ai la dalle, j'ai faim, nourris-moi. J'ai la dalle, j'ai faim.
7: Le petit rail qui est minge her, que la paiera mêlée ou la chichangle. Pramou kay magre, koumye chichangle. Mon petit frère ne mange moins. On l'appelle plutôt la chichangle, le lézard. Car il est maigre comme un lézard.
6: Qu'est-ce qui est à gras de mail?
7: Las glaces, qui est un coffre fort, une sorte de grand pays.
6: Des glaces chez tes grands-parents.
7: Un coffre fort entier.
6: Merci, sœur.
7: Adieu.
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6: À quoi servent les maths?
10: Par exemple, si on est coiffeuse, pour faire payer ses clients, au lieu que de prendre une calculette, le faire de tête comme ça, le plus rapidement, comme ça on n'utilise pas trop notre téléphone. Puis c'est intéressant les mathématiques. Ouais.